cœur. Que nous ressentons que le yai battement du cœur ou pas, le battement du cœur, il est là. Il est pas moins là. C'est pas le fait de ressentir qu'il est plus là. Le fait de ressentir, c'est important pour nous, parce que nous sommes faits aussi des êtres sensibles. Alors, on recherche pas tout le temps la sensibilité. Mais on n'est pas que dans la foi non plus. N'oubliez pas ce qu'a dit Blaise Pascal, hein, celui qui veut faire l'ange, il fait le démon. Donc la réalité humaine demande aussi de ressentir des choses au niveau de la sensibilité, au niveau du spirituel, au niveau du divin. Mais tout est là, voilà. C'est pas parce que, exemple, on ressent pas la circulation du sang que le sang n'est pas là. Le sang, il est là, il circule dans notre corps. Voilà. Donc commençons à méditer, d'accord. Le premier chapitre du livre de Ruth. Le verset 1, comme nous avons l'habitude de faire. Et ce premier verset, je voudrais le nommer quand la famine révèle l'exil de l'âme, le départ de Bethléem vers Moab. Ruth 1,1. Il arriva en ce temps, je vais prendre la traduction hébreu cette fois-ci parce que voilà, ça fait un moment qu'on fait un par rapport à l'hébreu. Voilà. Il arriva en ce temps où on jugeait les juges. Voilà ce qui est écrit en hébreu. Il arrivait en ce temps où on juge les juges. Il y a eu une famine dans le pays. Donc, dans la terre, en fait. C'est important de dire le mot terre, hein. Vous voyez bien, on l'a vu plusieurs fois. Bereshit, bara Elohim, et Hashem, et Haaretz, c'est la terre. La terre était tohu bohu. D'accord? C'est la terre, c'est pas le pays. C'est important le mot terre. Soyez une bonne terre. Et là, tout d'un coup, il y a une famine dans la terre. Donc, on n'est plus une bonne terre. La terre n'est pas, notre terre n'est pas nourrie. On va en parler, hein. Mais c'est pour ça, que je veux pas traduire le mot pays. Il y a un homme, donc, de Bethléem, de la tribu de Juda. Il est parti. Il est parti pour aller habiter dans les champs de Moab. Alors, on dit des fois séjourner. En hébreu, c'est la gour. La gour, en hébreu. Et dans les plaines de Moab, d'accord, lui, sa femme et ses deux fils. Je veux dire déjà un point important en hébreu. La gour, c'est séjourner, je sais pas si... Non, c'est habiter comme un étranger. On l'avait vu déjà quand on a fait le personnage de Yaakov. Voilà, il sait très bien qu'il sera un étranger. D'accord, il sera pas dans son pays. Et nous reviendrons aussi sur cela, c'est extrêmement intéressant. Alors abordons le verset, regardons ce qu'il nous dit. D'abord, on se trouve à l'époque des juges. Et donc, entre la mort de Josué et la royauté, c'est-à-dire à peu près à 1200, voilà, mais ça va à peu près de 1020 à 1200 avant Jésus. Donc, la situation du peuple hébreu est instable de manière politique, absence de pouvoir central, cycle répété d'infidélité, oppression, et puis à un moment donné, il va y avoir un moment donné, donc, le retour à Dieu. Ensuite, il y a une crise. Une crise, il y a la famine naturel, c'est une sécheresse, et puis causée aussi par des invasions, d'accord? Les invasions qui sont écrites dans le livre des juges, le chapitre 6, le verset 4 et le verset 6, avec les Midianites. Donc il a failli, et ça je vous propose d'aller le voir. Donc on sait très bien que la famine n'est pas simplement agricole, c'est un symptôme d'un dérèglement moral, spirituel du peuple. Ça c'est très important. Maintenant, nous allons aborder un petit peu la linguistique au niveau du texte. Il y a marqué dans le texte, donc en hébreu, en français, c'est pas écrit. En tout cas, je l'ai pas vu. Peut-être dans d'autres traductions, vous l'aurez. Mais donc, nous allons plutôt l'aborder en hébreu. En hébreu, c'est écrit « Vayehi beyeme ».« Vayehi ». Et ce fut. C'est souvent introduit ce terme-là de vayehi dans des textes bibliques, dans une situation de souffrance, de chute, d'exil. Vayehi, il arriva. C'est un signe que quelque chose est brisé dans le flux divin, dans la circulation. Il n'y a plus de circulation du sang dans le corps. C'est-à-dire qu'il n'y a plus de la circulation entre le divin et l'humain. Donc entre Dieu et son peuple. Voilà. Il n'y a plus de circulation. Chez Shoftim, quand on nous dit qu'ils étaient en train de juger les juges, bien sûr qu'on voit que, et on en parlera, il n'y a plus rien.
La société, elle éclate à partir du moment où les justes sont en train de se faire juger. D'accord? C'est-à-dire que c'est l'ordre inverse. C'est l'ordre inverse. Au lieu que ce soit les juges qui jugent correctement, on juge les juges. Et nous voyons bien aujourd'hui, les sociétés se dégringolent parce qu'il n'y a plus rien. Plus de morale. Alors d'abord, je me suis trompé. En premier lieu, plus le divin, plus Dieu, plus Jésus. Si on parle des sociétés chrétiennes. Mais même en Terre Sainte, partout, si mettons, il n'y a plus le divin. Voilà. Il n'y a plus le divin. Donc il n'y a plus d'éthique, il n'y a plus de morale, il n'y a plus rien. Même si Paul dit qu'en vérité, le païen, dans l'Épître aux Romains, a la capacité, parce qu'il a une conscience de loin, mais comme aujourd'hui la plupart du monde entier a été touché par une spiritualité et par Dieu, même si après ils l'ont rejeté, c'est pour ça que je commence par Dieu. On a foutu Dieu à la porte. Lorsque Paul nous parle que les païens ont une conscience de loi en faisant la loi, c'est que les païens n'étaient pas en contact avec le Dieu créateur du ciel et de la terre et que Dieu leur a pas donné la Torah, on va dire. Voilà. Très bien. Mais aujourd'hui, le monde, la plupart du monde entier, a connu pratiquement Dieu, sait qu'il existe de Dieu, a quelque chose entendu parler de Dieu, du créateur au moins. Et donc, il n'y a plus d'éthique, il n'y a plus de morale. La société a dégringolé, il n'y a plus de politique. Politique, être au service de la cité. Il n'y a plus d'économie, il n'y a plus rien. Tout part en cacahuète. On juge les juges. Voilà. Et donc, c'est la séparation. C'est la séparation de la société. C'est les catastrophes qui se passent. Et au niveau spirituel, ça correspond que qui c'est qui juge? Comme Jésus l'a dit, que Dieu m'a donné tout pouvoir de pouvoir juger, il y a une séparation entre la royauté divine, elle n'est plus liée avec ce qui passe ici-bas. Et d'après la mystique juive, lorsqu'il y a donc une famine dans la terre, c'est que la shrina, la présence divine, elle a été repoussée. On n'en veut pas. Elle a été repoussée hors de l'union divine. Ça veut dire que l'homme, il quitte sa source. Et là, on va essayer de comprendre que ça veut dire quitter sa source le plus rapprochement possible, le plus pour nous identifier qu'est-ce que ça veut dire quitter une source. Nous allons regarder, contempler à partir du réel. D'accord? À partir du réel. Il y a ce qu'on appelle le milieu marin et le milieu de la terre. Quelle différence qu'il y a entre le milieu marin et le milieu de la terre? Puisque dans le milieu marin, vous allez retrouver le minéral, le végétal et l'animal. Et dans le milieu de la terre, vous retrouvez ces trois dimensions réalité. Il y a l'homme en plus. Mais la différence, elle est simple. C'est que l'animal, par instinct que Dieu lui a donné, il sait que s'il sort de sa source, de l'eau, il va mourir. Il va mourir. Nous, par instinct, à cause du péché originel, lorsqu'on sort, on quitte notre source, on ne prend pas conscience qu'on est en train de mourir spirituellement. Qu'on est dans la famine spirituelle. Donc dans la famine spirituelle, ça veut dire tout en vérité. Parce qu'après, c'est l'avalanche. C'est une avalanche. C'est ça la différence déjà. Une des différences, on pourrait parler encore de deux différences, mais on fait pas un cours entre la mer et la terre. Hein. Mais le poisson, lui, il sait que s'il sort, il est en danger. Il veut pas sortir. Il a l'instinct de pas sortir de sa source. Il est collé à sa source. Mais il n'est pas la source. Il n'est pas l'eau. Il est poisson. Nous, on n'est pas la source. Même si on est participant à sa source, à sa divinité. On n'est pas la source par nature. Mais nous, on n'a pas conscience que lorsqu'on quitte la source, notre source, c'est la famine. C'est la dégringolade. Et ça, c'est un premier combat au sein de la personne humaine, dans sa psychologie et dans sa réalité spirituelle. C'est ça le mot péché. C'est être coupé de sa source et de ne pas avoir conscience de cela. On peut des fois avoir des remords, on va dire, voilà. Mais le poisson, lui, c'est pas un remords qu'il a. Lui, il sait très bien que s'il quitte sa source, c'est terminé, kaput, il est mort, terminé. Et donc ça va confirmer le départ pour Moab, parce qu'il n'y a plus de source. Donc on peut aller dans une terre païenne. C'est pas grave. Et le départ pour Moab n'est pas que géographique seulement, on le sait très bien. C'est le départ du cœur
c'est le départ de notre âme, c'est le départ de l'être humain, de son centre divin. Voilà. C'est ça. Et ça revient au péché, hein. Ça revient exactement au péché. On est sorti de notre centre divin avec Adam Arishon, avec le premier homme, lorsqu'il a fauté.

Donc, on jugeait les juges. On jugeait les juges. Et le Midrash Rabba, pour ceux qui veulent aller voir le Midrash Rabba sur Ruth, les sages lisent ici ce double langage comme une crise de l'autorité, comme on a dit. Et donc, chacun faisait sa propre justice. Voilà, comme on veut. Il n'y a plus de référence, en fait. Il n'y a plus de référence. Eh ben, reprenons par rapport à ce que nous vivons aujourd'hui de manière mondiale. Est-ce qu'aujourd'hui, il y a une référence réellement? Est-ce que chaque gouvernement ou chaque président ne fait pas ce qu'il a envie? C'est pour ça que ça part aussi en cacahuète. Chacun faisait sa propre justice. Et pour la Torah, ou en tout cas pour la vision juive, la famille, c'est comme une sorte de, entre guillemets, de punition divine. Pour une génération sans Torah et ni fidélité. Et ça, je vous rapporte d'aller, si vous voulez bien, dans le livre de Lévitique, le chapitre 26, c'est le verset 20. C'est intéressant. Le chapitre 26, c'est le verset 20. Ça, c'est extrêmement intéressant ce qui est écrit là-bas. Vos forces s'épuisera inutilement. Votre terre ne donnera pas ses produits. Les arbres de la terre ne donneront pas leurs fruits. C'est écrit très clairement. On joue pas avec Dieu. On peut commettre des péchés, comme dira la première épître de Jean, qui dit, voilà, celui qui dit qu'il ne pêche pas, il est un menteur. Bon, très bien, on commet des péchés, on va se confesser. Mais là, c'est autre chose. Là, on juge les juges. On juge Dieu, à la limite. Voilà. On fait sa propre loi. D'accord? On fait sa propre justice. C'est plus une justice divine. On fait ce qu'on veut. Il n'y a plus de justice morale. Il n'y a plus de justice d'éthique. Il n'y a plus rien. Et on ne joue pas avec ça. Et le monde, il part en cacahuète. Et le livre de Lévitique, il dit très clairement 26-20. C'est écrit très clairement là-bas. Vos forces s'épuisera inutilement. On se fatigue pour rien. Votre terre ne donnera pas ses produits. On pourrait vous regarder même ce verset de manière spirituelle. Les arbres de la terre vont pas donner leurs fruits. On peut regarder ça de manière psychologique. Et on peut regarder ça de manière spirituelle, ce verset-là. Ce serait quand même incroyable. D'accord? Qu'on va s'épuiser pour rien, même dans le domaine spirituel. Parce qu'au départ, qu'est-ce qu'on fait? Intérieurement, on a décidé quoi? On a décidé de se couper. Voilà. On a décidé totalement de se couper. On n'en veut pas. Voilà. C'est terminé. Il n'y a pas la bénédiction. C'est l'inverse de la bénédiction qui est écrite dans le livre du Deutéronome, où la terre et les fruits abondent en Israël, mais si Israël est fidèle. Encore une fois, être fidèle, ce n'est pas être perfectionniste. Bien sûr qu'on commet des péchés. Encore une fois, j'en le dis, celui qui dit qu'il ne pêche pas est un menteur. Donc vous pouvez aller voir dans le livre du Deutéronome, le chapitre 28, le verset 4 là-bas. Donc en fait, c'est pire qu'un châtiment. Pourquoi? Parce que ce qui est écrit dans le Lévitique, c'est que l'homme peut supporter une fatigue. Il peut supporter une peine, il peut supporter une fatigue. Mais s'il y a un résultat au fond, s'il y a un résultat à la fin, mais souffrir sans fruit, mais ça c'est insupportable. C'est insupportable. Voilà ce qui est écrit dans le livre du Lévitique, voilà ce qui se passe. C'est insupportable. On gaspille nos forces, on gaspille notre énergie spirituelle. Et où est-ce que ça va? Ça va dans n'importe quoi. Voilà. Il n'y a plus d'arbres. Vous voyez, quand Jésus l'a maudit l'arbre, il n'y a plus d'arbres. Il n'y a plus les fruits. Il n'y a plus d'union, véritablement. Voilà. Les pères de l'Église vont voir dans ce passage du Lévitique, hein, à peu près la même chose. Ça revient à peu près même. Vous savez, quand on touche au spirituel, c'est-à-dire que bien sûr que chacun va venir avec son approche. On l'a dit plusieurs fois, d'accord, bien évidemment. Mais dès qu'on touche pas, mettons l'incarnation, la Trinité, ça se rejoint plus ou moins. Bon,
avec l'accent mis des fois plus sur l'âme, mais par contre pour les juifs, ça va être véritablement sur le corps et sur l'âme. Voilà, pas seulement les juifs, même Saint Irénée. Mais les pères de l'Église vont voir dans ce message une figure de la stérilité spirituelle de l'âme, totalement. Saint Augustin dira, lorsque l'homme travaille sans la grâce, eh ben ses œuvres sont vaines et ses fruits sont secs. Ça veut dire que concrètement, et on le voit bien par rapport à ce verset de Lévitique et ce qui se passe là maintenant dans la famine avec Ruth, et ce qu'on peut voir peut-être aujourd'hui dans notre monde, ce qu'apporte véritablement le Christ. Vous voyez, le Christ n'est pas que spirituel, on n'est pas dans du spiritisme. Le Christ dira très clairement, demeurez dans le Christ, vous allez porter du fruit. Dans Jean, Saint Jean 15,5. Sans moi, vous ne pouvez rien faire. Demeurer en Jésus, c'est porter du fruit. Saint Jean 15,5. Sans moi, vous ne pouvez rien faire. C'est limpide. Alors bon, il va y avoir des commentaires rabbiniques maintenant sur ça. Exemple Rashi que vous connaissez, un grand commentateur exégétique dira lui que la famine c'est comme une punition collective. Et Elimelech, l'homme qui est riche, mais il aurait dû soutenir les pauvres et pas être égocentrique, pas être égoïste, pas de dire vous connaissez la fin de la phrase. Tu quittes pas le bateau, mon frère, là. Non, c'est pas comme ça. Mais posons-nous la question. Est-ce que nous sommes pas tombés, nous aussi, dans un égoïsme égocentrique spirituel? Où se trouve réellement cette fraternité? Cette collectivité? Cette solidarité d'abord spirituelle, divine? Au-delà des mots. Parce qu'on peut être riche spirituellement, hein. Il y a un autre commentateur, un autre rabbin qui souligne que le départ pour Moïse, c'est un manque de la foi. Pourquoi? Parce que Dieu aussi pouvait très bien nourrir, même en temps de famine. Il y a une différence d'approche, d'accord? L'acte peut être le même, mais il y a une différence d'approche. Je vous explique de quoi je veux parler. Lorsqu'on regarde, et donc lorsqu'on réfléchit à partir du réel, on va dire exemple, le réel c'est les versets. Lorsqu'on regarde que Dieu dit à Abraham, tu vas recevoir plein de bénédictions, il arrive en Terre Sainte, tac, famine. Lui, il s'en va. Il va aller en Égypte. D'ailleurs après il va y retourner hein, en Terre Sainte. Bon, mais il s'en va. Mais c'est pas la même chose. Il laisse pas tomber tout un peuple. Il veut pas compter sur le miracle. Voilà. Même chose quand ça arrive une famine en Terre Sainte avec Israël, avec Isaac. Mais cette fois-ci, Dieu va dire à Israël, tu sors pas de la Terre Sainte. Lui aussi voulait sortir, voulait faire comme son papa. Mais lui dit, non, toi, tu restes. Tu vas pas sortir de la Terre Sainte. Tu resteras en Terre Sainte. Et puis, pour une autre raison, Jacob, comme on l'a vu, il sort de la Terre Sainte. Très bien. Mais là, ça n'a rien à voir. Le gars, il se fait la malle, excusez-moi du terme. Pour rester, je te demande pardon, d'accord? Il s'en va. Il quitte tout. Mais attends, t'as de l'argent, je vais soutenir les pauvres. Pendant un certain temps. Tu verras après. Ce qui se passe? Eh ben non. L'égoïsme, l'égocentrisme, au niveau politique, au niveau économique, au niveau de piquer des territoires, au niveau de la richesse, au niveau... Est-ce qu'on vit pas comme ça aujourd'hui? Chacun de son catholicisme, chez soi. Alors là, ça a réussi, hein. L'Église en privé et la politique ou la laïcité à l'extérieur et à l'intérieur la religion. Mais là, c'est même plus l'intérieur la religion, c'est chacun qui vit pratiquement son catholicisme. Où est-ce qu'on en est par rapport à ça, mes frères et sœurs? Faut poser la question, la vérité. La vérité nous rendra libres sans juger personne. Mais en tout cas, Dieu pouvait très bien nourrir même en temps de famine. Et comme on a dit... Pour la théologie mystique juive et même chrétienne de toute façon, hein, voilà, quand il y a une famine, c'est tout d'un coup la présence de Dieu qui s'en va, qui est plus là. C'est le retrait de la présence de Dieu. C'est Israël qui s'éloigne de l'alliance.
Donc il y a un lien entre le spirituel et le matériel. Lorsque Israël s'éloigne de l'alliance, la présence divine se retire et les bénédictions de la terre ne viennent pas. Les bénédictions de la terre se tarissent. Il n'y a pas, c'est pas un côté terre, un côté ciel. Non, c'est le ciel et la terre. Alors, ce qui est au ciel, ce qui est la terre. Et je vous ai déjà dit que c'est pas nouveau ce que Jésus a dit. Donne à César ce qui appartient à César et donne à Dieu ce qui appartient à Dieu. Moi, quand j'entends sur le plateau d'Internet ou ailleurs, ah oui, Jésus, il a dit comme si ça venait de chez lui. Non, ça, c'est pas quelque chose de nouveau. D'ailleurs, c'est pour ça que les Juifs l'ont très bien compris. C'est que ça circulait déjà, le sujet, que on rend à Dieu ce qui appartient à Dieu, on rend à César ce qui appartient à la politique, ce qui appartient à la politique. Il y a le ciel et la terre. Mais c'est pas fromage ou dessert. Et on voit bien qu'il y a un impact entre le ciel et la terre. Si le ciel ne donne pas la pluie à la terre ne peut pas faire pousser ses fruits. Même si aujourd'hui, ils font plein de trafic. Donc, si on s'éloigne de l'alliance, de la présence divine, les bénédictions de la terre dont on a besoin de nourriture pour vivre matériellement, elles se tarissent, c'est plus bon.

Et puis, on peut voir aussi que même dans l'obscurité, et ça, c'est très, très intéressant aussi, que contient Moab au départ, d'accord, puisque c'est l'idolâtrie totale, et même en plus, ça va contre le peuple hébreu, comme on l'a dit, eh ben, il y a un germe de lumière messianique. Voilà. Et ça, c'est de la folie. Et on peut voir les choses autrement, d'une autre dimension. C'est parce qu'il y a une famine que l'homme part. Mais en vérité, il ne part pas pour ce que l'on a dit, ce que l'on croit, si on parle dans une autre dimension. C'est le divin qui l'y pousse pour en faire sortir une lumière cachée. C'est-à-dire que la famine, dans une autre dimension de lecture ou de regard, devient une invitation à retrouver une lumière cachée. À retrouver une lumière cachée. Et ça, c'est formidable aussi de voir la chose de cette façon-là. Même si le Midrash dit aussi que la famine dans la terre est d'abord une famine de Torah. Et ça, il nous suffit d'aller aussi dans le livre de Amos. Donc, je vous propose d'aller dans le livre de Amos, le chapitre 8, le livre de Amos, le chapitre 8 et le verset 11. Dans le livre de Amos, « Voici les jours viennent, dit le Seigneur et l'Éternel, où j'enverrai la famine dans la terre, non pas la disette du pain et la soif de l'eau, et c'est ce qu'on peut y avoir. Et aujourd'hui, il ne manque de rien hein, dans Amos 8, 11. Hein. Il nous manque de rien. On a des richesses incroyables. On a quand même aujourd'hui, même avant, mais en tout cas, je parle pour notre époque, on a des richesses incroyables. Et regardez la prophétie de Amos. C'est pour ça que le Midrash va avoir une famine de la Torah, de la parole de Dieu, une sécheresse au niveau d'essence. Et puisqu'il y a une sécheresse, une famine au niveau de la Torah, au niveau de la parole de Dieu, obligé au niveau éthique, au niveau moral, ça tient pas. Donc Amos nous dit, ce n'est pas une disette, donc une famine. Ce n'est pas la soif de l'eau. Mais la faim et la soif d'entendre les paroles de l'Éternel. Et regardez ce qu'il nous dit Amos, qui est incroyable. Ils seront là en train de errer d'une mer à l'autre. Du Septentrion à l'Orient. Ils iront ça et là pour chercher la parole de l'Éternel et ils ne la trouveront pas. Voilà. Le Midrash nous dira donc que le pain manque parce que la parole de Dieu manque. Et c'est pour ça que Jésus va reprendre ce que le Midrash va nous dire et va reprendre ce que le livre du Deutéronome va nous dire dans son épreuve. Avec le serpent, avec le démon, je veux dire, là-bas, qu'est-ce qu'il raconte? On ne vit pas que de pain, mais on se nourrit de la parole de Dieu. Voilà. Et donc là, une sécheresse spirituelle, une sécheresse de la parole de Dieu. Alors posons-nous la question nous aussi, où est-ce que nous en sommes face à la Torah, face à l'étude vraiment des évangiles, de la Torah, des évangiles? Pas seulement d'aller à la messe et d'écouter, voilà, ce qu'il va dire dans les versets que l'Église va nous proposer. Et qu'encore une fois, sans juger personne, si vous sortez de la messe, vous posez la question, c'était quoi l'évangile du jour? C'était quoi l'épître de Paul du jour? C'était quoi le psaume du jour? Est-ce qu'il n'y a pas une sécheresse si chacun d'entre nous aujourd'hui ne va pas étudier, méditer samedi, voilà, le jour de Shabbat, ce que l'Église va donner pour dimanche, se préparer, ou samedi soir? Ou dimanche matin avant la messe? Est-ce qu'il n'y a pas une certaine sécheresse si on ne se prépare pas à étudier, à méditer, à contempler ce qu'on va recevoir, même si ça nous dépasse totalement? Mais au moins ce que l'intelligence humaine, ce que l'intelligence spirituelle peut concevoir et se nourrir sur la divine Eucharistie. Est-ce qu'ici on n'est pas dans une certaine sécheresse? Et une certaine habitude et routine, on va à la messe le dimanche. C'est à réfléchir et à méditer, sans se culpabiliser, mais c'est à réfléchir.
Et puis d'autres diront dans le monde juif, dans le monde mystique juif, que en vérité chaque histoire historique contient une allusion à la structure véritablement des mondes spirituels. Et ça revient exactement à ce que dit Paul, que d'abord les combats sont d'abord les combats spirituels. Et donc la sortie vers Moab, vers ce peuple païen au départ, même qui haït le peuple hébreu, c'est une descente dans les mondes les plus bas, mais pour aller chercher cette parcelle divine, vous voyez, cette énergie divine qui sera incarnée, d'accord, qui sera manifestée, qui sera révélée par le personnage de Ruth. Voilà, qui sera révélée par le personnage de Ruth. Voilà, c'est incroyable, hein. Parce que bien sûr, on l'a dit, Moab va être perçu comme l'exil, d'accord. Élisabeth, la Trinité, parlera que nous sommes encore en exil même ici, voilà. Mais c'est perçu comme l'exil la plus basse qui descend dans les mondes, où il y a vraiment la séparation avec le divin, pour faire sortir l'étincelle divine de royauté qui sera Ruth. Et ça, c'est magnifique. Ah ouais, ça c'est magnifique, vous voyez, c'est de la folie. Pour faire sortir, pour exfiltrer, voilà, exfiltrer ou extirper, pardon, cette étincelle de royauté qui va s'incarner, qui va se manifester dans la femme qui est Ruth. Voilà. C'est pour ça que c'est la maison du pain. On ne voit pas pour l'instant la maison du pain par rapport à Jésus, on reste en Ruth, hein. Bethléem, pardon, maison du pain. La maison de nourricière, quand elle est vide, cette maison du pain, c'est pour ça que David dira, j'attends qu'une seule chose, demeurer dans la maison du pain, dans la maison du Seigneur. J'aspire une seule chose, je désire ta maison. Qu'avez-vous fait de la maison de mon père? Quand elle est vide, l'homme se détourne. L'homme se détourne. Mais c'est Dieu qui choisit de revenir. Mais autrement, il va pousser l'être humain à aller chercher l'étincelle divine, la personne, et cette personne, ça sera Ruth. Et quand on médite, quand on contemple cette histoire-là, cet événement-là, waouh, qu'en fait, chaque crise individuelle, c'est pour ça que Jésus, il tombe, il se relève, mais chaque crise individuelle, et même en vérité, chaque crise collective ou de société, de pays, de peuple, il y a derrière aussi un déguisement de la providence divine. Rien se fait au hasard. Là où l'être humain fuit pour se mettre à la place de Dieu qui n'est pas bien, qui n'est pas bon, on l'a dit, il faut dénoncer le mal, le pas bien. On fait la séparation entre pécheur et péché. Mais là où l'homme fuit, la présence divine est toujours là. Il n'y a pas l'endroit vide de Dieu. Là où l'homme croit fuir Dieu et être à la place de Dieu, Dieu l'attend toujours. Et même plus encore, Dieu l'attend déjà. Combien on a vu des gens qui étaient contre Dieu, même chez les communistes d'avant, et tac, conversion. Voilà. On peut aborder, c'est important aussi d'aborder ça sur le plan psychologique, parce qu'on n'est pas fait que de spirituel, on a dit. Et on n'a pas fait non plus d'économie, de politique. Donc on n'est pas non plus des êtres spirituels et des êtres économiques et politiques seulement. On a une psychologie, on a une sensibilité. Donc le départ d'Élimélec, c'est une fuite devant l'angoisse. Il a une angoisse, ce personnage. Qui peut le juger? Qui peut juger la réaction d'une personne devant une angoisse? Allez, dites-le moi. Même Jacob, plusieurs fois, il a eu peur. Rappelez-vous quand on a fait le personnage de Jacob et que Dieu s'est révélé à Jacob, plusieurs fois, il a eu peur. Pourtant, Jacob reste un prophète, même s'il n'est pas nommé prophète, c'est lui qui va sortir les 12 tribus. Et Dieu, à chaque fois, il était avec lui dans toutes ces pérégrinations qu'il a pu faire. Partout où il est parti, partout où il est allé, partout où il est là, ce qu'il a fait. Il a des angoisses, il a des peurs. Ne juge pas une personne tant que t'es pas à sa place devant une personne qui a des peurs ou des angoisses. Ne juge pas une personne devant une crise de confiance. Elle perd confiance. Elle a pas confiance en elle. Pour X raisons.
l'éducation, le regard de ses parents. Le regard sur elle-même, elle a pas de confiance. Donc elle a une crise. Elle quitte tout. Il y en a même qui font des dépressions. Il y en a qui vont aller même dans la drogue, dans l'alcool. Pardon. Voilà le départ d'Eli Meller. Une fuite devant l'angoisse, devant la crise de confiance.

Et après, cette peur, elle va venir par les traumatismes psychologiques qu'un enfant va pouvoir naître. Peu importe les angoisses, la naissance, tout ce qu'on sait, tout le processus qu'on peut avoir, qu'on connaît, d'accord, psychologique, les événements qu'il va vivre, peu importe. Les gens qui sont partis dans les camps, pas dans les camps, les gens qui ont eu peur, pas eu peur, peu, dans leur vie, voilà. Après, ça passe d'abord dans la vie. Mais la première peur, la première cause de peur, la première source de peur, elle vient pour une déconnexion de l'homme dans sa dimension, à sa relation à Dieu. C'est Adam, j'ai eu peur. Quand il était en relation avec Dieu, il n'avait pas peur. Au contraire, il était content. Ah oui, je te nomme Isha, moi je me nomme Ish, je suis content, voici l'os de mes os, voici la chair de ma chair, il a fait la fête. Il a peut-être dansé, je sais pas, il a fait la fête, la Bible est restée très restreinte, mais on voit qu'il est content, je vais te nommer feu. Et moi, Isha, c'est le feu divin, c'est la lumière divine, allez viens, on fait la fête. Mais sa déconnexion avec Dieu a amené une peur. C'est-à-dire que toutes nos peurs psychologiques, elles prennent une première source dans le milieu spirituel. Le spirituel n'est pas le psychologie, mais le psychologie ne vient pas par lui-même. Il n'est pas sa propre cause. C'est comme moi et comme vous. Vous n'êtes pas votre propre cause. Vous êtes la cause d'une relation intime entre le papa et la maman, plus la participation de Dieu. Ma peur psychologique ou votre peur psychologique, si vous en avez, n'est pas la première cause. La toute première cause, c'est à cause du péché originel, notre déconnexion à Dieu. Même si le spirituel n'est pas la psychologie, bien évidemment, ça c'est le béaba, mais c'est en lien. On n'est pas fragmenté ou on n'est pas coupé. Le corps, exemple, a un impact sur le cerveau et sur l'intelligence. Exemple, quelqu'un qui va manger trop peut plus réfléchir. Voilà, on te dit de manger moins. La nourriture va avoir un impact. Et vice versa. Le spirituel aura un impact sur notre corps. C'est relié, c'est le ciel et la terre. Le ciel et la terre. C'est pas le spirituel ou le psychologie. Ou le psychologie et le spirituel. C'est relié. Il y a des impacts. L'un sur l'autre. Mais c'est pas la même chose. Le ciel n'est pas la terre et la terre n'est pas le ciel. Donc la peur, ça déconnecte l'homme de sa dimension divine. Une personne que vous avez en face de vous qui a peur, qu'est-ce qu'on va la juger? Qu'est-ce qu'on va lui dire? Parce qu'une personne, même qui va vivre une épreuve, même qui va vivre une certaine famine, si lui, il a pas un manque de confiance en Dieu, exemple, par rapport à ce qu'il a traversé, ce qu'il a vécu. D'accord? Il fera confiance en Dieu. Voilà. Moi, je fais confiance en Dieu. Dieu peut tout pouvoir. Jésus dira, ne vous préoccupez pas du lendemain, les oiseaux trouvent leur nourriture, vous aussi, quand vous cassez pas la tête, occupez-vous du royaume des cieux et votre nourriture sera donnée. Par surcroît. Très bien. Donc le départ, ça révèle que nous sommes coupés de notre racine intérieure qui est le Christ. Maintenant, lorsque nous sommes touchés de manière psychologique, alors je vais aller voir le psychologue, très bien, mais la cause première...

0: lumière n'est pas là. D'ailleurs, en plus, je dis toujours, ce n'est pas le psychologue qui guérit. Il a des clés pour comprendre, des mots pour vous faire parler. C'est Dieu qui guérit à travers lui, si lui déjà il a la possibilité de pouvoir guérir. C'est comme Dieu qui a donné la force au docteur de pouvoir guérir. Quand un membre du corps, il est pas bon, il est cassé, il a, je sais pas. C'est pas le docteur, c'est la science qui l'a appris, mais cette science, qui c'est qui lui a donné? C'est Dieu. La cause première, c'est Dieu. Et donc, chaque décision de fuite, comme a fait Elimelech, il n'y a pas qu'Elimelech. On voit aussi dans le livre de la Torah, on va revenir à Moïse, quand tout d'un coup, on pourra le voir dans le livre, d'accord, de la Torah, où les espions, ils vont aller espionner la Terre Sainte, ils reviennent, et puis ils vont faire de la médisance. Après Moïse, donc, il y aura une catastrophe là-bas. Et ensuite, après, ce qui va se passer, c'est qu'il y a un groupe qui va vouloir monter faire la guerre, sans autorisation. Ils vont se faire décapiter, ils vont mourir totalement par les gens qui sont en Terre Sainte de l'époque. Pourquoi? Parce qu'une décision, une fuite, sans la consultation divine, ça engendre la perte. C'est pour ça que le roi David, il demandait à Dieu, est-ce que je peux aller faire la guerre? Est-ce que je peux pas aller faire la guerre? Pourquoi on pose la question comme ça? Le roi David était un imbécile, excuse-moi, je vous parle franchement, il était un imbécile, il savait pas réfléchir par lui-même. Pourtant, lorsque vous prenez le livre de Samuel, mettons, qu'on fera le personnage de David, c'est magnifique. Mais à chaque fois, il a demandé à Dieu, est-ce que je peux aller faire la guerre pour celui? Est-ce que je peux aller faire la guerre contre les Philistins? Est-ce que je peux faire ci? Est-ce que je peux faire ça? Et quand il demande pas ce que je peux faire, si je peux faire ça, tlac! La faute avec Bathsheba, avec Bathsheba. Voilà. Voilà. Chaque décision, on demande la consultation de Dieu. Même dans notre vie de tous les jours, changer de travail, une opportunité, changer de domicile. Bon, ça, après, si, mettons, le propriétaire, il te dit de partir, ben, tu pars, t'as pas le choix, là, c'est autre chose. Mais si t'as envie de déménager, toi. Et ça, c'est important. Parce que sinon, c'est la fuite qui domine en nous, ce n'est plus l'écoute de Dieu. Et la présence de Dieu, il y a un commentaire magnifique aussi, mystique juif, que j'ai vu aussi, sur ce verset, hein. Vous voyez, que sur un verset, comment on peut faire, on peut développer des choses, c'est incroyable, hein. Et on n'est pas obligé de courir, encore une fois. On n'est pas obligé de prendre que l'idée. La parole de Dieu, c'est infini. Et un autre commentaire que j'ai vu aussi, en méditant ce verset, qui était écrit en araméen, et qui dit que lorsque la présence de Dieu se retire de l'homme, c'est à quel moment? Et ça, c'est vachement important pour... Bon, tout ce qu'on a dit, c'était important. Mais ça, c'est... La présence de Dieu se retire quand l'homme cesse de se tenir debout dans sa vocation. Eh ben oui, si tu mets le genou à la place du foie, ça fonctionne pas. C'est quoi ta vocation? C'est quoi ta vocation? Et le départ de Elimelech, c'est comme ça que c'est vu par ce commentaire araméen. C'est quoi? C'est le refus de son propre appel intérieur. On voudrait être autre chose. On voudrait être autrement. On voudrait être une autre personne. Mais on voudrait pas être soi-même dans sa propre vocation. Être à sa place. Prendre sa place. Paul, Saint Paul, il parle que l'Église, c'est tout le corps humain. Comme un corps. Mais chaque membre du corps est à sa place. Et comme chaque membre du corps, il fait sa vocation, eh ben, le corps, il fonctionne correctement. C'est quoi ta vocation? En tant que femme. Déjà, puisque là, on passe de Ruth. Mais aussi en tant qu'homme, hein. Vous inquiétez pas, hein. Mais c'est quoi ta vocation? Le départ de Elimelech, c'est le refus de son propre appel intérieur. C'est le refus de son propre appel intérieur. Et en balancement de cela, j'aime pas comparer les gens. Vous savez, les gens de la Bible, j'aime pas les comparer. D'accord? Voilà. C'est pas, on compare pas une personne pour écraser une autre. Mais en mettant miroir à cela, qui va nous faire boomerang chez nous, un miroir chez nous, c'est Marie. Marie qui va accepter, qui va accueillir sa vocation, même si ça piche pas tout au départ. D'ailleurs, Jésus lui dira, tu savais pas, je dois m'occuper des affaires de mon père. C'est Marie. Qui accueille déjà sa vocation. elle accueille sa vocation. Alors, à partir du moment où elle accueille sa vocation, c'est bon, même si tu comprends pas tout. Et c'est pour ça que Marie va pouvoir nous aider à voler. Regardez comment Marie va pouvoir nous aider psychologiquement et spirituellement, donc humainement, dans toute notre été humaine et spirituelle, à accueillir notre vocation. Parce que elle a accueilli sa vocation, même si elle a une question. Comment ça? Mais c'est normal, c'est une mère juive. Les juifs, ils ont les questions, hein, les rabbins de l'époque, enfin dire. D'accord? Bon, ben voilà. Bon, et ben comment ça va se passer? Elle discute avec l'ange. C'est pas, oui, tu fais comme ça, et puis tac, elle se prie. Non, non. Vous savez très bien, chez les rabbins, chez les juifs, on discute avec Dieu, on discute avec les anges, on discute avec tout le monde. C'est pas de remettre en question, des fois, mais c'est de discuter. On discute, on pose des questions. C'est pas, on reçoit un message de Dieu, tati, tata. Non, non, non. Tu reçois un message de Dieu, ça, c'est encore autre chose. Tu poses la question à Dieu. Comment ça va se faire? Tatati, tatata, comme Marie. Ah là, il faut prendre la méthode juive, là. Hein. C'est pas simplement, j'ai reçu un message de Dieu, et puis voilà, Dieu m'a dit comme ci, Dieu m'a dit comme ça. Non, non. Marie reçoit un message de Dieu, elle discute, oh, oh, oh, oh, hey, petit ange là-haut, comment ça va se faire réaliser ton truc là, hein? Moi, je connais pas de mec, hein? Excuse-moi du terme, d'accord? Il n'est pas question, ça fonctionne comme ça. Hein? Et l'ange, il se soumet à sa question parce qu'il va lui répondre. C'est marrant, hein? On reviendra sur ça. Mais Marie, elle accepte la vocation. Même si elle a des questions. C'est pas de remettre en question, c'est de poser les questions. Et c'est pour ça que le départ de Marie est un départ de là où elle est dans sa vocation. D'ailleurs, elle va aller directement voir Élisabeth, que vient vers ici la mère de Monseigneur. Vous voyez, il y a des départs qui sont différents, qui sont pas la même chose. Donc Marie, elle, dans sa vocation, elle, on va dire, voilà, elle va bien sûr, elle va recevoir le pain vivant destiné à ceux qui meurent de faim. Je suis venu pour les malades, dira Jésus. Et à l'opposé, vous avez la fille de Élimélec. Donc, Élimélec refuse, fuit sa vocation intérieure, Marie accueille sa vocation. On reprendra sur ça, c'est extrêmement très important. Amen.
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Mon Dieu, vois si je prends le chemin des idoles et conduis-moi sur le chemin d'éternité. Psaume 138, 24.

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0: 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Les repas sacrés, ne point pactiser avec l'idolâtre.
1: C'est pourquoi, mes bien-aimés, fuyez l'idolâtrie. Je vous parle comme à des gens sensés, jugez vous-même de ce que je dis. La coupe de bénédiction que nous bénissons n'est-elle pas communion au sang du Christ? Le pain que nous rompons n'est-il pas communion au corps du Christ? Parce qu'il n'y a qu'un seul pain, à plusieurs, nous ne formons qu'un corps, car tous nous participons à ce pain unique. Considérez l'Israël selon la chair. Ceux qui mangent les victimes ne sont-ils pas en communion avec l'autel? Qu'est-ce à dire? Que la viande immolée aux idoles soit quelque chose? Ou que l'idole soit quelque chose? Mais ce qu'on immole, c'est à des démons, et à ce qui n'est pas Dieu qu'on l'immole. Or, je ne veux pas que vous entriez en communion avec les démons. Vous ne pouvez boire la coupe du Seigneur et la coupe des démons. Vous ne pouvez participer à la table du Seigneur et à la table des démons. Ou bien voudrions-nous provoquer la jalousie du Seigneur? Serions-nous plus forts que lui?

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1: Tout est permis, mais tout n'est pas profitable. Tout est permis, mais tout n'édifie pas. Que personne ne cherche son propre intérêt, mais celui d'autrui. Tout ce qui se vend au marché, mangez-le sans poser de questions par motif de conscience, car la terre est au Seigneur et tout ce qui la remplit. Si quelqu'un fidèle vous invite et que vous acceptiez d'y aller, mangez tout ce qu'on vous sert sans poser de questions par motif de conscience. Mais si quelqu'un vous dit « Ceci a été immolé en sacrifice », n'en mangez pas, à cause de celui qui vous a prévenu et par motif de conscience. Par conscience, j'entends non la vôtre, mais celle d'autrui. Car pourquoi ma liberté relèverait-elle du jugement d'une conscience étrangère? Si je prends quelque chose en rendant grâce, pourquoi serais-je blâmé pour ce dont je rends grâce? Soit donc que vous mangiez, soit que vous buviez, et quoi que vous fassiez, faites tout pour la gloire de Dieu. Ne donnez scandale ni aux Juifs, ni aux Grecs, ni à l'Église de Dieu. Tout comme moi, je m'efforce de plaire en tout à tous. Ne recherchons pas mon propre intérêt, mais celui du plus grand nombre, afin qu'il soit sauvé. Montrez-vous mes imitateurs, comme je le suis moi-même du Christ. »

0: Troisième section de la deuxième partie, le bon ordre dans les assemblées. La tenue des femmes.
1: Je vous félicite de ce qu'en toute chose vous vous souvenez de moi et gardez les traditions comme je vous les ai transmises. Je veux cependant que vous le sachiez. Le chef de tout homme, c'est le Christ. Le chef de la femme, c'est l'homme. Et le chef du Christ, c'est Dieu. Tout homme qui prie ou prophétise le chef couvert fait affront à son chef. Toute femme qui prie ou prophétise le chef découvert fait affront à son chef. C'est exactement comme si elle était tondue. Si donc une femme ne met pas de voile, alors qu'elle se coupe les cheveux. Mais si c'est une honte pour une femme d'avoir les cheveux coupés ou tondus, qu'elle mette un voile. L'homme, lui, ne doit pas se couvrir la tête parce qu'il est l'image et la gloire de Dieu. Quant à la femme, elle est la gloire de l'homme. Ce n'est pas l'homme, en effet, qui a été tiré de la femme, mais la femme de l'homme. Et ce n'est pas l'homme, bien sûr, qui a été créé pour la femme, mais la femme pour l'homme. Voilà pourquoi la femme doit avoir sur la tête un signe de sujétion, à cause des anges. Aussi bien, dans le Seigneur, ni la femme ne va sans l'homme, ni l'homme sans la femme. Car de même que la femme a été tirée de l'homme, ainsi l'homme naît par la femme, et tout vient de Dieu. Jugez-en par vous-même. Est-il convenable que la femme prie Dieu la tête découverte? La nature elle-même ne vous enseigne-t-elle pas que c'est une honte pour l'homme de porter les cheveux longs, tandis que c'est une gloire pour la femme de les porter ainsi? Car la chevelure lui a été donnée en guise de voile. Au reste, si quelqu'un se plaît à ergoter, tel n'est pas notre usage, ni celui des églises de Dieu.

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1: Et puisque j'en suis aux recommandations, je n'ai pas à vous louer de ce que vos réunions tournent non pas à votre bien, mais à votre détriment. Car j'apprends tout d'abord que lorsque vous vous réunissez en assemblée, il se produit parmi vous des divisions, et je le crois en partie. Il faut bien qu'il y ait aussi des scissions parmi vous pour permettre aux hommes éprouvés de se manifester parmi vous. Lors donc que vous vous réunissez en commun, ce n'est plus le repas du Seigneur que vous prenez. Dès qu'on est à table, en effet, chacun prend d'abord son repas, et l'un a faim tandis que l'autre est ivre. Vous n'avez donc pas de maison pour manger et boire? Ou bien méprisez-vous l'Église de Dieu et voulez-vous faire honte à ceux qui n'ont rien? Que vous dire? Vous louez? Sur ce point, je ne vous loue pas. Pour moi, en effet, j'ai reçu du Seigneur ce qu'à mon tour je vous ai transmis. Le Seigneur Jésus, la nuit où il était livré, prit du pain. Et après avoir rendu grâce, le rompit et dit « Ceci est mon corps qui est pour vous. Faites ceci en mémoire de moi. » De même, après le repas, il prit la coupe en disant « Cette coupe est la nouvelle alliance en mon sang. Chaque fois que vous en boirez, faites-le en mémoire de moi. » Chaque fois, en effet, que vous mangez ce pain et que vous buvez cette coupe, vous annoncez la mort du Seigneur jusqu'à ce qu'il vienne. Ainsi donc, quiconque mange le pain ou boit la coupe du Seigneur indignement aura à répondre du corps et du sang du Seigneur. Que chacun donc s'éprouve soi-même et qu'ainsi il mange de ce pain et boive de cette coupe. Car celui qui mange et boit sa propre condamnation s'il ne discerne le corps. Voilà pourquoi il y a parmi vous beaucoup de malades et d'infirmes, et que bon nombre sont morts. Si nous nous examinions nous-mêmes, nous ne serions pas jugés. Mais par ces jugements, le Seigneur nous corrige pour que nous ne soyons point condamnés avec le monde. Ainsi donc, mes frères, quand vous vous réunissez pour le repas, attendez-vous les uns les autres. Si quelqu'un a faim, qu'il mange chez lui, afin de ne pas vous réunir pour votre condamnation. Quant au reste, je le réglerai lors de ma venue.

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1: Pour ce qui est des dons spirituels, frères, je ne veux pas vous voir dans l'ignorance. Quand vous étiez païens, vous le savez, vous étiez entraînés irrésistiblement vers les idoles muettes. C'est pourquoi, je vous le déclare, personne parlant avec l'Esprit de Dieu ne dit « anathème » à Jésus. Et nul ne peut dire « Jésus est Seigneur » s'il n'est pas avec l'Esprit Saint. Il y a certes diversité de dons spirituels, mais c'est le même Esprit. Diversité de ministères, mais c'est le même Seigneur. Diversité d'opérations, mais c'est le même Dieu qui opère tout en tous. À chacun, la manifestation de l'Esprit est donnée en vue du bien commun. À l'un, c'est un discours de sagesse qui est donné par l'Esprit. À tel autre, un discours de science selon le même Esprit. À un autre, la foi dans le même Esprit. À tel autre, les dons de guérison dans l'unique Esprit. À tel autre, la puissance d'opérer des miracles. À tel autre, la prophétie. À tel autre, le discernement des esprits. À un autre, la diversité de langues, à tel autre, le don de les interpréter. Mais tout cela, c'est l'unique et même Esprit qui l'opère, distribuant ses dons à chacun en particulier, comme il l'entend.

0: Comparaison du corps.
1: De même en effet que le corps est un, tout en ayant plusieurs membres, et que tous les membres du corps, en dépit de leur pluralité, ne forment qu'un seul corps, ainsi en est-il du Christ. Aussi bien est-ce en un seul esprit que nous tous avons été baptisés en un seul corps, juifs ou grecs, esclaves ou hommes libres, et tous nous avons été abreuvés d'un seul esprit. Aussi bien le corps n'est-il pas un seul membre, mais plusieurs. Si le pied disait « Parce que je ne suis pas la main, je ne suis pas du corps », il n'en serait pas moins du corps pour cela. Et si l'oreille disait « Parce que je ne suis pas l'œil, je ne suis pas du corps », elle n'en serait pas moins du corps pour cela. Si tout le corps était œil, où serait l'ouïe ? Si tout le corps était oreille, où serait l'odorat ? Mais, de fait, Dieu a placé les membres et chacun d'eux dans le corps selon qu'il a voulu. Si le tout était un seul membre, où serait le corps ? Mais de fait, il y a plusieurs membres et cependant un seul corps. L'œil ne peut donc dire à la main « Je n'ai pas besoin de toi », ni la tête à son tour dire au pied « Je n'ai pas besoin de vous ». Bien plus, les membres du corps qui sont tenus pour plus faibles sont nécessaires. Et ceux que nous tenons pour les moins honorables du corps sont ceux-là même que nous entourons de plus d'honneur. Et c'est ce que nous avons d'indécent, on le traite avec le plus de décence. Ce que nous avons de décent n'en a pas besoin. Mais Dieu a disposé le corps de manière à donner davantage l'honneur à ceux qui en manquent, pour qu'il n'y ait point de division dans le corps, mais qu'au contraire, les membres se témoignent une mutuelle sollicitude. Un membre souffre-t-il ? Tous les membres souffrent avec lui. Un membre est-il à l'honneur ? Tous les membres se réjouissent avec lui. Or, vous êtes, vous, le corps du Christ, et membres chacun pour sa part. Et ce que Dieu a établi dans l'Église sont premièrement les apôtres, deuxièmement les prophètes, troisièmement les docteurs, puis il y a les miracles, puis les dons de guérison, d'assistance, de gouvernement, les diversités de langues. Tous sont-ils apôtres ? Tous prophètes ? Tous docteurs ? Tous font-ils des miracles ? Tous ont-ils des dons de guérison ? Tous parlent-ils en langue ? Tous interprètent-ils ?

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1: Aspirez aux dons supérieurs, et je vais encore vous montrer une voie qui les dépasse toutes. Quand je parlerai les langues des hommes et des anges, si je n'ai pas la charité, je ne suis plus qu'airain qui sonne ou cymbale qui retentit. Quand j'aurai le don de prophétie et que je connaîtrai tous les mystères et toute la science, quand j'aurai la plénitude de la foi, une foi à transporter les montagnes, si je n'ai pas la charité, je ne suis rien. Quand je distribuerai tous mes biens en aumône, quand je livrerai mon corps aux flammes, si je n'ai pas la charité, cela ne me sert de rien. La charité est longanime. La charité est serviable. Elle n'est pas envieuse. La charité ne fanfaronne pas, ne se gonfle pas. Elle ne fait rien d'inconvenant. Ne cherche pas son intérêt, ne s'irrite pas, ne tient pas compte du mal. Elle ne se réjouit pas de l'injustice, mais elle met sa joie dans la vérité. Elle excuse tout, croit tout, espère tout, supporte tout. La charité ne passe jamais. Les prophéties, elles disparaîtront. Les langues, elles se tairont. La science, elle disparaîtra. Car partielle est notre science, partielle aussi notre prophétie. Mais quand viendra ce qui est parfait, ce qui est partiel disparaîtra. Lorsque j'étais enfant, je parlais en enfant, je pensais en enfant, je raisonnais en enfant. Une fois devenu homme, j'ai fait disparaître ce qui était de l'enfant. Car nous voyons à présent dans un miroir, en énigme. Mais alors ce sera face à face. À présent, je connais d'une manière partielle. Mais alors, je connaîtrai comme je suis connu. Maintenant donc, demeure foi, espérance, charité. Ces trois choses, mais la plus grande d'entre elles, c'est la charité.

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1: Recherchez la charité. Aspirez aussi aux dons spirituels, surtout à celui de prophétie. Car celui qui parle en langue ne parle pas aux hommes, mais à Dieu. Personne en effet ne comprend, il dit en esprit des choses mystérieuses. Celui qui prophétise au contraire parle aux hommes, il édifie, exhorte, réconforte. Celui qui parle en langue s'édifie lui-même, celui qui prophétise édifie l'assemblée.

Et maintenant, frère, supposons que je vienne chez vous et vous parle en langue. En quoi vous serais-je utile si ma parole ne vous apporte ni révélation, ni science, ni prophétie, ni enseignement? Ainsi en est-il des instruments de musique, flûte ou sitar. S'ils ne donnent pas distinctement les notes, comment saura-t-on ce que joue la flûte ou la sitar? Et si la trompette n'émet qu'un son confus, qui se préparera au combat? Ainsi de vous. Si votre langue n'émet pas de paroles intelligibles, comment saura-t-on ce que vous dites? Vous parlerez en l'air. Il y a, de par le monde, je ne sais combien d'espèces de langage, et rien n'est sans langage. Si donc j'ignore la valeur du langage, je ferai l'effet d'un barbare à celui qui parle, et celui qui parle me fera à moi l'effet d'un barbare. Ainsi de vous. Puisque vous aspirez aux dons spirituels, cherchez à les avoir en abondance pour l'édification de l'assemblée. C'est pourquoi celui qui parle en langue doit prier pour pouvoir interpréter. Car si je prie en langue, mon esprit est en prière, mais mon intelligence n'en retire aucun fruit. Que faire donc? Je prierai avec l'esprit, mais je prierai aussi avec l'intelligence. Je dirai un hymne avec l'esprit, mais je le dirai aussi avec l'intelligence. Autrement, si tu ne bénis qu'en esprit, comment celui qui a rang de non-initié répondra-t-il « Amen » à ton action de grâce, puisqu'il ne sait pas ce que tu dis? Ton action de grâce est belle, certes, mais l'autre n'en est pas édifié. Je rends grâce à Dieu de ce que je parle en langue plus que vous tous, mais dans l'assemblée, j'aime mieux dire 5 paroles avec mon intelligence pour instruire les autres que 10 000 en langue.

Ne soyez pas des enfants pour le jugement. Des petits-enfants pour la malice, soit. Mais pour le jugement, soyez des hommes faits. Il est écrit dans la loi, c'est par des hommes d'une autre langue et par des lèvres d'étrangers que je parlerai à ce peuple. Et même ainsi, ils ne m'écouteront pas, dit le Seigneur. Ainsi donc, les langues servent de signes non pour les croyants, mais pour les infidèles. La prophétie, elle, n'est pas pour les infidèles, mais pour les croyants. Si donc l'Église entière se réunit ensemble et que tous parlent en langue, et qu'il entre des non-initiés ou des infidèles, ne diront-ils pas que vous êtes fous ? Mais si tous prophétisent et qu'il entre un infidèle ou un non-initié, le voilà repris par tous, jugé par tous. Les secrets de son cœur sont dévoilés et ainsi, tombant sur la face, il adorera Dieu en déclarant que Dieu est réellement parmi vous. »

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1: Que conclure, frère ? Lorsque vous vous assemblez, chacun peut avoir un cantique, un enseignement, une révélation, un discours en langue, une interprétation. Que tout se passe de manière à édifier. Parle-t-on en langue ? Que ce soit le fait de deux ou de trois, tout au plus, et à tour de rôle. Et qu'il y ait un interprète. S'il n'y a pas d'interprète, qu'on se taise dans l'assemblée, qu'on se parle à soi-même et à Dieu. Pour les prophètes, qu'il y en ait deux ou trois à parler et que les autres jugent. Si un autre qui est assis a une révélation, que le premier se taise. Car vous pouvez tous prophétiser à tour de rôle pour que tous soient instruits et tous exhortés. Les esprits des prophètes sont soumis aux prophètes, car Dieu n'est pas un Dieu de désordre mais de paix. Comme dans toutes les églises des saints, que les femmes se taisent dans les assemblées, car il ne leur est pas permis de prendre la parole. Qu'elles se tiennent dans la soumission selon que la loi même le dit. Si elles veulent s'instruire sur quelques points, qu'elles interrogent leur mari à la maison, car il est inconvenant pour une femme de parler dans une assemblée. Est-ce de chez vous qu'est sortie la parole de Dieu ? Ou bien est-ce à vous seul qu'elle est parvenue ? Si quelqu'un croit être prophète ou inspiré par l'Esprit, qu'il reconnaisse en ce que je vous dis un commandement du Seigneur. S'il l'ignore, c'est qu'il est ignoré. Ainsi donc, mes frères, aspirez au don de prophétie et n'empêchez pas de parler en langue, mais que tout se passe dignement et dans l'ordre.

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1: Gloire au Père, et au Fils, et au Saint-Esprit, pour les siècles des siècles. Amen.

Chers amis auditeurs, bonjour et bienvenue sur les ondes de Radio Espérance en cette heure matinale. Il est 4h du matin, ce lundi 5 octobre, et je vous propose pour le temps d'enseignement qui va suivre sur nos ondes d'écouter Sœur Julia à l'occasion d'un enseignement qu'elle avait donné lors du congrès Adoratio qui s'est déroulé à Saint-Maximin, la Sainte-Beau, c'était en 2014, sur le thème de la miséricorde chez Sainte Faustine.

Ô beauté incréée, celui qui t'a connue jamais ne pourra aimer rien d'autre. Je sens que je me noie en lui comme un petit grain de sable dans un océan sans fond. Je sens qu'il n'y a pas au moins une seule goutte de sang qui ne soit enflammée d'amour pour toi, divine miséricorde. Ces paroles auraient pu être priées, auraient pu naître dans le cœur de celles autour de qui ce congrès nous réunit, Sainte Marie-Madeleine, la pécheresse repentie, amoureuse du Christ, qui s'est donnée totalement à lui. Mais tant que je sache, nous ne connaissons pas de poésie écrite par Sainte Marie-Madeleine. La parole la plus célèbre d'elle, c'est « J'ai vu le Seigneur ». Les paroles que je viens de vous chanter proviennent d'un livre écrit par une autre amoureuse de Jésus, qui a pu dire aussi « J'ai vu le Seigneur », c'est Sainte Sœur Faustine. Elle est connue aujourd'hui, justement, dans toute l'Église et même un peu plus large. Et c'est à partir de ces paroles que je voudrais vous proposer de faire sa connaissance. Vous avez reçu dans le dossier du congrès le livret qui où vous trouverez beaucoup de détails sur Sainte Faustine, sur le culte de la miséricorde. Toutefois, je voudrais retracer très courtement sa vie pour qu'on soit tous à la même base. Donc, elle est née, elle s'appelle, son prénom de baptême, c'est Hélène, en polonais Helena Kowalska. Elle est née le 25 août 1905 en Pologne, dans une famille très pieuse, mais aussi très pauvre. À l'âge de 16 ans, elle quittera ses parents pour aller travailler. Et peu de temps après, elle va revenir à la maison pour confier à ses parents son appel à la vie consacrée. Les parents ne seront pas d'accord, donc elle va retourner, travailler encore. Et quand elle sera déjà adulte, en 1924, elle se présentera à la porte de la congrégation de Notre-Dame de Mère de Miséricorde. Mais elle ne sera pas tout de suite reçue. La supérieure qui l'accueille la décrit comme rien de particulier. Donc elle la renvoie quand c'est une fille qui est pauvre. Elle la renvoie pour qu'elle puisse travailler encore une année pour avoir sa dot et pour rentrer ensuite. Donc, elle va rentrer en 1925. Elle est reçue. Elle commence sa formation religieuse, comme tout le monde. Elle fera sa première profession en 1928, la profession perpétuelle en 1933. Et ensuite, dans sa vie religieuse, elle va accomplir les tâches très simple, comme portière, comme cuisinière, comme jardinière. Elle va être atteinte d'une maladie de tuberculose, donc elle va être soignée aussi en dehors de sa communauté, dans l'hôpital. Et finalement, elle va mourir à 33 ans dans son monastère, dans son couvent, à Cracovie, le 5 octobre 1938. Son procès de béatification est ouvert en 1968. Elle est béatifiée en 93 et canonisée le 30 avril 2000 par son compatriote, aujourd'hui saint lui aussi, Jean-Paul II. Donc, on peut se demander quel est le mystère de cette vie toute simple, hein, toute ordinaire, cachée, inconnue. Effectivement, il y a un mystère qui, pour qui Faustine va vivre et par qui elle va vivre. C'est le mystère de la divine miséricorde. Si nous voulons approfondir le thème de la divine miséricorde chez Sainte Faustine, on peut le faire de plusieurs manières, bien sûr. Moi, je vous propose de le faire sur trois niveaux, mais trois niveaux qui ne sont pas très distincts, si vous voulez. Ce sont les niveaux qui se pénètrent mutuellement, qui se complètent, hein, qui se conditionnent aussi.
Et quand on lit le petit journal, on peut déceler un peu cette trace de la miséricorde divine, comment Faustine le perçoit, comment elle le vit, et sur ces trois niveaux qui se pénètrent donc, c'est sa propre âme à elle, hein, la miséricorde de Dieu dans sa vie à elle, la miséricorde de Dieu envers les âmes en général, donc aussi dans la pratique de charité envers le prochain, et aussi la miséricorde qui se vit et qui se pratique dans l'Église. Ces trois aspects me semblent assez intéressants, donc je voudrais vous proposer de faire cette petite exploration de ces trois terrains, en sachant bien que ce que je peux vous proposer ici, ce n'est qu'un échantillon, on n'a pas beaucoup de temps, mais j'espère que cet échantillon vous donnera envie de faire votre propre exploration et découvrir des choses que le Seigneur veut vous faire découvrir. Donc, n'oublions pas que la miséricorde de Dieu, Faustine l'a décrit comme le plus grand attribut de Dieu. Donc, je pense que c'est assez intéressant de nous laisser plonger dedans. Je veux vous présenter de mon mieux ici la miséricorde dans la vie de Sainte Faustine. Mais je pense que ce qui nous intéresse, nous, ce qui est très intéressant et très profitable pour nous, c'est de voir la miséricorde de Dieu dans ma propre vie. Est-ce que vous êtes prêts à faire cette petite exploration, vous laisser entraîner à l'aventure? Alors on commence. La miséricorde de Dieu dans mon âme. Tel est le titre par lequel Sainte Faustine commence son petit journal. Même si Jésus exige qu'elle écrive pour l'humanité tout entière, hein, le petit journal nous fait suivre pas à pas, à travers les situations de la vie quotidienne, avec ses joies, avec ses peines, avec ses espoirs et ses déceptions, la relation profonde d'une âme consacrée à Dieu avec son Créateur et son Sauveur. Remarquons bien que cette consécration n'est pas réservée uniquement à la vie religieuse. Elle se réalise pour chacun de nous par notre baptême. Le catéchisme de l'Église catholique nous rappelle, devenu membre de l'Église, le baptisé n'appartient plus à lui-même, mais à celui qui est mort et ressuscité pour nous. Et cette alliance par laquelle Dieu se lie à nous, par le baptême, est plus profonde que tous les liens que nous pouvons avoir en ce monde. Nous n'y pensons pas toujours, mais pourtant cela est une vérité capitale pour notre vie humaine. Par le péché originel, l'homme, la créature de Dieu faite à son image, a refusé la communion que Dieu avait voulu. Ce n'est pas ici le lieu de refaire toute la théologie du péché originel, mais il me semble important, pour mieux comprendre le cheminement de Sainte Faustine, pour mieux comprendre notre propre cheminement, de rappeler cela. Hein. Ce qui est important, c'est que cette rupture originelle, elle exige une rédemption. Et cette rédemption va s'accomplir par le Fils de Dieu, par son incarnation, sa vie apostolique, sa passion, sa mort, sa résurrection, son ascension. Et ensuite, par le don de l'Esprit-Saint, ce salut, cette rédemption qui nous est faite, devient accessible à tous. Jésus promet son Esprit-Saint à tous ceux qui prient Dieu. Et ensuite, c'est l'Esprit-Saint qui fait de nous des fils. Saint Paul nous le rappelle, vous n'avez pas reçu un esprit qui fait de vous des esclaves et vous ramène à la peur, mais vous avez reçu un esprit qui fait de vous des fils. Et c'est en lui que nous crions « Abba », c'est-à-dire « Père ». C'est donc l'Esprit Saint lui-même qui atteste à notre esprit que nous sommes enfants de Dieu. Et tel est justement le projet de Dieu pour chacun de nous.
Il nous faut bien comprendre que Sainte Faustine, au départ, est comme chacun de nous, un être perdu. Dans son petit journal, elle écrit bien qu'elle est une abîme de misère. Elle en a conscience. C'est une âme choisie, certainement, mais nous sommes tous, chacun de nous, une âme choisie par Dieu. Sinon, on ne serait pas là. On n'existerait pas si Dieu ne nous avait pas choisis. Donc, Faustine a le même départ que nous. C'est un être perdu qui a besoin d'être sauvé. Et elle va être sauvée par le don de l'Esprit-Saint. Elle collaborera activement avec cette grâce qui lui est donnée, se laissant guider par lui, enseigner par lui, sanctifier par lui. C'est toute la vie théologale à laquelle nous sommes invités. Dans le petit journal, elle écrit en 1937, c'est juste 2 années avant sa mort, donc elle a 31 ans, elle écrit une phrase qui m'a beaucoup marquée, que je voudrais vous partager et que je vous invite à retenir. Elle dit « Je ne sais vivre sans Dieu, mais je sens que Dieu aussi ne peut connaître le bonheur sans moi, bien qu'il se suffise absolument à lui-même. » Quand je lis cette phrase, je peux lire rien d'autre pendant 3 jours. Je ne sais vivre sans Dieu, mais je sens que Dieu aussi ne peut connaître le bonheur sans moi, bien qu'il se suffise absolument à lui-même. Alors, comment vivre de cette grâce baptismale? Sœur Faustine, depuis son plus jeune âge, comme elle l'exprime elle-même, est recueillie en Dieu. La grâce du baptême qu'elle a reçue 2 jours après sa naissance se montre particulièrement agissante. Toute jeune, cette relation d'intimité avec Jésus la guide dans ses choix. Vous vous souvenez qu'elle se sent appelée à la vie consacrée très tôt. Mais ça ne veut pas dire qu'elle ne mène pas une vie ordinaire d'une jeune fille de son âge. Et imaginez, à l'occasion d'un bal où elle se rend avec sa sœur, d'un coup, elle voit Jésus tout couvert de plaies qui lui dit « Jusqu'à quand vais-je te supporter et jusqu'à quand vas-tu me décevoir ?» Elle en est bouleversée. Elle quitte le lieu, elle se rend dans une église et ensuite, éclairée par une parole intérieure, elle prend le train, elle se rend à Varsovie pour commencer ses démarches pour la vie consacrée. Dans son petit journal, qui n'est pas strictement parlant un journal, puisqu'elle l'écrit à partir de l'an 1934, il est étonnant de voir avec quelle exactitude elle se rappelle toutes ces paroles de Jésus. C'est possible parce que c'est vraiment gravé dans son cœur. Les conversations de Jésus avec sa secrétaire, c'est comme ça que Jésus l'appelle, nous reflète cette relation intime d'un Dieu plein de tendresse et d'amour avec sa créature qui se donne totalement à lui. Ô beauté incréée, celui qui t'a connu, jamais il ne pourra aimer rien d'autre. C'est un cri d'un cœur amoureux et passionné. Beauté incréée. Les témoins, en parlant de Sœur Faustine, racontent son sens de beauté. Par exemple, quand elle cherche l'emploi comme servante, avant son entrée en religion, elle est accueillie par une personne qui, en voyant son attitude et sa tenue, est prise de doute. Est-ce que Faustine cherche un emploi comme servante ou elle cherche une servante pour elle-même? Il y a une telle dignité, une telle élégance dans son attitude. Donc, elle est attirée par ce qui est beau. Cette beauté incréée, on pourrait dire, c'est d'après la vision qu'elle a eue de Jésus miséricordieux en février 31. Ce jour-là,
nous nous souvenons, Jésus se montre à elle et lui demande de faire un tableau selon ce qu'elle voit, avec l'inscription « Jésus, j'ai confiance en toi ». Il faut dire que la connaissance de Faustine, sa connaissance de Jésus est beaucoup plus profonde, beaucoup plus intérieure. Déjà avant son entrée en religion, elle en fait une expérience très forte. La citation de son petit journal y témoigne. C'était pendant l'octave de la fête Dieu. Dieu m'est rempli d'une lumière intérieure, d'une connaissance approfondie de celui qui est plus grand bien et la plus grande beauté. J'ai reconnu combien j'étais aimée de Dieu de toute éternité. Pendant les vêpres, par des mots tout simples, je fis vœu de chasteté perpétuelle. Depuis ce moment, j'ai senti une grande intimité avec Dieu, mon époux, et je fis une petite cellule dans mon cœur où je demeurais toujours avec Jésus. Vous vous souvenez peut-être, quand le tableau était réalisé, selon les indications de Sainte Faustine, elle en avait pleuré en disant « Mais qui pourra te peindre aussi beau que tu es ?» Et Jésus la rassurera, « La puissance de ce tableau n'est pas dans la beauté de la peinture, mais uniquement dans la grâce et dans la confiance de ceux qui le regardent. » Il a répété à plusieurs reprises que ce tableau est un vase pour que les âmes qui se tournent vers lui y viennent puiser les grâces. Nous pouvons entendre chacun de nous personnellement cet appel de Jésus et aller, nous aussi, puiser des grâces en nous plongeant dans le regard de Jésus qui, d'après les révélations de Faustine, était le même que celui sur la croix. N'empêche que cet aveu, celui qui t'a connu, jamais ne pourra aimer rien d'autre, peut nous mettre un peu mal à l'aise. N'aimer rien d'autre que Dieu, est-ce que c'est possible? Et comment alors comprendre ces paroles de Saint Jean qui dit « Celui qui n'aime pas son frère qu'il voit est incapable d'aimer Dieu qu'il ne voit pas ». Et alors ? Il faut demander à l'Esprit Saint de nous éclairer, de nous aider à comprendre ces paroles. Le pape François, dans une des catéchèses sur le don de l'Esprit Saint, il nous parle du don de la science, de science. Alors, il dit, le don des sciences nous aide à ne pas tomber dans certains comportements excessifs ou erronés. Le premier est constitué par le risque de nous considérer comme les propriétaires de la création. Le deuxième comportement erroné est représenté par la tentation de nous arrêter aux créatures comme si celles-ci pouvaient offrir la réponse à toutes nos attentes. À travers le don des sciences, l'Esprit nous aide à ne pas tomber dans cette erreur. Aimer Dieu, c'est d'abord accueillir l'amour qu'il est lui-même. Et cet amour, ce n'est pas la recherche de soi, d'un certain bien-être, d'un confort émotionnel, d'un apaisement. Mais c'est une capacité de devenir un don inconditionnel dans chaque circonstance envers toute personne sans aucun repli sur soi. Connaître Dieu, le connaître vraiment, veut dire devenir comme lui. Nous nous souvenons ce que nous avons entendu hier sur la miséricorde qui est la justice qui recrée. À devenir comme Dieu. Il ne peut qu'aimer, donc, c'est ne pouvoir rien d'autre qu'aimer.
en puisant à la source même de l'amour. N'aimer rien d'autre que lui, cela veut dire l'aimer en tout et aimer tout en lui. Parce que lui, il n'est qu'amour et miséricorde. Et Sainte Faustine, elle a bien saisi cela. Elle comprenait que en aimant Dieu, c'est là où elle apprendra à aimer. D'où cette prière qu'elle aime dire souvent, Jésus, transforme-moi en toi, car tu peux tout. Si le cœur est vraiment enflammé de l'amour de Dieu, il ne peut rester inactif, il ne peut rester enfermé sur lui-même. Au contraire, un plus grand amour rend possible un plus grand don de soi, dans le service de ceux qui nous entourent. Et Jésus va l'exiger de Sainte Faustine d'une manière particulière. Je cite, « Ma fille, si par toi j'exige de gens le culte de ma miséricorde, toi, la première, tu dois te distinguer par cette confiance en ma miséricorde. J'exige de toi trois actes de miséricorde qui doivent découler de ton amour pour moi. Tu dois témoigner aux autres la miséricorde toujours et partout. Tu ne peux pas t'en écarter, ni t'excuser, ni te justifier. Je te suggère trois moyens pour exercer la miséricorde envers le prochain. Le premier, c'est l'action. Le second, la parole. Le troisième, la prière. Vous avez cette citation dans votre petit livret sur la miséricorde. Voilà la preuve irréfutable de l'amour envers moi. Car, voilà, de cette manière, l'âme glorifie et honore ma miséricorde, car la foi la plus solide ne sera rien sans l'action. C'est un passage qui est un peu long, mais je voudrais attirer votre attention sur une petite phrase que vous avez peut-être laissé passer, mais qui me semble assez importante. J'exige de toi que des actes de miséricorde doivent découler de ton amour pour moi. Vous savez, ça me frappe toujours quand on me rend un service, à moi ou à quelqu'un d'autre, quand on dit merci beaucoup, voilà, c'est gentil de votre part, la personne ou les personnes répondent souvent, oh, mais il n'y a pas de quoi, ça me fait plaisir. Mais ça me fait plaisir. Est-ce que nos actes de miséricorde découlent vraiment de notre amour pour Jésus ou c'est une recherche de nous-mêmes? Hein, il y a une subtile menace, vous voyez, qui mérite peut-être d'être un peu regardée de près. Hein. Donc, Sœur Faustine, elle va pratiquer elle-même cet acte de générosité et dans son petit journal, elle décrit le fait qu'un jour, hein, à la porte, elle accueille un jeune homme qui se présente, qui voudrait avoir quelque chose à manger. Elle va dans la cuisine. Dans la cuisine, il n'y a rien. En plus, cette cuisinière n'est pas de bonne humeur, alors elle l'envoie promener. Mais Sœur Faustine ne veut pas laisser ce jeune homme comme ça, affamé et tout tremblant. Donc, finalement, après quelques minutes de recherche, on trouve un bol de soupe, elle y met un peu de pain, elle sert à ce jeune homme. Et au moment où elle dit, au moment où je lui reprenais le bol, il me fit connaître qu'il était le maître du ciel et de la terre. Lorsque je le vis tel qu'il était, il disparut à mes yeux. Après, j'entendis ces paroles en mon âme, « Ma fille, les bénédictions des pauvres qui me bénissent en s'éloignant de la grande porte sont parvenues à mes oreilles, et ta miséricorde, dont la limite de l'obéissance m'a plu. C'est pourquoi je suis descendue de mon trône afin de goûter les fruits de ta miséricorde. » Sa pratique de la miséricorde va se déployer aussi dans la prière, surtout pour les agonisants, pour les pécheurs.
Hein. Elle va réciter avec beaucoup d'ardeur le chapelet de la Divine Miséricorde que Jésus lui a appris. Hein. Parce que Jésus lui a dit que par la récitation de ce chapelet, elle rapproche l'humanité à lui. Et il dit, « Dis constamment ce chapelet que je t'ai enseigné. Quiconque le dira sera l'objet d'une grande miséricorde à l'ère de la mort. Les prêtres le donneront aux pécheurs comme ultime planche du salut. Même le pécheur le plus endurci, s'il récite ce chapelet une seule fois, obtiendra la grâce de mon infinie miséricorde. Je veux répandre mes grâces inconcevables sur les âmes qui ont confiance en ma miséricorde. » Bien sûr, il serait intéressant de lire le petit journal dans sa totalité pour avoir une image plus complexe de ce dont nous parlons ici. Je vous invite à le faire. Mais je voudrais vous inviter à entendre encore deux passages de son petit journal qui montrent comment elle vit avec Jésus au quotidien. Hein. Parce que parmi nous, il y a très peu de personnes consacrée, hein, vous menez une vie laïque ordinaire, donc vous pouvez dire on n'a pas le temps. Le matin, ayant fini mes exercices spirituels, je me suis mise à travailler au crochet. Je sentais que Jésus reposait dans mon cœur silencieux, et cette profonde et douce conscience de la présence divine m'apportait à dire au Seigneur, ô Sainte Trinité, qui demeurait dans mon cœur, accordez, je vous en prie, la grâce de la conversion à autant d'âmes que je crocheterai des points aujourd'hui. Alors, j'ai entendu dans mon âme ces mots. Ma fille, tes exigences sont trop grandes. Jésus, il vous est cependant plus facile que de donner plus que de donner peu. C'est vrai. Il m'est plus facile de donner plus à l'âme que de lui donner peu. Mais chaque conversion d'une âme pécheresse exige un sacrifice. Je vous offre alors, d'où Jésus, mon travail consciencieux. Il ne me semble pas que cette offrande soit trop petite pour un si grand nombre d'âmes. Jésus, comme vous avez vous-même sauvé les âmes par 30 ans de travail, et puisque la sainte obéissance me défend les pénitences plus grandes, je vous prie d'accepter, Seigneur, ces petites choses marquées de sceaux de l'obéissance comme si c'était de grandes choses. Alors, j'ai entendu une voix dans l'âme, « Ma douce fille, je vais satisfaire ta demande. » Une autre fois, quand Sœur Faustine, s'offrant pour la conversion des pécheurs, éprouve un délaissement spirituel à ne plus en pouvoir, elle se met à pleurer. Soudain, elle aperçoit Jésus qui la serre contre son cœur et lui dit, « Ma fille, ne pleure pas, car je ne puis supporter tes larmes. Je te donnerai tout ce que tu demandes, mais cesse de pleurer. » Elle continue, une grande joie m'envahit et mon esprit, comme d'habitude, sombra en lui comme en son unique trésor. Ce passage nous fait peut-être penser à cette rencontre de Marie-Madeleine avec Jésus ressuscité. Quand elle pleure, Jésus ne peut pas la laisser pleurer. Nous pourrions être tentés de penser que Faustine est une petite sœur capricieuse qui a son petit Jésus à lui et dès qu'elle pleure, il la console et voilà, tout va bien. Certainement pas. Tandis qu'elle repose sous le cœur de Jésus et lui confie « J'ai tant de choses à te dire », Jésus l'invite « Parle, ma fille ». Alors, de quoi elle va lui parler? Elle va se plaindre des incompréhensions qu'elle subit de la part de ses sœurs ou de ces souffrances physiques que l'on endure chaque jour, sans être pour autant dispensé des services communautaires et des travaux parfois lourds, ou bien des humiliations, des médisances qu'elle supporte dans la vie communautaire. Même si c'est cela qu'elle vit au quotidien, l'amour qu'elle reçoit ne saurait enfermer son cœur.
Au contraire, il les dilate et lui fait faire siennes les préoccupations de celui qu'elle aime. Nous lisons dans le petit journal la suite de cette scène. J'ai commencé à me répandre en plainte sous les douleurs de mon cœur. C'est-à-dire, quelles sont ces douleurs? Que l'humanité me tient tant à cœur, que tous ne vous connaissent pas autant que vous êtes dignes d'être aimés. D'autre part, je vois combien les pécheurs vous offensent terriblement. Ou bien, je vois aussi comme les fidèles sont opprimés et persécutés, surtout vos serviteurs. Je vois aussi beaucoup d'âmes qui courent aveuglément vers le terrible gouffre de l'enfer. Voilà, Jésus, la douleur qui s'enfonce dans mon cœur et mes os. Quoique vous me favorisiez de votre amour particulier et inondiez mon cœur de torrents de vos joies, pourtant, cela n'apaise pas les souffrances que je vous ai citées. Bien au contraire, elles pénètrent plus vivement mon pauvre cœur. Oh, comme je désire ardemment que toute l'humanité se tourne avec confiance vers votre miséricorde. Alors, mon cœur sera soulagé en voyant la gloire de votre nom. L'union de Sœur Faustine ne se vit pas uniquement dans son fort intérieur. Les rayons de la miséricorde traversent son âme dans la réalité de l'Église. Quand Jésus lui donne l'explication du tableau, il précise que ces deux rayons indiquent le sang et l'eau. Ces deux rayons jaillirent des entrailles de ma miséricorde alors que mon cœur, agonisant sur la croix, fut ouvert par la lance. L'eau qui purifie l'âme fait référence au baptême. Le sang qui est la vie de l'âme symbolise l'Eucharistie. Le cœur ouvert par la lance nous met devant les yeux la naissance de l'Église qui est née du côté transpercé du Christ endormi sur la croix. L'Église elle-même est un sacrement. Elle est la source qui dispense tous les sacrements afin de conduire les fidèles à la communion avec Dieu. Dans la vie de Sœur Faustine, après le baptême, il y a deux sacrements qui seront particulièrement source de grâce dans sa vie. C'est le sacrement de l'Eucharistie et le sacrement du pardon. Sa foi est tellement vive, elle a une telle conscience de rencontrer le Dieu vivant que ces moments seront particulièrement fructueux. Pendant l'adoration eucharistique, elle verra souvent deux rayons, les mêmes que sur le tableau, sortir de l'hostie et se répandre sur la terre entière en pénétrant les personnes qui y participent avec une intensité de plus en plus grande selon les dispositions de chacun. J'ai vu la face de Jésus dans la Sainte Hostie exposée dans l'ostensoir. Jésus regardait tout le monde avec bienveillance. Je voudrais dédier cette phrase de Sainte Faustine à tous ceux qui, pour les différentes raisons, n'ont pas l'accès à la communion sacramentelle. Dans l'adoration du Saint-Sacrement, nous nous mettons sous ce regard bienveillant de Jésus qu'il pose sur chacun de nous. Elle continue dans le petit journal, et j'ai deux, trois passages qui sont, me semblent assez intéressants pour vous présenter son attitude envers le sacrement de l'Eucharistie. Alors elle dit, je vois souvent l'enfant Jésus pendant la Sainte Messe. Il est extrêmement beau et paraît avoir à peu près un an. Un jour, dans notre chapelle, quand je vis ce même enfant pendant la Sainte Messe, il vint près de moi. Cependant, quand le prêtre rompit l'hostie, Jésus revint sur l'autel
et il fut rompu et consommé par ce prêtre. Après la Sainte Communion, j'ai vu ce même Jésus dans mon cœur. Et pendant toute la journée, je le sentais physiquement, vraiment dans mon cœur. Un très profond recueillement m'enveloppa à mon insu. Quel grand mystère la Sainte Communion accomplit en nous. Nous le saurons seulement dans l'éternité, au moment le plus précieux de la vie. Aujourd'hui, alors que je recevais la Sainte Communion, je remarquais dans le calice une hostie vivante qui me fut donnée par le prêtre. Quand je revins à ma place, j'ai demandé au Seigneur, « Pourquoi l'une est-elle vivante, puisque vous êtes vivants de même en toutes ?» Le Seigneur m'a répondu, « C'est exact, dans toutes les hosties, je suis le même, mais toutes les âmes ne me reçoivent pas avec une foi aussi vivante que la tienne, ma fille. Et c'est pourquoi je ne peux agir en leur âme comme en la tienne. » Aujourd'hui, après la Sainte Communion, Jésus m'a dit combien il désirait visiter le cœur humain. Je désire m'unir aux âmes. Mon plus grand désir est de m'unir. Sache ceci, ma fille, que lorsque je viens par la Sainte Communion jusqu'au cœur des hommes, j'ai les mains pleines de toute grâce que je désire transmettre aux âmes. Mais les âmes ne font même pas attention à moi. Elles me laissent seule et s'occupent d'autres choses. Comme cela m'attriste que les âmes

à contre-cœur dans ce cœur. Tu as reçu deux hosties parce que je diffère mon entrée dans cette âme qui résiste à ma grâce. Mon séjour dans cette âme ne m'est pas agréable. Peut-être nous nous sentons un peu concernés. Il est vrai que bien souvent, nous vivons notre communion en fonction de nous et nous nous préoccupons peu de la manière comment le Seigneur vit cette communion en nous. Comment rendre agréable le séjour de Jésus dans notre âme? Jean-Paul II nous rappelle une grande vérité et aussi il nous donne un moyen de rendre cette visite de Jésus agréable. C'est une citation d'un document Ecclesia de Eucharistia qui était déjà cité ici par Monseigneur Marc Ailly. L'Eucharistie et la pénitence sont deux sacrements intimement liés. Si l'Eucharistie rend présent le sacrifice rédempteur de la croix, le perpétuant sacramentalement, cela signifie que de ce sacrement découle une exigence continuelle de conversion. Si le chrétien a sur la conscience le poids d'un péché grave, l'itinéraire de pénitence à travers le sacrement de la réconciliation devient le passage obligé pour accéder à la pleine participation au sacrifice eucharistique. Pour Sainte Faustine, dans le sacrement du pardon, elle cherchera le pardon de ses péchés, de ses fautes, bien sûr, mais aussi la lumière afin de répondre plus fêtement à la grâce. Jésus lui apprendra à voir dans le prêtre le ministre de sa grâce, à qui il donne lui-même la lumière nécessaire pour la guider. Il y a un événement qu'elle décrit dans le petit journal. Quand j'ai constaté que voilà 3 semaines que je ne me suis pas confessée, je me suis mise à pleurer en voyant les péchés et certaines difficultés de mon âme. Je ne me suis pas confessée car les circonstances m'en empêchèrent. Quand il y avait la confession, j'étais alitée justement ce jour-là. La semaine suivante, la confession était fixée pour l'après-midi et j'étais partie pour l'hôpital le matin. Aujourd'hui, dans l'après-midi, le père Andrache est entré dans ma chambre et si pour que je me confesse. Apparemment, nous n'avons pas échangé un seul mot, ce qui me réjouit extrêmement car je désirais beaucoup me confesser. Comme toujours, j'ai découvert mon âme et le Père me donna une réponse à chaque menu détail. Je me sentais très heureuse de pouvoir tout dire. Tout à coup, une grande lumière s'est mise à rayonner de sa personne et je me suis aperçue que c'était Jésus. J'ai remarqué que Jésus confessait de la même manière que le confesseur. Nous pouvons nous interroger aussi sur notre manière de nous confesser, sur notre attitude de foi. Souvent, peut-être, nous entendons dire, ou peut-être c'est nous qui disons, je n'ai rien fait de mal, je suis quelqu'un de bien. Pourquoi faut-il passer par un prêtre? Je peux me confesser à Dieu directement. Jean-Paul II, en s'adressant à l'Église en Europe, donc à nous, il explique que nous sommes profondément marqués par une anthropologie sans Dieu et sans le Christ. Cette manière de penser a conduit à considérer l'homme comme le centre absolu de la réalité, lui faisant occuper faussement la place de Dieu. On oublie alors que ce n'est pas l'homme qui fait Dieu, mais Dieu qui fait l'homme.

Comment ne pas oublier cette profonde vérité? Ici, l'attitude de Sœur Faustine peut nous éclairer. Dans sa relation intime avec Dieu, il lui arrive d'être reprise sévèrement par Jésus. Parce qu'elle s'attache trop à certaines personnes, parce qu'elle n'est pas fidèle aux inspirations qu'elle a reçues. Ou bien, en face des difficultés, sa confiance faiblit et elle désespère, elle se décourage. Qui de nous ne connaît pas cela? Mais pour Faustine, ces reproches de Jésus sont une occasion d'être plongée encore plus dans la miséricorde de Dieu. Elle se méfie de plus en plus d'elle-même, hein. Elle vit plus humblement, ce qui lui fait attirer le plus les grâces, les faveurs divines. En fait, elle reconnaît à Jésus son droit du Créateur et de Maître. Elle se laisse guider, instruire continuellement. C'est vrai, dans notre monde, cette attitude n'est plus tout à fait naturelle. L'homme constitue ses propres lois qui sont contraires à la loi de Dieu. Et il se laisse entraîner dans la spirale de la culture des morts. Il est poussé ensuite vers le désespoir, ce qui, tout en étant tragique, est aussi logique. Il y a une autre conséquence d'une telle attitude, c'est la solitude profonde. Jean-Paul II, il fait une analyse très juste de ce processus, voyez, de cette anthropologie sans Dieu, hein, de ces lois qui sont contraires à la loi de Dieu. Et il indique aussi un remède. C'est toujours Ecclesia in Europa, au point 9 et 76. C'est une citation un peu longue, mais... L'une des racines de la résignation qui assaille tant de personnes aujourd'hui doit être cherchée dans l'incapacité de se reconnaître pécheur et de se laisser pardonner. Incapacité souvent due à la solitude de ceux qui, vivant comme si Dieu n'existait pas, n'ont personne à qui demander pardon. En revanche, celui qui se reconnaît pécheur et qui se confie à la miséricorde du Père Céleste fait l'expérience de la joie d'une vraie libération et il peut avancer dans l'existence sans se replier sur sa propre misère. Il reçoit ainsi la grâce d'un nouveau départ et il retrouve des raisons d'espérer. Mais pour cela, Jean-Paul II le rappelle aussi, ce qui est nécessaire, c'est la formation des consciences. Vous voyez, parfois, on dit, ah, j'agis selon ma conscience. Qu'est-ce que c'est la conscience? C'est un endroit où retentit la voix de Dieu. Quelqu'un a fait une comparaison. La conscience, c'est un haut-parleur qui nous permet d'entendre la parole de Dieu. Donc, il faut faire attention. Le haut-parleur peut être aussi défectueux. Alors, déforme cette parole de Dieu. La formation des consciences va s'accomplir justement dans le sacrement du pardon, mais aussi dans la vie sacramentelle, la communion, la parole de Dieu, l'enseignement de l'Église. Notre conscience a besoin d'être formée. Et le pape François nous rappelle que nous sommes nés à la sainteté, dans un corps saint. Celui de notre mère, l'Église. Et c'est dans le fait de nous maintenir à l'intérieur de ce corps qui se joue notre vocation saint et irréprochable devant sa face. Notre lien avec l'Église est donc une question vitale. Il n'y a que l'objectivité de l'Église, surtout dans les sacrements célébrés, et dans l'enseignement du magistère, qui est capable d'arracher l'homme moderne à sa subjectivité dont il est prisonnier, et le conduire à la plénitude des vies avec Dieu.
Sainte Faustine, elle expérimentera ça d'une manière très, très personnelle. Vous savez que toutes ces apparitions, toutes ces visions, elle les présentera à l'autorité de l'Église. Encore une petite dédicace pour les prêtres. Alors, dans le petit journal, souvent, Jésus s'identifie aux prêtres. Il dit, quand un prêtre tient ma place, ce n'est pas lui qui agit, mais moi par lui. Ses souhaits sont les miens. Faustine priera avec beaucoup d'ardeur pour les prêtres. Elle les respectera beaucoup, puisqu'elle voit toute leur grandeur dans le plan de Dieu et leur puissance d'accomplir sur la terre les gestes de Jésus. Leur dignité ne vient pas de leurs œuvres, mais de Jésus. Jésus dira aussi à Faustine, « Je suis venu accomplir la volonté de mon Père, j'étais obéissant à mes parents, obéissant à mes bourreaux, j'obéis aux prêtres. » Encore une autre citation du petit journal. Une autre fois, alors que mon confesseur disait la Sainte Messe, je vis comme toujours l'enfant Jésus sur l'autel à partir de l'offertoire. Puis, un moment avant l'élévation, le prêtre disparut à mes yeux et seul Jésus resta. Quand le moment de l'élévation approcha, Jésus prit dans ses petites mains l'hostie et le calice, et il les souleva ensemble en regardant le ciel. Peu après, je vis de nouveau mon confesseur. Je demandai à l'enfant Jésus, où était le prêtre quand je ne le voyais pas? Il me répondit, dans mon cœur. Prêtre, quelle vocation extraordinaire et quelle mission sublime! Quand nous prions pour les prêtres, quand nous prions pour les vocations sacerdotales, quand nous les accompagnons dans la pastorale, nous leur rendons divers services, n'oublions pas que déjà, par notre attitude de foi, nous pouvons les aider à croître dans la conscience qu'ils ont de leur identité profonde. Et cela est peut-être le plus grand service que nous pouvons leur rendre. Donc, nous avons fait un petit bout de chemin avec Sainte Faustine. Son chemin est celui de tout baptiser, la clé pour y entrer est la foi théologale. Nous avons vu comment la miséricorde de Dieu dans son âme est d'abord une expérience personnelle, mais loin d'être individualiste, au contraire, elle se nourrit dans l'Église et elle se répand sur les autres, proches ou inconnus. C'est comme une seule réalité qui se vit sur les trois niveaux, l'un permettant l'autre, l'un nécessitant l'autre. Dans notre aventure avec Dieu, nous avons le même départ, commun à tous, c'est l'amour de Dieu, l'amour que Dieu a pour nous, et ensuite la capacité de lui répondre qui nous est donnée par le baptême. Ce sacrement qui nous fait si riche est en effet une grande manifestation de la miséricorde de Dieu dans notre vie. La vertu théologale de la foi nous rend capables de Dieu. Faustine nous invite aussi à une reconnaissante fidélité à Jésus dans son Église. Ainsi, petit à petit, toutes les gouttes de nos sang, de notre sang, pourront être enflammées d'amour pour lui. Dans l'homélie de la béatification, Jean-Paul II dit « Ô Faustine, combien merveilleux a été ton chemin. C'est toi que le Christ a choisi afin de rappeler aux hommes le grand mystère de la divine miséricorde. Aujourd'hui, tu fais l'expérience à la source même qui est ton Christ, riche en miséricorde. » Et le Saint-Père continue, « La mission de Sœur Faustine continue. Elle porte des fruits surprenants.
de quelle manière merveilleuse sa dévotion à Jésus miséricordieux se ferait la route de par le monde. Sainte Marie-Madeleine, Sainte Faustine se ressemblent beaucoup. Chacune d'elles, à sa manière, témoigne de l'amour de Dieu, de sa miséricorde qui nous cherche, qui nous relève et qui nous conduit à une profonde communion. Cette communion se vit dans l'adoration et elle s'accomplit dans la mission. Les saints nous sont donnés pour nous guider sur le chemin de vie. Alors que Dieu miséricordieux, qui a conquis leur cœur par leur intercession, puisse aussi conquérir le nôtre.

sur les ondes de Radio Espérance. Nous étions en compagnie de sœur Julia, à l'écoute de l'enseignement qu'elle avait donné au congrès Adoratio qui s'est déroulé à Saint-Maximin-la-Sainte-Baume. C'était en 2014, un enseignement sur le thème de la miséricorde chez Sainte Faustine. Cet enseignement, je vous rappelle que vous pouvez le réécouter quand vous le désirez en podcast, toujours depuis notre site internet radio-espérance.fr. Dans quelques minutes, à 5h, nous allons retrouver Jean-Marie Alafort pour En toi, nos sources. Et je vous souhaite donc une bonne et belle fin de nuit à notre écoute sur les ondes de Radio Espérance.

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1: Dans le cadre de notre série d'émissions sur les rois d'Israël, nous poursuivons et nous terminons cette semaine notre lecture du premier livre des rois, et nous allons commencer la lecture du second livre des rois et voir comment est-ce que Élie le prophète réapparaît. Nous poursuivons donc notre lecture du premier livre des rois. Nous allons terminer en fait la lecture du premier livre des rois et commencer immédiatement donc la lecture du deuxième livre des rois, qui est la suite absolument donc logique des histoires que nous avons racontées. Nous sommes toujours donc dans le cycle d'Élie. Le cycle d'Élie donc se déroule sur deux livres, le premier livre des rois, la fin du premier livre des rois, et le début donc du deuxième livre des rois. Nous avons vu donc la semaine dernière la mort dramatique du roi d'Israël, Akab, qui avait donc été un roi qu'on appelle mécréant, c'est-à-dire quelqu'un qui avait au sens biblique du terme, c'est-à-dire rachat, quelqu'un qui s'était détourné des voies de Dieu. Et nous arrivons donc au dernier verset, les derniers versets du deuxième livre des rois, et nous allons voir donc son fils qui va donc le remplacer. Et Akazias, fils d'Akab donc, devint roi sur Israël à Samarie. La 17e année du règne de Josaphat, roi de Juda, roi que nous avons rencontré donc dans les émissions précédentes. Il régna sur Israël pendant 2 ans. Il fit ce qui est mal aux yeux du Seigneur. Il suivit le chemin de son père, celui de sa mère, donc Jézabel, que nous avons également longuement évoqué, et le chemin de Jéroboab, fils de Nevat, qui avait fait pécher Israël. Il servit le Baal et se prostitua devant lui. Il offensa le Seigneur, le Dieu d'Israël, exactement comme l'avait fait son père. C'est sur ces versets donc que se termine, de façon pas très optimiste, on va dire, hein, le premier livre des rois. Mais en fait, le texte ne nous parle absolument pas du péché donc d'Akazias. On ne sait pas du tout ce qu'il a fait de mal. Si on veut connaître un peu le développement, il nous faut donc ouvrir maintenant donc le deuxième livre des rois. Nous allons découvrir donc plus précisément ce roi qui a régné uniquement 2 ans, c'est très court, mais c'était assez courant à l'époque. On aurait jeune, de guerre, de famine, de maladie. Donc ça n'a rien d'extraordinaire. Ce qui est extraordinaire, ce sont des rois qui vont régner donc pendant une très longue période, comme Jéroboab ou comme Akab. Nous sommes donc au chapitre 1er du deuxième livre des rois. Moab se révolta contre Israël après la mort d'Akab. Akazias tomba du balcon de sa chambre haute à Samarie et se blessa grièvement. Il envoya des messagers en leur disant « Allez consulter Baal-Zvouv, le dieu des crônes, pour savoir si je me remettrai de mes blessures. » Alors l'ange du Seigneur parla à Élie, le Tishbite. Nous revoyons, après une très longue période, Élie réapparaître. Il avait complètement disparu dans cette guerre qui avait donc été assez effroyable, n'est-ce pas, avec le roi d'Aram. Il avait complètement disparu. Un autre prophète avait surgi, nous en reparlerons plus tard. Et puis Élie donc est de nouveau donc sur le devant de la scène, après une très longue période d'absence. L'ange du Seigneur, une expression biblique tout à fait remarquable que nous reverrons dans le Nouveau Testament. L'ange du Seigneur, on ne dit pas quel est cet ange, l'envoyé Malar parla à Élie le Tishbite. Lève-toi, monte à la rencontre des messagers du roi de Samarie et dis-leur, n'y a-t-il pas de Dieu en Israël pour que vous alliez consulter Baal-Zevouv, le dieu des crônes? C'est pourquoi ainsi parle le Seigneur. Le lit sur lequel tu es monté, tu n'en descendras pas, car tu mourras certainement. Et Élie s'en alla. Les messagers revinrent auprès du roi et leur dit, pourquoi êtes-vous revenus? Il lui répondit, un homme est monté à notre rencontre et nous a dit, allez retourner auprès du roi qui vous avait envoyé et dites-lui, ainsi parle le Seigneur, n'y a-t-il pas de Dieu en Israël que tu envoies consulter Baal-Zevouv, le dieu des crônes? C'est pourquoi le lit sur lequel tu es monté, tu n'en descendras pas, tu mourras certainement. Comme nous avons l'habitude avec Élie, Élie n'annonce jamais de bonnes nouvelles. Élie, c'est quelqu'un qui répand finalement la mort, la destruction. Certes, au nom de Dieu, certes, pour lutter contre l'idolâtrie, mais il n'y a rien de très positif chez Élie. Quand on regarde de près, on va en parler très longuement, et on va voir finalement ce que Dieu va décider. Élie, qu'on dit être le prophète zélé du nom de Dieu, certes, accomplit la parole de l'ange du Seigneur, mais en rajoute toujours, et nous allons voir de quelle façon. En général, nous sautons sur ce texte-là, nous ne le connaissons pas bien. Nous connaissons, bien sûr, nous l'avons longuement évoqué dans les émissions précédentes, ce très beau texte donc, sur la montagne du Mont Carmel, avec le sacrifice donc, de Baal contre le sacrifice de Dieu, avec donc ce massacre absolument terrible de tous les prêtres donc, de Baal. Nous connaissons parfaitement ce texte. Le deuxième texte, qui est aussi un massacre, nous ne le connaissons pas. En général, on ne le lit pas à la messe, il est très peu connu, donc nous allons nous arrêter plus profondément donc, sur ce texte pour essayer de comprendre également qui est Élie. Élie, qui, je vous rappelle, d'après le premier livre des rois, aurait dû déjà terminer sa mission. C'est-à-dire Dieu l'avait demandé de laisser la place à son successeur Élisée, chose qu'il ne fait pas. Et donc, l'ange du Seigneur, et on ne peut pas lui reprocher, vient donc le voir pour lui annoncer, donc pour lui demander d'aller voir le roi d'Israël. C'est évident qu'ici, on est dans un péché d'idolâtrie absolument fondamental que Dieu ne peut supporter, que la Bible ne peut supporter. Se tourner vers Baal-Zevouv, alors en hébreu, c'est très intéressant, Baal, donc, c'est le maître, et Zevouv, je n'ai pas utilisé la traduction de la Bible de la Taube, Zoub, ou Zoub, je ne sais pas comment ils ont traduit ça, Zeboub, Zevouv en hébreu, c'est la mouche. C'est-à-dire, c'est vraiment se foutre, excusez-moi de l'expression, de la figure de l'idolâtrie. C'est une moquerie de la part de la Bible. Baal-Zevouv, le maître de la mouche. C'est-à-dire, on voit très bien ici qu'il y a une espèce de ricanement, si vous voulez, de la Bible, en montrant combien, finalement, l'idolâtrie est une absurdité. La mouche. Qu'est-ce que la mouche a à voir, donc, avec le Dieu créateur du ciel et de la terre? Donc, il y a une moquerie de la part de la Bible et également, donc, de la part d'Élie, le dieu des crônes. Le roi. Alors, donc, les messagers reviennent. Il leur donne, donc, la prophétie, donc, d'Élie. Et le roi va interroger à juste titre. Mais je vous ai envoyé auprès des prophètes de Baal-Zevouv. Qu'est-ce que vous me rapportez? Qu'est-ce que c'est que cet homme? Qui est-il? Nous allons découvrir maintenant de façon plus extraordinaire comment est-ce que le roi va reconnaître Élie. Comment était cet homme qui est monté à votre rencontre et qui vous a dit ces paroles? Ils lui répondirent, c'était un homme qui portait un vêtement de poils et un pagne de peau sur ses reins. C'est ainsi que sera représenté d'ailleurs dans toute l'iconographie, y compris jusqu'à nos jours, le prophète Élie. Ceux qui connaissent bien les églises orthodoxes, et particulièrement dans cette région donc, de la Terre Sainte, nous avons énormément d'églises et de représentation. Élie, c'est un personnage fondamental dans la tradition orientale. C'est le maître, si vous voulez, du monachisme. Et donc, il est représenté dans de très nombreuses icônes. Il est toujours représenté de cette façon-là, tel qu'il est décrit donc, dans le deuxième livre des rois. Un manteau de poils et un pagne autour donc, des reins. Alors, il dit, c'est Élie le Tishbite. Le roi envoya vers Élie, le chef de cinquantaine, avec 50 hommes. Ce dernier monta vers lui. En effet, Élie était assis au sommet de la montagne. Le texte biblique ne pense pas nous préciser de quelle montagne il s'agit. La montagne, Har. Si on était à Jérusalem, en Juda, on aurait bien sûr déduit immédiatement que la montagne, c'est le mont Sion, c'est le lieu, c'est le temple de Jérusalem. On est en Samarie, on est en Galilée. Quelle est la montagne de laquelle nous parlons ? Vraisemblablement, c'est donc la montagne du Carmel, mais d'autres exégètes, et particulièrement dans la tradition juive également, nous parlent de la montagne du Tabor. Ce qui serait extrêmement intéressant, puisque si c'était effectivement le Tabor, c'est une petite montagne, ce n'est pas une grande montagne, c'est une montagne, pour ceux qui sont nés dans le pays, ils savent très bien ce qu'est le Tabor. Certes, le Tabor domine la vallée d'Israël, et on la voit depuis Samarie. Donc, on peut parfaitement imaginer que Élie était sur cette montagne et non pas sur le mont Carmel. Le mont Carmel, c'est quand même assez loin de Samarie. C'est au bord de la mer Méditerranée, c'est aujourd'hui donc Haïfa. C'est quand même assez loin. Le mont Tabor, la montagne, peut-être pourrait bien être celle du mont Tabor, ce qui fait que la tradition chrétienne va reprendre évidemment la tradition de la transfiguration, puisque dans la transfiguration, nous voyons donc deux personnages qui apparaissent avec Jésus. La fameuse montagne, il monte sur la montagne, qui est donc Jésus lui-même, bien sûr, Élie et Moïse. En tout cas, le texte ne précise absolument pas de quelle montagne il s'agit. Il pourrait donc que ce soit effectivement le mont Carmel, lieu que nous connaissons bien, puisque c'est là que s'est déroulé donc le sacrifice dont nous avons parlé il y a quelques minutes. Et également, donc, cette montagne, la seule montagne, en fait, qui domine cette région, qui est effectivement le mont Tabor. L'une des possibilités. En tout cas, il monte sur la montagne. Le chef donc va arriver donc va rencontrer donc Élie. Et l'officier dit "Homme de Dieu, le roi t'a dit descends." Mais Élie répondit au chef de centaine "Si je suis un homme de Dieu, que le feu descende du ciel et qu'il te dévore toi et tes 50 hommes." Le feu descendit du ciel, le dévora lui et ses 50 ans. Élie, c'est quelqu'un qui amène la mort. Nous l'avons déjà évoqué plusieurs fois. C'est vraiment le prophète de la destruction. Il ne cherche pas la discussion. Vous avez tort, vous allez périr. Vous êtes des envoyés du roi, qui est un roi mécréant, vous allez périr. Et il n'y va jamais, je veux dire, des quatre mains. Il va utiliser la méthode forte. Le feu, c'est le symbole même d'Élie. Ce feu qu'il a fait tomber donc sur le mont Carmel, qui a dévoré les sacrifices, le feu qui est la colère, qui représente donc la colère divine. Et on voit que Élie est vraiment vu, et également dans la tradition juive ensuite, dans la tradition chrétienne, comme l'homme de la colère, cette colère de Dieu. Est-ce que cette colère va finalement s'amenuiser ? On va voir que le texte va poser des questions extrêmement intéressantes. Donc, le premier contingent, 50 personnes, meurent. Le compte, j'ai envie de dire, de Élie, de gens qui sont morts pour l'instant, arrive à 300. Nous avons 250 prophètes de Baal, nous en avons 50, maintenant nous avons 300 personnes. Il y a quand même tué 300 personnes. C'est pire que Daesh. Au niveau, donc, on pourrait dire aujourd'hui, d'une liberté religieuse, ce n'était pas tellement donc sa vision spirituelle. Mais continuons le texte. De nouveau, le roi envoya vers Élie un autre chef de cinquantaine, avec ses 50 hommes. L'officier prit la parole et lui dit « Homme de Dieu !» Ainsi parle le roi. « Hâte-toi de descendre. Mais Élie leur répondit, « Si je suis un homme de Dieu, que le feu descende du ciel, qu'il te dévore, toi, et tes 50 os. » Le feu de Dieu descendit du ciel, le dévora, lui et ses 50 hommes. Nous avons 350 morts, pour l'instant, plus tous les morts collatéraux. Le roi envoya un troisième chef de cinquantaine, avec ses 50 hommes. On voit que le roi est quand même décidé, il sait qu'il a perdu de 100 hommes, et il en envoie encore 50. J'ai envie de dire, comme on dit en hébreu, « kolakavod », c'est-à-dire « bravo », pour les 50 qui se dévouent pour aller rencontrer Élie. Moi, je ne me serais pas dévoué. Hein. On sait très bien que ça va mal se terminer quand on rencontre Élie. Élie qui avait fait dévorer également des enfants avec par des ours, qui s'étaient moqués donc de lui. Moi, je ne peux pas dire que Élie soit un homme de la paix, au sens fort du terme. Donc, voyons le texte. Ce troisième officier monta, mais en arrivant, il fléchit le genou devant Élie, il change de position. Il ne se met pas devant Élie comme le représentant du roi, mais comme un serviteur. Donc il s'agenouille, on dirait, Nachon Michra en hébreu. Donc il fléchit le genou donc devant Élie, le supplia en disant, homme de Dieu, que ma vie et celle de tes serviteurs, ces 50 hommes, sont précieuses à tes yeux. C'est-à-dire, il dit à Élie quelque chose de très simple, mais tu ne peux pas faire de la vie des gens un arbitraire. Tu ne peux pas tuer comme ça parce que tu as envie de tuer, pour montrer que tu es l'homme de Dieu, pour montrer que tu es fort, pour montrer que tu es... Enfin, ça n'a aucun sens. La vie est précieuse. Elle est précieuse aux yeux de Dieu, elle est précieuse à nos yeux, et à tes yeux également. Donc, il va essayer de parler à quelque chose qui est difficile avec Élie, qui est son cœur. On a du mal à voir le cœur d'Élie. Un homme extrêmement dur, qui est zélé pour la maison de Dieu, mais qui est tellement zélé qu'il n'hésite absolument pas à détruire. Nous avons une sorte d'impartialité religieuse qui nous pose question. Et la Bible elle-même va poser la question, nous allons le voir dans quelques minutes. Donc, il change d'attitude, il se met donc à genoux devant Élie, il lui demande grâce, ne nous tue pas, ne nous tue pas. La vie compte. C'est la moindre des choses, on pourrait penser. Voilà que le feu est descendu du ciel et il a dévoré les deux premiers chefs de cinquantaine ainsi que ses hommes. Mais maintenant que ma vie soit précieuse à tes yeux, et là, il faut l'intervention divine. Parce que finalement, quand on regarde de près le texte, c'est Élie qui ordonne. Élie a des pouvoirs extraordinaires, il n'y a aucun doute là-dessus. Dieu ne contrôle plus Élie. C'est un prophète qui a reçu donc un pouvoir extraordinaire et qui échappe finalement, d'une certaine façon, du bon vouloir de Dieu. C'est extraordinaire de voir ça. Dieu a donné un don, il ne le retire pas. Les dons de Dieu sont irrévocables. Donc, il utilise la force qu'il a reçue de Dieu. Il l'utilise. Et la troisième fois, pour éviter donc encore 50 morts, il va falloir l'intervention directe de Dieu. Parce que Élie n'a jamais demandé à Dieu s'il pouvait faire descendre le feu et dévorer donc les 50 et 50 soldats. Il décide de son propre chef, sans avoir consulté Dieu lui-même, puisque je suis l'homme de Dieu. C'est moi qui décide. Et là, nous avons un changement absolument extraordinaire dans le texte biblique. Écoutons bien. L'ange du Seigneur parla à Élie. L'ange du Seigneur intervient. Arrête ce massacre. Arrête de tuer. C'est finalement ce que va dire l'ange de Dieu. L'ange du Seigneur, Mahar Elohim, parla à Élie. Descends avec lui, ne crains rien de sa part. Élie se leva, descendu avec lui, auprès du roi. Là, nous avons quand même quelque chose d'assez intéressant, c'est que Élie, à partir du moment où l'ange du Seigneur lui parle, il obéit. C'est sans aucun doute l'une des raisons pour lesquelles, y compris dans la tradition chrétienne, dans la tradition orientale, surtout des chrétiens d'Orient, Élie est vu comme le père du monachisme. C'est l'homme de l'obéissance. Élie ne discute pas avec Dieu. Dieu lui pose des questions, il répond. Et parfois, il répond de façon assez insolente. Mais il obéit toujours à Dieu. Il y a une obéissance, il ne pose pas de questions. Il reçoit un ordre et Élie l'exécute immédiatement. Ainsi parle le Seigneur. Donc, Élie se leva, descendu avec lui auprès du roi. À qui il dit, donc il rencontrait donc ce roi, Akasias, et il lui dit donc ce qu'il avait annoncé à tout le monde, sans aucune exception. Mais le roi voulait l'entendre de sa propre bouche, il voulait voir Élie, peut-être pour être sauvé. Ainsi parle le Seigneur, parce que tu as envoyé des messagers pour consulter Baal-Zvouv, le dieu des crônes. N'est-il pas de Dieu en Israël pour que tu consultes sa parole? À cause de cela, le lit sur lequel tu m'es monté, tu n'en descendras pas, tu mourras certainement. Il répète exactement la même chose. Élie n'est pas un homme de discours. J'ai envie de dire, c'est un moine. Il a des paroles extrêmement concises. Ses paroles sont efficaces, il n'y a aucun doute. Et ça revient 4 fois exactement la même phrase. Il ne change absolument rien de sa phraséologie. Akasias mourut selon la parole que le Seigneur avait dit par Élie. Comme il n'avait pas de fils, Joram régna à sa place la 2e année de Joram, fils de Josaphat, roi de Juda. Les restes des actes d'Akasias, ce qu'il a fait, cela n'est-il pas écrit dans les livres des annales des rois d'Israël?
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Dans le cadre de notre série d'émissions sur les rois d'Israël, nous avons terminé cette semaine notre lecture du premier livre des rois et commencé la lecture du second livre des rois et vu comment est-ce que le prophète Élie est réapparu.

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2: Cette semaine, j'anticipe un peu ce nouveau podcast, car je ne sais pas comment va se jouer le reste de ma route d'ici la semaine prochaine, alors j'enregistre en amont. Si je vous dis cela, c'est parce que je vais un peu me décaler du chemin pour entrer en retraite au sein de mon pèlerinage. Comme sur la route de Jérusalem, en fait. Parce que ceux qui m'avaient suivi se souviennent peut-être du plateau enneigé du massif de la Haute-Chartreuse et du col de l'Alpette. Ce fut un moyen de m'extraire de la route elle-même pour un crochet enivrant dont le manteau givré m'avait transporté hors du temps dans ce monochrome transcendant. Et même si l'aventure de l'époque, qui était incroyable, fut brève, parce qu'elle avait duré 2 jours, je me projette 7 fois sur 4-5 jours. Et ce sera l'occasion de passer par de petits massifs montagneux aux pentes abruptes. Et les quelques villages et villes que je vais traverser ne seront que des points de passage où j'irai compléter mon intendance et refaire le plein d'eau. Dès lors, les bois m'offriront des bivouacs fameux, j'en suis certain. Et est-ce que le feu crépitera? Je sais pas, mais je l'espère de tout cœur. Je crois que j'ai réellement besoin d'infuser un peu de baroud dans cette route très citadine qui m'a offert jusque-là des nuits vagabondes. Mais pas de bivouac. J'ai repéré quelques rivières aussi, qui peut-être seront l'occasion d'une traversée à la nage. Qui vivra verra, comme on dit. Pour ce qui est des nuits vagabondes, je me souviens notamment de celle de Shoja. Alors que je ne trouvais rien, je décidais de me glisser dans l'étroit jardin qui longeait la petite église. Et je dois avouer que j'ai mis du temps à m'endormir à cause des insectes rampants qu'on y trouvait. Ma caboche n'arrêtait pas de tourner par la psychose de ces grouillements frénétiques. À ce moment-là, il ne s'agissait plus d'appréhender mon environnement pour comprendre le bruit normal des voitures ou des gens qui passaient à proximité. Ça, c'est normal. Ces bruits-là font partie du décor, mais les insectes, c'est autre chose. Et j'en frissonne toujours, pour être honnête. Mais au bout d'un moment, après avoir su sauter plus d'une fois à cause de ceux qui rampaient en dessous de moi ou qui atterrissaient carrément sur mon visage, j'ai fini par sombrer dans les bras de Morphée. J'ai décidé de dévier de la route officielle du pèlerinage en sautant 3 étapes pour m'enfoncer dans la nature qui domine ici les talvegs dont l'homme s'est approprié les fonds. Les crêtes sont ici le royaume des arbres dont les feuillages entremêlés donnent à voir des vagues mouvantes lorsque le vent les agite. C'est poétique, non? En tout cas, c'est trop beau. On y trouve des sanctuaires éparses aussi dont certains semblent avoir été oubliés, et puis des ours noirs. Alors, pour évoluer en sécurité, j'utilise une application qui donne des observations régulières des ours, justement. Les traces, ceux qui ont été aperçus, ceux qui ont été capturés, puis les attaques. Bien heureusement, l'application donne surtout des signalements, mais aucune attaque. Pour être très concret, il y a sur le tracé que j'envisage 11 alertes. 6 violettes, dues à des traces, et 5 oranges pour, par exemple, un ours qui a été observé au bord d'une route. Je pars néanmoins équipé d'un spray pour les si jamais et puis d'une clochette sur mon bâton pour m'annoncer afin de faire du bruit pour qu'il n'approche pas. Je vous dis donc à la semaine prochaine, en espérant que le bilan sera florissant et que les anecdotes qui en sortiront auront le croquant de l'adrénaline. Ceci étant dit, je suis sûr d'une chose, les épreuves à venir n'arriveront que parce que Dieu me sera capable de les affronter. Si j'en ai l'étoffe, ce sera parce que le tisserand du haut des cieux y glissera des brins proportionnés à ma carrure. Allez, soyez intensément bénis. Mmh.

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Si notre âme vit dans la grâce, elle est le temple de la Trinité Sainte. Et elle possède, nous dit Sainte Catherine de Sienne dans une belle expression, elle possède la cause de la lumière. Aussi, notre âme juge-t-elle, écrit Jean de Saint-Thomas, par une certaine expérience intérieure de Dieu et des réalités spirituelles, dans le goût ou la délectation ou le toucher intérieur de la volonté. La connaissance de sagesse est bien une vraie compassion aux choses divines, opérée en moi par la charité. En ce qui regarde le divin, écrit Saint Jean, Saint Thomas d'Aquin, en ce qui regarde le divin, avoir un jugement correct, en vertu d'une enquête de la raison, relève de la sagesse, qui est une vertu intellectuelle. Mais bien juger des choses divines par mode de connaturalité relève de la sagesse en tant qu'elle est un don du Saint-Esprit. Denis, le pseudo-aréopagite, parlant d'un certain Hiérothée, dit de lui qu'il est parfait en ce qui concerne le divin, non seulement parce qu'il l'a appris, mais parce qu'il l'a éprouvé. Cette sympathie ou connaturalité avec le divin nous est donnée par la charité qui nous unit à Dieu. Selon saint Paul, celui qui s'unit à Dieu est avec lui un seul esprit. 1 aux Corinthiens. Fin de la citation de saint Thomas. Cette connaissance s'achève dans l'amour. C'est notre volonté qui en recueille la joie et la saveur. Elle est comparable à l'expérience que nous avons de notre propre âme. Nous ne voyons pas notre âme, mais nous la sentons par la vie qu'elle répand en nous. Ainsi Dieu, intimement présent par l'immensité comme cause et principe de l'être, se fait connaître à nous par la grâce comme un objet intime dont nous pouvons faire, en quelque manière, par l'inspiration des dons, l'expérience. Et ainsi, on peut dire qu'est réalisé le vœu hypothétique d'un Platon dans la République. Ô beauté inimaginable, si savoir et réalité en sont les produits et que le bien lui-même les surpasse en beauté. Fin de citation de Platon dans son grand livre sur la République. Donc ce vœu est atteint et dépassé dans la nuit de la foi. Saint Jean de la Croix le dit dans un de ses poèmes. Je sais qu'il ne peut y avoir de choses plus belles, que la terre et les cieux vont s'y abreuver, quoi que ce soit de nuit, aunque de noche, quoi que ce soit de nuit. Rayonnement de paix et filiation divine. Bienheureux ceux qui irradient la paix, ils seront appelés fils de Dieu, nous dit notre Seigneur au chapitre 5 de saint Matthieu. Le propre du sage, c'est de faire l'ordre, nous dit saint Augustin. L'acte excellent de la sagesse, c'est bien de faire cet ordre, de diffuser cette tranquillité de l'ordre, en quoi consiste la paix. Le don de sagesse établit en nous l'équilibre de l'amour, ce que saint Augustin appelle l'ordo amoris, ordre de l'amour. Il soumet nos appétits inférieurs à la raison, éclairée par une foi vive. Entre nous et Dieu, il établit la juste dépendance de notre esprit au mystère de notre Créateur. Autour de nous, il ordonne nos rapports avec les autres fils de Dieu dans l'agapé fraternel. Les trois premières béatitudes, qui sont celles qu'on appelle les béatitudes de la fuite du péché, nous ont préparé à la première béatitude contemplative, celle des cœurs purs. Les deux suivantes, béatitude de la vie active, la justice et la miséricorde, nous disposent à la diffusion de la paix. Servant nos frères dans le Christ, nous nous manifestons comme fils de Dieu. Alors, sans même sentir que nous la possédons, nous diffuserons une paix enfouie en notre cœur plus profondément que la conscience. Le miracle des mains vides. Le curé de campagne de Bernanos raconte à propos d'une paroissienne qui était en grande tentation. « Soyez en paix, lui avais-je dit. » Et elle avait reçu ses...

0: paix à genoux, qu'elle la garde à jamais. C'est moi qui la lui ai donnée. Ô merveille, qu'on puisse ainsi faire présent de ce que l'on ne possède pas soi-même. Ô doux miracle de mes mains vides. » Fin de citation de Bernanos. Celui qui trouve la sagesse rayonne, comme le fit le Christ, non la paix du monde, mais celle de la ressemblance avec Dieu. C'est une paix cachée dans l'âme, mais affleurant dans l'action, dans les œuvres. La paix de Dieu qui surpasse tout sentiment, dont parle saint Paul au chapitre 4 des Philippiens. Une paix rayonnante par l'invincible douceur de la joie spirituelle. Qui a trouvé la paix au terme des durs combats de l'ascèse et des longues nuits de la purification, est transformé à l'image du Christ, image parfaite de Dieu. Trois étapes de la vie spirituelle. Énumérons ces trois étapes que discernent classiquement les auteurs spirituels. La première étape est celle de la vie que l'on appelle vie purgative. Elle est rythmée par l'exercice des trois premiers dons, la crainte, la piété, la science. Dans cette étape, nous nous préoccupons d'abord d'expier nos péchés et de ne pas retomber dans le péché grave. Nous veillons à nous confesser régulièrement, par exemple une fois par mois, à nous écarter des occasions de péché, avec une vigilance spéciale pour aujourd'hui pour le virtuel, et à faire des œuvres de pénitence, notamment le vendredi et en carême. C'est la première étape, vie purgative. Deuxième étape, vie illuminative. Elle est rythmée par l'exercice des dons de force et de conseil. Nous nous préoccupons alors surtout de pratiquer la vertu et de ne pas tomber dans les péchés véniels délibérés. Nous nous adonnons à l'étude de la doctrine et à la lecture spirituelle et surtout, nous pratiquons des œuvres de miséricorde, par exemple dans des associations apostoliques ou caritatives. Donc, deuxième étape, vie illuminative. Troisième étape, vie unitive. Elle est marquée par l'exercice des dons d'intelligence et de sagesse. Nous appliquons à jouir de Dieu qui est présent dans notre âme. Nous pratiquons l'oraison quotidienne et les oraisons jaculatoires, des brèves oraisons qu'on fait dans notre cœur dans le courant de la journée. Nous nous nourrissons de l'adoration du Saint-Sacrement. Donc, troisième étape, vie unitive. L'ascension des béatitudes. Le Seigneur, c'est saint Thomas qui le remarque, dans l'énumération de ces sept béatitudes, marque une gradation dans les récompenses qu'il nous promet. Ces récompenses, d'ailleurs, ne sont pas seulement pour demain. Nous les possédons ici-bas en germe, de façon qui commence de façon incoative, et nous en jouirons parfaitement dans la Jérusalem céleste. Le Seigneur ne nous dit-il pas sept fois bienheureux en nous promettant sept récompenses qui sont autant de facettes du royaume de Dieu, commencé ici-bas et parfait au ciel. Si nous marchons à la suite du Christ, dans cette ascension des béatitudes, nous avons le royaume, nous possédons la terre des vivants, nous sommes consolés par tous les bienfaits de Dieu, nous sommes rassasiés, la miséricorde nous investit de toutes parts, nous voyons le roi et enfin, nous sommes son enfant. Oui, nous attendons alors qu'il nous dévoile le nom qu'il nous a donné, pour l'éternité.
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1: Faire des œuvres pour Dieu ou bien faire l'œuvre de Dieu. Je suis Don Maxence Bertrand, prêtre de la communauté Saint-Martin. Je suis curé de la paroisse d'Oulin dans le diocèse de Lyon. J'ai écrit un livre sur la mission de l'Église il y a un peu plus d'un an, qui s'intitule « Comptez sur lui, l'espérance de l'Église ». Et dans ces prochaines méditations, je voudrais vous en partager l'essentiel. Pour débuter ce chemin ensemble, à l'occasion de la Semaine missionnaire mondiale, je vous propose de nous arrêter sur une figure biblique monumentale et qui a pourtant traversé des moments de grande fragilité spirituelle, le roi David. David est à Jérusalem. Il vient de s'installer avec ses troupes et sa famille. Il est au sommet de son rayonnement politique. Mais David est aussi un homme de prière. Et dans sa joie, il regarde sa propre demeure, un palais de cèdre magnifique. Puis il regarde l'Arche d'Alliance, ce signe de la présence de Dieu, qui repose encore sous une simple tente de toile, héritée des années d'errance dans le désert. Dans un élan de générosité, avec zèle et avec beaucoup d'enthousiasme, David veut faire quelque chose pour Dieu. Il confie au prophète Nathan un projet grandiose, bâtir un temple à la mesure de la gloire de Dieu. C'est un projet immense et magnifique. Et Nathan trouve l'idée remarquable. Mais la nuit suivante, la parole du Seigneur vient tout renverser. Dieu dit à Nathan, « Va dire à mon serviteur David, est-ce toi qui me bâtiras une maison pour que j'y habite ?» Le Seigneur t'annonce qu'il te fera lui-même une maison. Ici se joue le combat fondamental de toute vie chrétienne et peut-être le secret le plus profond de notre paix intérieure. Faut-il faire des œuvres pour Dieu ou consentir à laisser Dieu faire son œuvre en nous? La tentation de David est extrêmement subtile. Elle ne naît pas de la révolte, mais d'une envie presque inconsciente de reprendre en main l'aventure de sa vie. Cette tentation, c'est celle de l'activisme spirituel. Nous pensons à certains moments que l'Église, notre mission, notre sainteté même dépendent de la force de nos bras et de l'intelligence de nos plans. Pourtant, dans l'Évangile, lorsque les auditeurs demandent à Jésus « Que devons-nous faire pour travailler aux œuvres de Dieu ?» La réponse de Jésus nous déplace radicalement. Il ne propose ni plan d'action, ni méthode de croissance. Il répond « L'œuvre de Dieu, c'est que vous croyez en celui qu'il a envoyé. » La mission n'est pas d'abord du ressort du faire, mais de la foi. Elle n'est pas le fruit de nos mains, mais de notre perméabilité intérieure à l'Esprit Saint. Regardons nos propres engagements. Combien de fois nous épuisons-nous à construire des édifices pour Dieu, que ce soit des projets pastoraux, des projets éducatifs, même des efforts de perfection morale, alors que Dieu nous demande simplement de redevenir sa demeure, de nous laisser faire par lui. En fait, David devait comprendre qu'il est plus facile de bâtir que de recevoir. Il est plus confortable de concevoir un projet que d'écouter une parole qui nous dérange. On peut entreprendre par volonté, mais on ne porte du fruit que par la grâce. Le fruit suppose une sève qui vient d'ailleurs, une vie divine que nous ne produisons pas nous-mêmes. La fécondité de l'Église au travers des siècles n'a jamais été le résultat de stratégies humaines. Elle surgit presque toujours de manière imprévue. Saint Thomas d'Aquin, ce grand docteur de l'Église, définissait la mission comme une présence à partir d'un autre. Être missionnaire, ce n'est pas être un entrepreneur de Dieu, c'est être présent au monde au titre d'un autre, être présent au monde au titre de Dieu qui nous envoie. C'est une désappropriation de soi qui est tout le contraire d'une démission. C'est une présence fidèle, apaisée, qui ne cherche pas à impressionner par des œuvres, mais à laisser transparaître le visage du Christ. Pendant ces deux prochaines semaines, nous allons approfondir cela. Et la question est posée à chacun de nous. Acceptons-nous que le Seigneur nous bâtisse lui-même une maison avant que nous ne pensions à lui en construire une? Si nous avons tant de mal à lâcher ce besoin de bâtir par nous-mêmes, c'est peut-être parce que notre activisme cache une angoisse plus profonde. Nous avons peur du vide et nous utilisons souvent nos projets comme des remparts. C'est ce que nous allons explorer dans notre deuxième méditation.

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Ainsi s'achève la retransmission depuis l'abbaye de Notre-Dame de Trier de l'Office des Launes de ce lundi 5 octobre. Demain vers 6h01, nous retrouverons la communauté bénédictine pour les Launes du mardi 6, fête de Saint Bruno.

0: Gloire au Père, et au Fils, et au Saint-Esprit, pour les siècles des siècles.
1: Amen. Radio Espérance, il est 7h, nous récitons l'Angélus. L'ange du Seigneur apporta l'annonce à Marie.
2: Et elle conçut du Saint-Esprit.
1: Je vous salue, Marie, pleine de grâce, le Seigneur est avec vous. Vous êtes bénie entre toutes les femmes, et Jésus, le fruit de vos entrailles, est béni.
2: Sainte Marie, Mère de Dieu, priez pour nous pauvres pécheurs, maintenant et à l'heure de notre mort. Amen.
1: Voici la servante du Seigneur.
2: Qu'il me soit fait selon votre parole.
1: Je vous salue, Marie, pleine de grâce, le Seigneur est avec vous. Vous êtes bénie entre toutes les femmes, et Jésus, le fruit de vos entrailles, est béni.
2: Sainte Marie, Mère de Dieu, priez pour nous pauvres pécheurs, maintenant et à l'heure de notre mort. Amen.
1: Et le Verbe s'est fait chair.
2: Et il a habité parmi nous.
1: Je vous salue, Marie, pleine de grâce, le Seigneur est avec vous. Vous êtes bénie entre toutes les femmes, et Jésus, le fruit de vos entrailles, est béni.
2: Sainte Marie, Mère de Dieu, priez pour nous pauvres pécheurs, maintenant et à l'heure de notre mort. Amen.
1: Priez pour nous, Sainte Mère de Dieu.
2: Afin que nous soyons rendus dignes des promesses du Christ.
1: Prions. Que ta grâce, Seigneur notre Père, se répande dans nos cœurs. Par le message de l'ange, tu nous as fait connaître l'incarnation de ton Fils bien-aimé. Conduis-nous par sa passion et par sa croix, avec le secours de la Vierge Marie, jusqu'à la gloire de la résurrection. Par Jésus le Christ notre Seigneur.

Amis auditeurs, bonjour. Il est maintenant 7h03. En ce lundi 5 octobre, vous écoutez Radio Espérance. Patrice et Michel sont avec vous pour partager cette prière du matin. En ce début de journée, après avoir salué Marie, reine des hommes, reine du ciel et de la terre, nous nous tournons vers le Seigneur. Au nom du Père, et du Fils, et du Saint-Esprit. Amen.

0: Aujourd'hui, les lectures sont celles du lundi de la 27e semaine du temps ordinaire.
1: Lecture de la lettre de saint Paul apôtre aux Galates, chapitre 1, versets 6 à 12. Frères, je m'étonne que vous abandonniez si vite celui qui vous a appelé par la grâce du Christ et que vous passiez à un évangile différent. Ce n'en est pas un autre. Il y a seulement des gens qui jettent le trouble parmi vous et qui veulent changer l'évangile du Christ. Pourtant, si nous-mêmes, ou si un ange du ciel vous annonçait un évangile différent de celui que nous vous avons annoncé, qu'il soit anathème. Nous l'avons déjà dit, et je le répète encore, si quelqu'un vous annonce un évangile différent de celui que vous avez reçu, qu'il soit anathème. Maintenant, est-ce par des hommes ou par Dieu que je veux me faire approuver? Est-ce donc à des hommes que je cherche à plaire? Si j'en étais encore à plaire à des hommes, je ne serais pas serviteur du Christ. Frères, je tiens à ce que vous le sachiez, l'évangile que j'ai proclamé n'est pas une invention humaine. Ce n'est pas non plus d'un homme que je l'ai reçu ou appris, mais par révélation de Jésus-Christ.

0: Le Seigneur garde toujours mémoire de son alliance.
1: De tout cœur, je rendrai grâce au Seigneur dans l'assemblée parmi les justes. Grandes sont les œuvres du Seigneur. Tous ceux qui les aiment s'en instruisent.
0: Le Seigneur garde toujours mémoire de son alliance.
1: Justesse et sûreté, les œuvres de ses mains. Sécurité, toutes ses lois, établies pour toujours et à jamais. Accompli avec droiture et sûreté.
0: Le Seigneur garde toujours mémoire de son alliance.
1: Il apporte la délivrance à son peuple. Son alliance est promulguée pour toujours. Saint et redoutable est son nom. À jamais se maintiendra sa louange.
0: Le Seigneur garde toujours mémoire de son alliance.

Évangile de Jésus-Christ selon saint Luc, chapitre 10, versets 25 à 37. En ce temps-là, voici qu'un docteur de la loi se leva et mit Jésus à l'épreuve en disant « Maître, que dois-je faire pour avoir en héritage la vie éternelle ?» Jésus lui demanda « Dans la loi, qui a-t-il décrit ? Et comment lis-tu ? » L'autre répondit, « Tu aimeras le Seigneur, ton Dieu, de tout ton cœur, de toute ton âme, de toute ta force et de toute ton intelligence, et ton prochain comme toi-même. » Jésus lui dit, « Tu as répondu correctement. Fais ainsi et tu vivras. » Mais lui, voulant se justifier, dit à Jésus, « Et qui est mon prochain ?» Jésus reprit la parole. Un homme descendait de Jérusalem à Jéricho, et il tomba sur des bandits. Ceux-ci, après l'avoir dépouillé et roué de coups, s'en allèrent, le laissant à moitié mort. Par hasard, un prêtre descendait par ce chemin. Il le vit et passa de l'autre côté. De même, un lévite arriva à cet endroit. Il le vit et passa de l'autre côté. Mais un Samaritain qui était en route arriva près de lui. Il le vit et fut saisi de compassion. Il s'approcha et pansa ses blessures en y versant de l'huile et du vin. Puis il le chargea sur sa propre monture, le conduisit dans une auberge et prit soin de lui. Le lendemain, il sortit 2 pièces d'argent et les donna à l'aubergiste en lui disant « Prends soin de lui, tout ce que tu auras dépensé en plus, je te le rendrai quand je passerai. » Lequel des trois, à ton avis, a été le prochain de l'homme tombé aux mains des bandits ? Le docteur de la loi répondit, « Celui qui avait preuve de pitié envers lui. » Jésus lui dit, « Va, et toi aussi fais de même. »

0: Père très saint, nous t'offrons nos actions, nos joies, nos peines, avec celles de tous nos frères, dans le cœur de ton Fils Jésus, notre Seigneur. Par l'Esprit Saint, nous serons aujourd'hui les témoins de ton amour. Avec Notre-Dame en l'Église, nous te prions pour que le monde accueille ta lumière. En ce jour où nous fêtons Sainte Faustine, messagère de Jésus miséricordieux, nous commençons une neuvaine à la miséricorde divine. En ce premier jour de cette neuvaine, nous présentons l'humanité entière à Jésus, afin qu'il fasse tomber sur elle une pluie de grâce et de miséricorde. Je crois en Dieu, le Père Tout-Puissant, Créateur du ciel et de la terre, et en Jésus-Christ, son Fils unique, notre Seigneur, qui a été conçu du Saint-Esprit, est né de la Vierge Marie, a souffert sous Ponce Pilate, a été crucifié, est mort et a été enseveli, est descendu aux enfers. Le troisième jour, est ressuscité des morts et monté aux cieux, est assis à la droite de Dieu le Père Tout-Puissant, d'où il viendra juger les vivants et les morts.
1: Je crois en l'Esprit Saint, à la Sainte Église catholique, à la communion des saints, à la rémission des péchés, à la résurrection de la chair, à la vie éternelle. Amen.
0: Notre Père qui es aux cieux, que ton nom soit sanctifié, que ton règne vienne, que ta volonté soit faite sur la terre comme au ciel.
1: Donne-nous aujourd'hui notre pain de ce jour. Pardonne-nous nos offenses, comme nous pardonnons aussi à ceux qui nous ont offensés. Et ne nous laisse pas entrer en tentation, mais délivre-nous du mal. Amen.
0: Je vous salue, Marie pleine de grâce. Le Seigneur est avec vous. Vous êtes bénie entre toutes les femmes, et Jésus, le fruit de vos entrailles, est béni.
1: Sainte Marie, Mère de Dieu, priez pour nous pauvres pécheurs, maintenant et à l'heure de notre mort. Amen.
0: Et maintenant, nous nous unissons à Dieu dans la foi, l'espérance et la charité. Acte de foi. Mon Dieu, je crois fermement toutes les vérités que vous avez révélées et que vous nous enseignez par votre Sainte Église, parce que vous ne pouvez ni vous tromper, ni nous tromper. Dans cette foi, puis-je vivre et mourir. Amen.
1: Acte d'espérance. Mon Dieu, j'espère avec une ferme confiance que vous me donnerez, par les mérites de Jésus-Christ, votre grâce en ce monde et le bonheur éternel dans l'autre, parce que vous l'avez promis et que vous tenez toujours vos promesses. Dans cette foi, puis-je vivre et mourir. Amen.
0: Acte de charité. Mon Dieu, je vous aime de tout mon cœur et plus que tout, parce que vous êtes infiniment bon, et j'aime mon prochain comme moi-même, pour l'amour de vous.

0: Chaque jour, il est bon de nous rappeler la loi du Seigneur. Tu adoreras le Seigneur ton Dieu et tu l'aimeras parfaitement.
1: Tu ne prononceras le nom de Dieu qu'avec respect, fuyant blasphème et faux serment.
0: Tu sanctifieras le jour du Seigneur.
1: Tu honoreras ton père et ta mère.
0: Tu ne tueras pas.
1: Tu ne commettras pas d'adultère.
0: Tu ne voleras pas.
1: Tu ne porteras pas de faux témoignages contre ton prochain.
0: Tu ne convoiteras pas la femme de ton prochain.
1: Tu ne désireras pas injustement le bien des autres.

Saint-Michel. Saint-Michel Archange, défendez-nous dans le combat. Soyez notre secours contre la malice et les embûches du démon. Que Dieu lui commande, nous vous en supplions. Et vous, prince de la milice céleste, repoussez en enfer par la force divine Satan et les autres esprits mauvais qui rôdent dans le monde en vue de perdre les âmes. Amen.

Il est maintenant bientôt 7h25 minutes. En ce lundi 5 octobre, l'Église fait commémoration de Sainte Marie Faustine Kowalska. Hélène Kowalska naquit le 25 août 1905 en Pologne, dans une famille de paysans pauvres et pieux. Dès son enfance, elle sentit en elle l'appel du Seigneur. Mais ses parents s'opposèrent à son départ. À la suite d'une vision du Christ souffrant, Hélène quitta la maison familiale et se rendit seule à Varsovie. Après des moments difficiles, elle put enfin réaliser son profond désir. Elle entra, en 1925, chez les Sœurs de Notre-Dame de la Miséricorde. Elle prit le nom de Sœur Marie-Faustine. Elle resta dans cet ordre jusqu'à sa mort, c'est-à-dire 13 ans, passée dans différents couvents. À Varsovie, Cracovie, Płock, Vilnius, ville dont elle est aujourd'hui la patronne. Comme religieuse, Sœur Faustine mena une vie humble et cachée, tenant les emplois de cuisinière, jardinière ou de sœur tourière. Elle s'y donna avec ardeur, faisant toutes choses avec recueillement et application. Faustine était d'une grande charité envers ses sœurs et envers les pauvres. À la voir, elle était une bonne religieuse, toute simple. Rien ne trahissait ses dons surnaturels. Pourtant, elle était favorisée de grâces extraordinaires. Vision, révélation, stigmates cachés, bilocation, dons de prophétie. Obéissante au Seigneur et à ses confesseurs, elle écrivit ses expériences mystiques. Ce petit journal de plusieurs centaines de pages est un don précieux pour le monde moderne. Il développe le message de la miséricorde divine. On y trouve l'apparition du Christ à Sœur Faustine le 22 février 1931. De sa tunique ouverte sortaient deux faisceaux de rayons, les uns rouges, les autres bleus. Il désignait le sang et l'eau, sacrement de notre salut. Le Seigneur dit: ces deux rayons ont jailli des entrailles de ma miséricorde au moment où mon cœur agonisant fut ouvert par la lance. Heureux celui qui vivra à son ombre. Toute la courte vie de Sœur Faustine fut une hymne à la miséricorde. Elle accepta de souffrir avec le Christ pour que l'humanité trouve enfin la paix en accueillant la miséricorde de Dieu. Elle mourut de la tuberculose le 5 octobre 1938 et fut canonisée en l'an 2000, le deuxième dimanche de Pâques, appelé « Dimanche de la vie divine miséricorde ».

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Ainsi s'achève cette prière du matin. 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Il est bientôt 7h30. Dans quelques instants, vous allez suivre l'enseignement donné par Don Bertrand Maxence de la communauté Saint-Martin sur le thème de la mission. Aujourd'hui, 5 octobre, nous allons voir faire des œuvres pour Dieu ou bien faire l'œuvre de Dieu. Au revoir à tous, bonne journée, bonne semaine.

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faire des œuvres pour Dieu ou bien faire l'œuvre de Dieu. Je suis Don Maxence Bertrand, prêtre de la communauté Saint-Martin. Je suis curé de la paroisse d'Oulin, dans le diocèse de Lyon. J'ai écrit un livre sur la mission de l'Église il y a un peu plus d'1 an, qui s'intitule « Comptez sur lui, l'espérance de l'Église ». Et dans ces prochaines méditations, je voudrais vous en partager l'essentiel. Pour débuter ce chemin ensemble, à l'occasion de la Semaine missionnaire mondiale, je vous propose de nous arrêter sur une figure biblique monumentale et qui a pourtant traversé des moments de grande fragilité spirituelle, le roi David. David est à Jérusalem. Il vient de s'installer avec ses troupes et sa famille. Il est au sommet de son rayonnement politique. Mais David est aussi un homme de prière. Et dans sa joie, il regarde sa propre demeure, un palais de cèdre magnifique. Puis il regarde l'Arche d'Alliance, ce signe de la présence de Dieu, qui repose encore sous une simple tente de toile, héritée des années d'errance dans le désert. Dans un élan de générosité, avec zèle et avec beaucoup d'enthousiasme, David veut faire quelque chose pour Dieu. Il confie au prophète Nathan un projet grandiose, bâtir un temple à la mesure de la gloire de Dieu. C'est un projet immense et magnifique. Et Nathan trouve l'idée remarquable. Mais la nuit suivante, la parole du Seigneur vient tout renverser. Dieu dit à Nathan, « Va dire à mon serviteur David, est-ce toi qui me bâtiras une maison pour que j'y habite ?» Le Seigneur t'annonce qu'il te fera lui-même une maison. Ici se joue le combat fondamental de toute vie chrétienne et peut-être le secret le plus profond de notre paix intérieure. Faut-il faire des œuvres pour Dieu ou consentir à laisser Dieu faire son œuvre en nous? La tentation de David est extrêmement subtile. Elle ne naît pas de la révolte, mais d'une envie presque inconsciente de reprendre en main l'aventure de sa vie. Cette tentation, c'est celle de l'activisme spirituel. Nous pensons à certains moments que l'Église, notre mission, notre sainteté même, dépendent de la force de nos bras et de l'intelligence de nos plans. Pourtant, dans l'Évangile, lorsque les auditeurs demandent à Jésus « Que devons-nous faire pour travailler aux œuvres de Dieu ?» La réponse de Jésus nous déplace radicalement. Il ne propose ni plan d'action, ni méthode de croissance. Il répond « L'œuvre de Dieu, c'est que vous croyez en celui qu'il a envoyé. » La mission n'est pas d'abord du ressort du faire, mais de la foi. Elle n'est pas le fruit de nos mains, mais de notre perméabilité intérieure à l'Esprit-Saint. Regardons nos propres engagements. Combien de fois nous épuisons-nous à construire des édifices pour Dieu, que ce soit des projets pastoraux, des projets éducatifs, même des efforts de perfection morale, alors que Dieu nous demande simplement de redevenir sa demeure, de nous laisser faire par lui. En fait, David devait comprendre qu'il est plus facile de bâtir que de recevoir. Il est plus confortable de concevoir un projet que d'écouter une parole qui nous dérange. On peut entreprendre par volonté, mais on ne porte du fruit que par la grâce. Le fruit suppose une sève qui vient d'ailleurs, une vie divine que nous ne produisons pas nous-mêmes. La fécondité de l'Église au travers des siècles n'a jamais été le résultat de stratégies humaines. Elle surgit presque toujours de manière imprévue. Saint Thomas d'Aquin, ce grand docteur de l'Église, définissait la mission comme une présence à partir d'un autre. Être missionnaire, ce n'est pas être un entrepreneur de Dieu, c'est être présent au monde au titre d'un autre, être présent au monde au titre de Dieu qui nous envoie.
c'est une désappropriation de soi qui est tout le contraire d'une démission. C'est une présence fidèle, apaisée, qui ne cherche pas à impressionner par des œuvres, mais à laisser transparaître le visage du Christ. Pendant ces deux prochaines semaines, nous allons approfondir cela. Et la question est posée à chacun de nous. Acceptons-nous que le Seigneur nous bâtisse lui-même une maison avant que nous ne pensions à lui en construire une? Si nous avons tant de mal à lâcher ce besoin de bâtir par nous-mêmes, c'est peut-être parce que notre activisme cache une angoisse plus profonde. Nous avons peur du vide et nous utilisons souvent nos projets comme des remparts. C'est ce que nous allons explorer dans notre deuxième méditation.

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2: Bonjour à tous. Questionné par les journalistes dans son vol retour vers Rome, le pape Léon XIV a commencé par évoquer les 4 jours qu'il venait de passer en France, successivement.

0: sont en quête de quelque chose. Cela était tellement évident au Stade de France. Ce soir-là, où se sont rassemblés 80 000 jeunes venus de toute la France avec leur enthousiasme, leur joie et ce sentiment d'espérance qu'ils ont transmis. Mais surtout, je crois qu'ils ont reçu et qu'ils seront capables de partager avec les autres. Léon XIV a répondu à plusieurs questions. Celle de Xavier Lenormand, du Pèlerin. La devise de votre voyage apostolique était que le monde est la vie. Le thème des soins palliatifs est revenu à plusieurs reprises dans vos discours. Je pense notamment à celui prononcé à l'Élysée et à celui de dimanche à Lourdes, où vous avez déclaré que ce qui est légal n'est pas nécessairement moral, ce qui constituait une référence claire à la récente légalisation de l'euthanasie en France. En France, nous avons également ce principe de laïcité qui consiste en une séparation entre la religion et la politique. Pensez-vous que lorsque c'est important, lorsque les enjeux sont élevés, il faille franchir cette frontière, cette ligne de démarcation au nom de la primauté de la conscience? Et si tel est le cas, avez-vous franchi cette ligne? Le pape répond, je dirais que selon la conception qu'a l'Église et la séparation entre l'Église et la politique ou entre l'Église et l'État, je n'ai pas franchi cette ligne et je vous invite à lire ou à relire Magnifica Humanitas où j'aborde la doctrine sociale de l'Église et où j'explique que lorsque l'Église parle de défendre la vie, lorsqu'elle aborde des questions de doctrine sociale, nous n'entrons pas dans le domaine politique. Nous appliquons l'Évangile à la vie des gens. Et il peut s'agir de politiciens de gauche ou de droite qui affirment que la religion ne devrait exister que dans la sphère privée, que chacun fasse ce qu'il veut dans sa vie privée, mais qu'en tant qu'État, nous restions séparés. Je me suis rendu en France avant tout pour prêcher l'Évangile, pour annoncer la bonne nouvelle, pour réaffirmer ce que Jésus-Christ lui-même dit lorsqu'il déclare « Je suis le chemin, la vérité et la vie », c'est-à-dire pour proclamer la vérité que Jésus nous offre. La défense de la vie est un enseignement auquel, comme vous le savez tous, l'Église adhère profondément. Ainsi, d'une part, sachant évidemment qu'en France, une loi a récemment été adoptée, ainsi que dans d'autres pays d'Europe et dans d'autres régions du monde, les questions relatives à la fin de vie font aujourd'hui l'objet de nombreux débats. Mais se trouver dans un lieu comme Lourdes, où les gens sont en quête de quelque chose de bien plus profond, et comprendre que leur vie, même au milieu de la maladie, du handicap ou de souffrances de toutes sortes, a un sens. L'Église, grâce à Jésus lui-même, souhaite être proche de ces personnes et affirmer les valeurs dont la vie elle-même recèle, je pense, pour chacun d'entre nous. Je dirais donc que si c'est cela la politique, je l'ai fait, mais ce n'était pas pour m'impliquer dans la politique française, c'était pour enseigner ce que l'Église croit réellement. Retrouvons demain Léon XIV, à bientôt.
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1: Bonjour à tous. Malgré les pénibles événements que la politique partisane n'a pas tardé à remettre en scène, le passage du pape dans l'Hexagone reste dans les esprits une parenthèse enchantée. Comme dit la chanson qui passe en boucle en ce moment sur les réseaux sociaux, on a tous une bonne raison de dire merci Léon. Tous, oui, tous, y compris les journaux les moins cléments d'habitude envers l'Église catholique. Je lis par exemple dans Le Monde du 1er octobre, Le Monde, cette chronique de Solène de Royer dont voici de larges extraits parce qu'elle est significative. Écoutez ça. Vous avez senti une nation fervente, unie et heureuse, a dit Emmanuel Macron au pape le dernier jour de sa visite. Cette visite fut un succès qui, au-delà de la sphère catholique, interroge le pays et ses ressorts. Face au péril du monde, intelligence artificielle, changement climatique, guerre, etc., ce pape a porté une parole positive, appelant à la paix, à la fraternité et à l'espérance. Il n'a pas évité pour autant les sujets non consensuels, sur lesquels il a rappelé avec fermeté les positions traditionnelles de l'Église. « Que l'on soit d'accord ou non, poursuit Solène de Royer, que l'on soit d'accord ou non avec ses positions, celles-ci ont été portées avec calme et sérénité, avec une autorité tranquille. » Dans un espace public saturé de polémiques, d'invectives et de petites phrases, marqué aussi par un certain épuisement de la parole publique, Léon XIV a affirmé un style. Celui-ci a indéniablement rencontré un écho. Un ancien conseiller de Gérald Darmanin voit en Léon XIV un acteur métapolitique, dit-il. Pour lui, ce pape est l'un des rares à continuer de prôner la paix, à défendre l'être humain face aux potentielles dérives du pouvoir ou de l'intelligence artificielle, à défendre la vie, bref, à faire de la politique comme tout le monde devrait le faire. Il est tout ce qu'on cherche et qu'on ne trouve pas. Pour un conseiller de l'Élysée, par ailleurs, le pape agit, dit-il, comme un aimant, parce qu'il est l'inverse de l'époque. Dans une époque dominée par les images, les outrances et les égos, la simplicité et la retenue peuvent s'apparenter à une forme de charisme. Alors j'arrête là ces citations. Elles ont été longues, mais il le fallait. Elles sont une preuve. Elles nous confirment que le style évangélique, un style de vérité et de charité, qui est le style du Christ lui-même, répond aux aspirations humaines les plus profondes. Aspirations refoulées et niées, hélas, par notre époque. Alors voilà pour tous les catholiques français de quoi renforcer leur bon moral et repartir de l'avant. À la semaine prochaine.

La communauté de l'Emmanuel à Broin-Jallieu, en Isère, vous invite au lundi de l'Emmanuel, une veillée de prière qui se déroule en l'église Saint-Jean-Baptiste à Broin-Jallieu. La prochaine veillée aura lieu le lundi 12 octobre à partir de 20h30. Au programme, témoignages, louanges, adorations. Les lundis de l'Emmanuel, c'est à l'église Saint-Jean-Baptiste de Bourgoin-Jallieu en Isère. La prochaine veillée, c'est donc le lundi 12 octobre à partir de 20h30. Vous rendez-vous aujourd'hui sur Radio Espérance. Chers auditeurs, bonjour et bienvenue sur les ondes de Radio Espérance en ce lundi 5 octobre. Voici quelques-uns de nos rendez-vous prévus pour cette journée radiophonique. Dès 9h30, ce sera un temps de rencontre. Martine reçoit aujourd'hui Marie de Jory-Guibery qui poursuit sa présentation de son ouvrage « Après l'hiver vient toujours le printemps ». À 10h, nous serons avec le père Michel-Martin Prével pour « Sacrée famille », suivi de Jean-Marie Alafort pour « En toi, nos sources ». À 11h15, c'est le père Louis-Marie de Blinières qui nous invitera à la vie en Christ avec les pères de l'Église. Aujourd'hui, première émission sur le don de sagesse. Tout ceci, c'est avant notre messe radiodiffusée depuis la crypte du patronage Saint-Joseph à Saint-Étienne à partir de 11h30. Cet après-midi, le chapelet sera bien sûr à 14h30 à vos intentions. Nous méditerons les mystères glorieux, chapelet suivi à 15h de l'heure de la miséricorde. À 16h, les amoureux de l'orgue retrouveront avec plaisir Fabrice Pincet pour son émission consacrée à la musique d'orgue Soli Deo Gloria. Une émission spécialement consacrée à l'orgue de la cathédrale de Metz. Enfin ce soir, après notre chapelet pour les vocations, médité depuis nos studios de Paray-le-Monial à 20h30, où nous méditerons les mystères joyeux, nous débuterons à 21h en direct depuis nos studios à Saint-Étienne, la neuvaine solennelle à la miséricorde divine. Donc dès 21h, ce sera l'entrée en célébration, suivie de la proclamation de la parole, de temps de prière, de témoignages et d'un enseignement. Cette première soirée de la neuvaine solennelle se terminera à 22h05 avec l'office des complis. Mais pour l'instant, il est 8h et je vous laisse avec les juristes pour l'enfance, pour le chronique et le droit dans tout ça, suivi du père Descouvement pour des questions sur la foi que l'on se pose quelquefois. Et juste avant notre premier chapelet de la journée, chapelet aux intentions du monde et de l'Église à 8h30, nous écouterons le collectif Rescapé. Pour en parler, c'est parfois la clé. Je vous souhaite donc une très bonne et belle journée en notre compagnie sur les ondes de Radio Espérance pour ce lundi 5 octobre.

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1: Bonjour chers amis auditeurs, bienvenue dans la chronique de Juristes pour l'enfance et le droit dans tout ça, présentée aujourd'hui par Mathieu Le Tourneur. Une partie des lycéens est dans la rue. Certains manifestent, marchent et crient des slogans, d'autres cassent, brûlent et vandalisent. Dans ce tumulte, chacun cherche les causes profondes du chaos qui s'annonce. Le manque de moyens, l'incompréhensible algorithme de Parcoursup, les absences prolongées de certains professeurs sont autant de causes réelles auxquelles il faut répondre. Mais il en existe une plus profonde, l'effondrement de la légitimité de l'autorité. Depuis plusieurs années, l'État ne cesse de saper l'autorité des parents, puis s'étonne que les enfants issus de cette politique ne respectent plus aucune autorité. Le mécanisme est simple. L'État moderne s'empare peu à peu du rôle des parents depuis Danton, pour qui un enfant appartient à la République avant d'appartenir à leur père, jusqu'à Vincent Peillon, pour qui il faut être capable d'arracher l'élève à tous ses déterminismes familial, ethnique, social, intellectuel. Les parents, dépossédés, finissent par céder la place et par se sentir illégitimes dans leur propre rôle. Plus ils s'effacent, plus l'État paraît nécessaire et plus il étend son emprise. Et à chaque tour de roue, l'État se légitime en comblant un vide qu'il a lui-même contribué à creuser. En effet, depuis plusieurs années, l'État a considérablement réduit le droit fondamental des parents d'éduquer leurs enfants, et notamment celui de choisir le mode d'instruction le plus approprié pour leur enfant et correspondant le plus à leurs convictions philosophiques, morales ou religieuses. On constate la quasi-suppression de la possibilité de pratiquer l'instruction en famille depuis 2021, des attaques répétées contre le caractère propre de l'enseignement privé sous contrat, ou encore des discriminations envers les élèves scolarisés dans le privé hors contrat. De plus, dans le domaine de la sexualité, l'État se donne pour mission de dire, dans le cadre de l'école, ce que chaque élève devrait penser et la manière dont il devrait agir, sur fond de défiance envers les parents qui ne sont pas informés ni du contenu, ni de l'identité des intervenants lorsqu'ils sont extérieurs à l'école, ni du moment où ont lieu ces enseignements. Au lieu de saper le rôle éducatif et l'autorité des parents, l'État devrait au contraire la conforter dans les paroles et dans les actes, et précisément dans la loi et les textes réglementaires. Le ministre de l'Éducation nationale a d'ailleurs rappelé plusieurs fois les parents à exercer ce rôle de premiers et principaux éducateurs sur l'utilisation des écrans puis sur les manifestations lycéennes. Il faut maintenant que cette reconnaissance verbale se traduise dans le droit et dans la pratique administrative. Pour cela, nous soutenons que l'État doit ouvrir le dialogue entre l'école et les familles, aider les parents à être éducateurs et puis respecter la liberté de choix du mode d'instruction. Les parents ne sont ni les concurrents de l'école ni les adversaires de l'État. L'État doit respecter l'autorité des parents qui est première et qui est la matrice de l'autorité de l'État, de l'école, de la police, etc. Alors, chers amis auditeurs, en cette année d'élection présidentielle, exigez de vos candidats qu'ils respectent la primauté éducative des parents. À la semaine prochaine !

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1: Nous avons vu la fin dernière qu'à force d'écouter Jésus nous dire dans l'Évangile que nous devons demeurer en lui, nous finissons par recevoir la grâce d'être certains de demeurer en lui, d'être dans ses bras et sur son cœur. Il l'a dit dès l'annonce de l'Eucharistie dans la synagogue de Capharnaüm, « Celui qui mange ma chair et boit mon sang demeure en moi, et moi en lui. » Et après s'être donné à ses apôtres le soir du Jeudi Saint, après leur avoir donné son corps à manger et son sang à boire, il leur répète « Demeurez dans mon amour, demeurez en moi. » Donc on obtient, on reçoit la grâce d'avoir la certitude d'être dans les mains de Jésus. Et cette certitude change toutes nos difficultés, les illumine par la présence réelle de son corps et de son sang, de sa présence réelle dans notre vie. Et c'est ce qui fait dire à saint Paul, « Qui pourra nous séparer de l'amour du Christ ? La détresse, l'angoisse, la persécution, la faim, le dénuement, le danger, les supplices ? Oh non ! J'en ai la certitude, ni la mort, ni la vie, ni les esprits, ni les puissances, ni le présent, ni l'avenir, rien ne pourrait nous séparer de l'amour de Dieu qui est dans le Christ Jésus. » Et donc, on pense que Jésus nous porte vraiment et que nous sommes avec lui pour porter notre difficulté. « Portez sur vous mon joug », leur a-t-il dit. « Prenez à moi, portez mon joug ». C'est-à-dire que nous sommes tous les deux ensemble à porter votre croix. C'est ensemble que nous la portons. Nous faisons tout ensemble. Et c'est ce qui fait que les épreuves restent là. Mais c'est avec Jésus qu'on vit tout cela. Et on sait qu'on lui fait plaisir en pensant qu'il est là à porter l'épreuve avec nous. On lui fait plaisir, on se console l'un l'autre. Jésus nous console par sa présence, mais que ça lui fait plaisir de sentir un enfant qui accepte de se laisser consoler par lui au moment de la difficulté. Et donc, on dit avec saint Paul, le disant dans son épître aux Romains, qui pourra nous séparer de l'amour du Christ ? La détresse, l'angoisse, la persécution, la faim, le dénuement, le danger, le supplice ? Oh non, j'en ai la certitude, ni la mort, ni la vie, ni le présent, ni l'avenir, rien ne peut nous séparer de l'amour du Christ, de l'amour de Dieu qui est dans le Christ Jésus notre Seigneur. Voilà mes frères, on se console l'un l'autre et dans une certitude qu'il est là, et qu'il nous porte, et dans la certitude surtout que nous lui faisons plaisir. Et c'est pourquoi nous lui offrons un sourire merveilleux que personne ne voit, un SMS, un sourire merveilleux, silencieux, qui lui fait plaisir et qui lui fait comprendre que nous le remercions d'être là dans notre vie et de porter l'épreuve avec nous, sous le même joug, dans une présence intime perpétuelle. Une présence réelle, une présence béatifiante, une présence certaine. Oh mes frères, on ne remerciera jamais assez le Seigneur de nous donner cette grâce d'y croire à cette présence réelle de Jésus dans notre vie. Une présence qui lui fait, une présence qui est réelle. Et quand on y croit, qu'est-ce que ça lui fait plaisir? Qu'est-ce que ça le console de toute l'indifférence des hommes et de toutes les émissions que nous avons eues dans notre vie à oublier cette présence.

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1: Cœur transformé. Je me souviens qu'à une époque de ma vie, je ne ressentais plus d'émotions, même joyeuses. Les épreuves de la vie m'avaient tellement endurci que j'avais un cœur de pierre. J'étais indifférent face aux souffrances autour de moi et j'étais dans le déni face aux problèmes que je rencontrais. On m'annonçait une bonne nouvelle et ça ne me faisait ni chaud ni froid. Je ne profitais pas, je ne pleurais pas, je ne m'énervais pas. Je subissais mon quotidien, les joies comme les peines, en me disant « c'est la vie ». Malheureusement, je pense que beaucoup de monde vit comme ça. Un jour, ce cœur de pierre est devenu un cœur de chair. Une personne m'a dit que j'avais le droit de pleurer, d'être en colère et de ne pas comprendre certaines choses. Cette personne m'a dit que Dieu savait ce que je vivais et qu'en parler à Dieu était libérateur. Alors je l'ai fait. Ce jour-là, je n'ai pas seulement prié et pleuré. Ce sont les plaies de mon cœur qui ont été pensées. J'ai compris que je pouvais exprimer mes émotions et que je n'étais pas seul pour affronter les épreuves de la vie. À présent, je me sens réellement vivant et ça fait du bien. Toi aussi, tu peux connaître cette guérison intérieure. C'est possible. Adresse-toi à Dieu.
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2: Chers amis auditeurs de Radio Espérance, bonjour. Il est 8h25. Nous sommes en direct de nos studios situés 9 avenue Benoît Charvet à Saint-Étienne. Numéro de téléphone 04 77 49 59 69. Marie-Jo, Madeleine sont avec vous pour réciter ensemble le premier chapelet du rosaire quotidien aux intentions de l'Église et du monde. Nous méditerons les mystères douloureux de la vie du Christ et nous nous préparons dans ce moment de prière en écoutant le chant « Il a fait des merveilles ».

0: Au nom du Père et du Fils et du Saint-Esprit. Amen. Amen. Je crois en Dieu, le Père Tout-Puissant, Créateur du ciel et de la terre, et en Jésus-Christ, son Fils unique, notre Seigneur, qui a été conçu du Saint-Esprit, est né de la Vierge Marie, a souffert sous Ponce Pilate, a été crucifié et descendu aux enfers. Le troisième jour est ressuscité des morts et monté aux cieux, est assis à la droite de Dieu le Père Tout-Puissant, d'où il viendra juger les vivants et les morts.
1: Je crois en l'Esprit Saint, à la Sainte Église catholique, à la communion des saints, à la rémission des péchés, à la résurrection de la chair, à la vie éternelle. Amen. Amen. Pendant cette prière du rosaire, avec tous les auditeurs de Radio Espérance et en compagnie de Marie, nous contemplerons le visage du Christ dans les mystères douloureux de sa vie et nous aurons le cœur plein d'amour et de reconnaissance par ce Dieu qui nous sauve. En ce jour de fête, de la fête de Sainte Faustine, premier jour de notre neuvaine à la miséricorde divine, nous prions le Seigneur pour l'humanité entière, afin qu'elle vienne puiser abondamment à la source de la miséricorde et reçoive des grâces de conversion. Nous prions aussi, comme nous l'a demandé le pape François à Lourdes, pour la paix dans le monde. Premier mystère douloureux, l'agonie du Seigneur à Gethsémani. De l'Évangile selon saint Matthieu, Jésus leur dit alors, « Mon âme est triste sans mourir, restez ici et veillez avec moi. » Allant un peu plus loin, il tomba face comme terre en priant et il disait, « Mon Père, s'il est possible, que cette coupe passe loin de moi. Cependant, non pas comme moi je veux, mais comme toi tu veux. »
0: Notre Père qui es aux cieux, que ton nom soit sanctifié, que ton règne vienne, que ta volonté soit faite sur la terre comme au ciel.
1: Donne-nous aujourd'hui notre pain de ce jour. Pardonne-nous nos offenses, comme nous pardonnons aussi à ceux qui nous ont offensés. Et ne nous laisse pas entrer en tentation, mais délivre-nous du mal. Amen.
0: Je vous salue Marie, pleine de grâce. Le Seigneur est avec vous. Vous êtes bénie entre toutes les femmes, et Jésus, le fruit de vos entrailles, est béni.
1: Sainte Marie, Mère de Dieu, priez pour nous, pauvres pécheurs, maintenant et à l'heure de notre mort. Amen.
0: Je vous salue, Marie, pleine de grâce. Le Seigneur est avec vous. Vous êtes bénie entre toutes les femmes, et Jésus, le fruit de vos entrailles est béni.
1: Sainte Marie, Mère de Dieu, priez pour nous, pauvres pécheurs, maintenant et à l'heure de notre mort. Amen.
0: Je vous salue, Marie, pleine de grâce. Le Seigneur est avec vous. Vous êtes bénie entre toutes les femmes. Et Jésus, le fruit de vos entrailles, est béni.
1: Sainte Marie, Mère de Dieu, priez pour nous, pauvres pécheurs, maintenant et à l'heure de notre mort. Amen.
0: Je vous salue, Marie, pleine de grâce. Le Seigneur est avec vous. Vous êtes bénie entre toutes les femmes. Et Jésus, le fruit de vos entrailles, est béni.
1: Sainte Marie, Mère de Dieu, priez pour nous, pauvres pécheurs, maintenant et à l'heure de notre mort. Amen.
0: Je vous salue, Marie, pleine de grâce. Le Seigneur est avec vous. Vous êtes bénie entre toutes les femmes, et Jésus, le fruit de vos entrailles, est béni.
1: Sainte Marie, Mère de Dieu, priez pour nous, pauvres pécheurs, maintenant et à l'heure de notre mort. Amen.
0: Je vous salue, Marie, pleine de grâce. Le Seigneur est avec vous. Vous êtes bénie entre toutes les femmes, et Jésus, le fruit de vos entrailles, est béni.
1: Sainte Marie, Mère de Dieu, priez pour nous, pauvres pécheurs, maintenant et à l'heure de notre mort. Amen.
0: Je vous salue, Marie, pleine de grâce. Le Seigneur est avec vous. Vous êtes bénie entre toutes les femmes, et Jésus, le fruit de vos entrailles, est béni.
1: Sainte Marie, Mère de Dieu, priez pour nous, pauvres pécheurs, maintenant et à l'heure de notre mort. Amen.
0: Je vous salue, Marie, pleine de grâce. Le Seigneur est avec vous. Vous êtes bénie entre toutes les femmes. Et Jésus, le fruit de vos entrailles, est béni.
1: Sainte Marie, Mère de Dieu, priez pour nous, pauvres pécheurs, maintenant et à l'heure de notre mort. Amen.
0: Je vous salue, Marie, pleine de grâce. Le Seigneur est avec vous. Vous êtes bénie entre toutes les femmes. Et Jésus, le fruit de vos entrailles, est béni.
1: Sainte Marie, Mère de Dieu, priez pour nous, pauvres pécheurs, maintenant et à l'heure de notre mort. Amen.
0: Je vous salue, Marie, pleine de grâce. Le Seigneur est avec vous. Vous êtes bénie entre toutes les femmes. Et Jésus, le fruit de vos entrailles, est béni.
1: Sainte Marie, Mère de Dieu, priez pour nous, pauvres pécheurs, maintenant et à l'heure de notre mort. Amen.
0: Gloire au Père et au Fils et au Saint-Esprit.
1: Comme il était au commencement, maintenant et toujours, et dans les siècles des siècles. Amen. Amen. Jésus, Fils unique du Père, apprends-nous à toujours accepter et vouloir sa volonté. Deuxième mystère douloureux, la flagellation de l'Évangile selon saint Matthieu. On fit comparaître Jésus devant Pilate, le gouverneur, qui l'interrogea. « Es-tu le roi des Juifs ?» Jésus déclara, « C'est toi-même qu'il dit. » Alors Pilate lui dit, « Tu n'entends pas tous les témoignages portés contre toi ?» Mais Jésus ne répondit plus un mot.
0: Notre Père qui es aux cieux, que ton nom soit sanctifié, que ton règne vienne, que ta volonté soit faite sur la terre comme au ciel.
1: Donne-nous aujourd'hui notre pain de ce jour. Pardonne-nous nos offenses, comme nous pardonnons aussi à ceux qui nous ont offensés. Et ne nous laisse pas entrer en tentation, mais délivre-nous du mal. Amen.
0: Je vous salue, Marie, pleine de grâce. Le Seigneur est avec vous. Vous êtes bénie entre toutes les femmes. Et Jésus, le fruit de vos entrailles, est béni.
1: Sainte Marie, Mère de Dieu, priez pour nous, pauvres pécheurs, maintenant et à l'heure de notre mort. Amen.
0: Je vous salue, Marie, pleine de grâce. Le Seigneur est avec vous. Vous êtes bénie entre toutes les femmes. Et Jésus, le fruit de vos entrailles, est béni.
1: Sainte Marie, Mère de Dieu, priez pour nous, pauvres pécheurs, maintenant et à l'heure de notre mort. Amen.
0: Je vous salue, Marie, pleine de grâce. Le Seigneur est avec vous. Vous êtes bénie entre toutes les femmes. Et Jésus, le fruit de vos entrailles, est béni.
1: Sainte Marie, Mère de Dieu, priez pour nous, pauvres pécheurs, maintenant et à l'heure de notre mort. Amen.
0: Je vous salue, Marie, pleine de grâce. Le Seigneur est avec vous. Vous êtes bénie entre toutes les femmes, et Jésus, le fruit de vos entrailles, est béni.
1: Sainte Marie, Mère de Dieu, priez pour nous, pauvres pécheurs, maintenant et à l'heure de notre mort. Amen.
0: Je vous salue, Marie, pleine de grâce. Le Seigneur est avec vous. Vous êtes bénie entre toutes les femmes, et Jésus, le fruit de vos entrailles, est béni.
1: Sainte Marie, Mère de Dieu, priez pour nous, pauvres pécheurs, maintenant et à l'heure de notre mort. Amen.
0: Je vous salue, Marie, pleine de grâce. Le Seigneur est avec vous. Vous êtes bénie entre toutes les femmes. Et Jésus, le fruit de vos entrailles, est béni.
1: Sainte Marie, Mère de Dieu, priez pour nous, pauvres pécheurs, maintenant et à l'heure de notre mort. Amen.
0: Je vous salue, Marie, pleine de grâce. Le Seigneur est avec vous. Vous êtes bénie entre toutes les femmes. Et Jésus, le fruit de vos entrailles, est béni.
1: Sainte Marie, Mère de Dieu, priez pour nous, pauvres pécheurs, maintenant et à l'heure de notre mort. Amen.
0: Je vous salue, Marie, pleine de grâce. Le Seigneur est avec vous. Vous êtes bénie entre toutes les femmes. Et Jésus, le fruit de vos entrailles, est béni.
1: Sainte Marie, Mère de Dieu, priez pour nous, pauvres pécheurs, maintenant et à l'heure de notre mort. Amen.
0: Je vous salue, Marie, pleine de grâce. Le Seigneur est avec vous. Vous êtes bénie entre toutes les femmes. Et Jésus, le fruit de vos entrailles,

0: siècles des siècles. Amen. Jésus, tu nous donnes l'exemple. Apprends-nous à vivre dans l'amour toutes nos épreuves. Et nous continuons de prier en ce jour de la fête de Sainte Faustine, premier jour de notre neuvaine à la miséricorde divine, nous prions le Seigneur pour l'humanité entière, afin qu'elle vienne puiser abondamment à la source de la miséricorde et reçoive des grâces de conversion. Et nous prions aussi pour la paix dans le monde, comme nous l'a recommandé le pape François à Lourdes. Troisième mystère douloureux, le couronnement d'épines du livre d'Isaïe. Le Seigneur, mon Dieu, m'a ouvert l'oreille, et moi je ne me suis pas révoltée, je ne me suis pas dérobée. J'ai présenté mon dos à ceux qui me frappaient, et mes joues à ceux qui m'arrachaient la barbe. Je n'ai pas caché ma face devant les outrages et les crachats.
1: Notre Père qui es aux cieux, que ton nom soit sanctifié, que ton règne vienne, que ta volonté soit faite sur la terre comme au ciel.
0: Donne-nous aujourd'hui notre pain de ce jour. Pardonne-nous nos offenses, comme nous pardonnons aussi à ceux qui nous ont offensés. Et ne nous laisse pas entrer en tentation, mais délivre-nous du mal. Amen.
1: Je vous salue Marie, pleine de grâce. Le Seigneur est avec vous. Vous êtes bénie entre toutes les femmes, et Jésus, le fruit de vos entrailles, est béni.
0: Sainte Marie, Mère de Dieu, priez pour nous, pauvres pécheurs, maintenant et à l'heure de notre mort. Amen.
1: Je vous salue, Marie, pleine de grâce. Le Seigneur est avec vous. Vous êtes bénie entre toutes les femmes, et Jésus, le fruit de vos entrailles, est béni.
0: Sainte Marie, Mère de Dieu, priez pour nous, pauvres pécheurs, maintenant et à l'heure de notre mort. Amen.
1: Je vous salue, Marie, pleine de grâce. Le Seigneur est avec vous. Vous êtes bénie entre toutes les femmes, et Jésus, le fruit de vos entrailles, est béni.
0: Sainte Marie, Mère de Dieu, priez pour nous, pauvres pécheurs, maintenant et à l'heure de notre mort. Amen.
1: Je vous salue, Marie, pleine de grâce. Le Seigneur est avec vous. Vous êtes bénie entre toutes les femmes, et Jésus, le fruit de vos entrailles, est béni.
0: Sainte Marie, Mère de Dieu, priez pour nous, pauvres pécheurs, maintenant et à l'heure de notre mort. Amen.
1: Je vous salue, Marie, pleine de grâce. Le Seigneur est avec vous. Vous êtes bénie entre toutes les femmes, et Jésus, le fruit de vos entrailles, est béni.
0: Sainte Marie, Mère de Dieu, priez pour nous, pauvres pécheurs, maintenant et à l'heure de notre mort. Amen.
1: Je vous salue, Marie, pleine de grâce. Le Seigneur est avec vous. Vous êtes bénie entre toutes les femmes, et Jésus, le fruit de vos entrailles, est béni.
0: Sainte Marie, Mère de Dieu, priez pour nous, pauvres pécheurs, maintenant et à l'heure de notre mort. Amen.
1: Je vous salue, Marie, pleine de grâce. Le Seigneur est avec vous. Vous êtes bénie entre toutes les femmes, et Jésus, le fruit de vos entrailles, est béni.
0: Sainte Marie, Mère de Dieu, priez pour nous, pauvres pécheurs, maintenant et à l'heure de notre mort. Amen.
1: Je vous salue, Marie, pleine de grâce. Le Seigneur est avec vous. Vous êtes bénie entre toutes les femmes, et Jésus, le fruit de vos entrailles, est béni.
0: Sainte Marie, Mère de Dieu, priez pour nous, pauvres pécheurs, maintenant et à l'heure de notre mort. Amen.
1: Je vous salue, Marie, pleine de grâce. Le Seigneur est avec vous. Vous êtes bénie entre toutes les femmes, et Jésus, le fruit de vos entrailles, est béni.
0: Sainte Marie, Mère de Dieu, priez pour nous, pauvres pécheurs, maintenant et à l'heure de notre mort. Amen.
1: Je vous salue, Marie, pleine de grâce. Le Seigneur est avec vous. Vous êtes bénie entre toutes les femmes, et Jésus, le fruit de vos

0: entrailles est bénie.
1: Sainte Marie, Mère de Dieu, priez pour nous pauvres pécheurs, maintenant et à l'heure de notre mort. Amen.
0: Gloire au Père et au Fils et au Saint-Esprit.
1: Comme il était au commencement, maintenant et toujours, et dans les siècles des siècles. Amen. Jésus, humilié et outragé, nous te bénissons pour tout ce que tu as supporté pour notre salut. Quatrième mystère douloureux, le portement de croix. De l'Évangile selon saint Matthieu. Quand ils se furent bien moqués de Jésus, ils lui enlevèrent le manteau, lui remirent ses vêtements et l'emmenèrent pour le crucifier. En sortant, ils trouvèrent un nommé Simon, originaire de Cyrène, et ils le réquisitionnèrent pour porter la croix de Jésus.
0: Notre Père qui es aux cieux, que ton nom soit sanctifié, que ton règne vienne, que ta volonté soit faite sur la terre comme au ciel.
1: Donne-nous aujourd'hui notre pain de ce jour. Pardonne-nous nos offenses, comme nous pardonnons aussi à ceux qui nous ont offensés. Et ne nous laisse pas entrer en tentation, mais délivre-nous du mal. Amen.
0: Je vous salue, Marie, pleine de grâce. Le Seigneur est avec vous. Vous êtes bénie entre toutes les femmes. Et Jésus, le fruit de vos entrailles, est béni.
1: Sainte Marie, Mère de Dieu, priez pour nous, pauvres pécheurs, maintenant et à l'heure de notre mort. Amen.
0: Je vous salue, Marie, pleine de grâce. Le Seigneur est avec vous. Vous êtes bénie entre toutes les femmes. Et Jésus, le fruit de vos entrailles, est béni.
1: Sainte Marie, Mère de Dieu, priez pour nous, pauvres pécheurs, maintenant et à l'heure de notre mort. Amen.
0: Je vous salue, Marie, pleine de grâce. Le Seigneur est avec vous. Vous êtes bénie entre toutes les femmes. Et Jésus, le fruit de vos entrailles, est béni.
1: Sainte Marie, Mère de Dieu, priez pour nous, pauvres pécheurs, maintenant et à l'heure de notre mort. Amen.
0: Je vous salue, Marie, pleine de grâce. Le Seigneur est avec vous. Vous êtes bénie entre toutes les femmes, et Jésus, le fruit de vos entrailles, est béni.
1: Sainte Marie, Mère de Dieu, priez pour nous, pauvres pécheurs, maintenant et à l'heure de notre mort. Amen.
0: Je vous salue, Marie, pleine de grâce. Le Seigneur est avec vous. Vous êtes bénie entre toutes les femmes, et Jésus, le fruit de vos entrailles, est béni.
1: Sainte Marie, Mère de Dieu, priez pour nous, pauvres pécheurs, maintenant et à l'heure de notre mort. Amen.
0: Je vous salue, Marie, pleine de grâce. Le Seigneur est avec vous. Vous êtes bénie entre toutes les femmes. Et Jésus, le fruit de vos entrailles, est béni.
1: Sainte Marie, Mère de Dieu, priez pour nous, pauvres pécheurs, maintenant et à l'heure de notre mort. Amen.
0: Je vous salue, Marie, pleine de grâce. Le Seigneur est avec vous. Vous êtes bénie entre toutes les femmes. Et Jésus, le fruit de vos entrailles, est béni.
1: Sainte Marie, Mère de Dieu, priez pour nous, pauvres pécheurs, maintenant et à l'heure de notre mort. Amen.
0: Je vous salue, Marie, pleine de grâce. Le Seigneur est avec vous. Vous êtes bénie entre toutes les femmes, et Jésus, le fruit de vos entrailles, est béni.
1: Sainte Marie, Mère de Dieu, priez pour nous, pauvres pécheurs, maintenant et à l'heure de notre mort. Amen.
0: Je vous salue, Marie, pleine de grâce. Le Seigneur est avec vous. Vous êtes bénie entre toutes les femmes, et Jésus, le fruit de vos entrailles, est béni.
1: Sainte Marie, Mère de Dieu, priez pour nous pauvres pécheurs, maintenant et à l'heure de notre mort. Amen.
0: Je vous salue, Marie, pleine de grâce. Le Seigneur est avec vous. Vous êtes bénie entre toutes les femmes, et Jésus, Le fruit de vos entrailles est béni.
1: Sainte Marie, Mère de Dieu, priez pour nous pauvres pécheurs, maintenant et à l'heure de notre mort. Amen.
0: Gloire au Père et au Fils et au Saint-Esprit.
1: Comme il était au commencement, maintenant et toujours, et dans les siècles des siècles. Amen. Jésus, tu es présent à chaque instant de nos vies. Nous te rendons grâce d'être avec nous pour porter nos croix. Cinquième mystère douloureux, le crucifiement. Du livre des psaumes. Une bande de vauriens m'entoure. Ils me percent les mains et les pieds. Je peux compter tous mes os. Ces gens me voient, ils me regardent, ils partagent entre eux mes habits et tirent au sort mon vêtement.
0: Notre Père qui es aux cieux, que ton nom soit sanctifié, que ton règne vienne, que ta volonté soit faite sur la terre comme au ciel.
1: Donne-nous aujourd'hui notre pain de ce jour. Pardonne-nous nos offenses, comme nous pardonnons aussi à ceux qui nous ont offensés. Et ne nous laisse pas entrer en tentation, mais délivre-nous du mal. Amen.
0: Je vous salue, Marie, pleine de grâce. Le Seigneur est avec vous. Vous êtes bénie entre toutes les femmes. Et Jésus, le fruit de vos entrailles est béni.
1: Sainte Marie, Mère de Dieu, priez pour nous, pauvres pécheurs, maintenant et à l'heure de notre mort. Amen.
0: Je vous salue, Marie, pleine de grâce. Le Seigneur est avec vous. Vous êtes bénie entre toutes les femmes. Et Jésus, le fruit de vos entrailles, est béni.
1: Sainte Marie, Mère de Dieu, priez pour nous, pauvres pécheurs, maintenant et à l'heure de notre mort. Amen.
0: Je vous salue, Marie, pleine de grâce. Le Seigneur est avec vous. Vous êtes bénie entre toutes les femmes. Et Jésus, le fruit de vos entrailles, est béni.
1: Sainte Marie, Mère de Dieu, priez pour nous, pauvres pécheurs, maintenant et à l'heure de notre mort. Amen.
0: Je vous salue, Marie, pleine de grâce. Le Seigneur est avec vous. Vous êtes bénie entre toutes les femmes, et Jésus, le fruit de vos entrailles, est béni.
1: Sainte Marie, Mère de Dieu, priez pour nous, pauvres pécheurs, maintenant et à l'heure de notre mort. Amen.
0: Je vous salue, Marie, pleine de grâce. Le Seigneur est avec vous. Vous êtes bénie entre toutes les femmes, et Jésus, le fruit de vos entrailles, est béni.
1: Sainte Marie, Mère de Dieu, priez pour nous, pauvres pécheurs, maintenant et à l'heure de notre mort. Amen.
0: Je vous salue, Marie, pleine de grâce. Le Seigneur est avec vous. Vous êtes bénie entre toutes les femmes, et Jésus, le fruit de vos entrailles, est béni.
1: Sainte Marie, Mère de Dieu, priez pour nous, pauvres pécheurs, maintenant et à l'heure de notre mort. Amen.
0: Je vous salue, Marie, pleine de grâce. Le Seigneur est avec vous. Vous êtes bénie entre toutes les femmes. Et Jésus, le fruit de vos entrailles, est béni.
1: Sainte Marie, Mère de Dieu, priez pour nous, pauvres pécheurs, maintenant et à l'heure de notre mort. Amen.
0: Je vous salue, Marie, pleine de grâce. Le Seigneur est avec vous. Vous êtes bénie entre toutes les femmes. Et Jésus, le fruit de vos entrailles, est béni.
1: Sainte Marie, Mère de Dieu, priez pour nous pauvres pécheurs, maintenant et à l'heure de notre mort. Amen.
0: Je vous salue, Marie, pleine de grâce. Le Seigneur est avec vous. Vous êtes bénie entre toutes les femmes. Et Jésus, le fruit de vos entrailles, est béni.
1: Sainte Marie, Mère de Dieu, priez pour nous, pauvres pécheurs, maintenant et à l'heure de notre mort. Amen.
0: Je vous salue, Marie, pleine de grâce. Le Seigneur est avec vous. Vous êtes bénie entre toutes les femmes. Et Jésus, le fruit de vos entrailles, est béni.
1: Sainte Marie, Mère de Dieu, priez pour nous, pauvres pécheurs, maintenant et à l'heure de notre mort. Amen.
0: Gloire au Père et au Fils et au Saint-Esprit.
1: Comme il était au commencement, maintenant et toujours, et dans les siècles des siècles. Amen. Nous te rendons grâce, Seigneur Jésus. Tu t'es fait misérable et pauvre pour nous obtenir des richesses infinies.
0: Marie, Reine de la paix,
1: priez pour nous.
0: Marie, conçue sans péché,
1: priez pour nous qui avons recours à vous.
0: Notre-Dame, refuge des pécheurs,
1: priez pour nous.
0: Sainte Faustine, priez pour nous.

Prions le Seigneur. Dans ta sagesse infinie, Seigneur, tu veux étendre à l'univers entier le règne du Christ et sauver par lui tous les hommes. Nous te rendons grâce pour le pape Léon, que tu as placé à la tête de ton Église, et nous te prions à toutes ses intentions. Par Jésus le Christ, notre Seigneur. Amen. Au nom du Père et du Fils et du Saint-Esprit. Amen.

Ses auditeurs, gardons la miséricorde du Seigneur, puisque c'est lui-même qui nous le demande. Magdalène et Marie-Josée vous souhaitent une bonne journée en compagnie de Radio Espérance. À 9h, nous aurons l'enseignement donné par Don Bernard Maxence de la communauté Saint-Martin. Et aujourd'hui, c'est faire des œuvres pour Dieu ou bien faire l'œuvre de Dieu. Que notre douce maman du ciel nous garde sous son manteau étoilé. Bonne journée à mes auditeurs de Radio Espérance.

Faire des œuvres pour Dieu ou bien faire l'œuvre de Dieu. Je suis Dom Maxence Bertrand, prêtre de la communauté Saint-Martin. Je suis curé de la paroisse d'Oulin, dans le diocèse de Lyon. J'ai écrit un livre sur la mission de l'Église il y a un peu plus d'un an, qui s'intitule « Comptez sur lui, l'espérance de l'Église ». Et dans ces prochaines méditations, je voudrais vous en partager l'essentiel. Pour débuter ce chemin ensemble, à l'occasion de la Semaine missionnaire mondiale, je vous propose de nous arrêter sur une figure biblique monumentale et qui a pourtant traversé des moments de grande fragilité spirituelle, le roi David. David est à Jérusalem. Il vient de s'installer avec ses troupes et sa famille. Il est au sommet de son rayonnement politique. Mais David est aussi un homme de prière. Et dans sa joie, il regarde sa propre demeure, un palais de cèdre magnifique. Puis il regarde l'arche d'alliance, ce signe de la présence de Dieu, qui repose encore sous une simple tente de toile, héritée des années d'errance dans le désert. Dans un élan de générosité, avec zèle et avec beaucoup d'enthousiasme, David veut faire quelque chose pour Dieu. Il confie au prophète Nathan un projet grandiose, bâtir un temple à la mesure de la gloire de Dieu. C'est un projet immense et magnifique. Et Nathan trouve l'idée remarquable. Mais la nuit suivante, la parole du Seigneur vient tout renverser. Dieu dit à Nathan, « Va dire à mon serviteur David, est-ce toi qui me bâtiras une maison pour que j'y habite ?» Le Seigneur t'annonce qu'il te fera lui-même une maison. Ici se joue le combat fondamental de toute vie chrétienne et peut-être le secret le plus profond de notre paix intérieure. Faut-il faire des œuvres pour Dieu ou consentir à laisser Dieu faire son œuvre en nous? La tentation de David est extrêmement subtile. Elle ne naît pas de la révolte, mais d'une envie presque inconsciente de reprendre en main l'aventure de sa vie. Cette tentation, c'est celle de l'activisme spirituel. Nous pensons à certains moments que l'Église, notre mission, notre sainteté même, dépendent de la force de nos bras et de l'intelligence de nos plans. Pourtant, dans l'Évangile, lorsque les auditeurs demandent à Jésus « Que devons-nous faire pour travailler aux œuvres de Dieu ?» La réponse de Jésus nous déplace radicalement. Il ne propose ni plan d'action, ni méthode de croissance. Il répond « L'œuvre de Dieu, c'est que vous croyez en celui qu'il a envoyé. » La mission n'est pas d'abord du ressort du faire, mais de la foi. Elle n'est pas le fruit de nos mains, mais de notre perméabilité intérieure à l'Esprit-Saint. Regardons nos propres engagements. Combien de fois nous épuisons-nous à construire des édifices pour Dieu, que ce soit des projets pastoraux, des projets éducatifs, même des efforts de perfection morale, alors que Dieu nous demande simplement de redevenir sa demeure, de nous laisser faire par lui. En fait, David devait comprendre qu'il est plus facile de bâtir que de recevoir. Il est plus confortable de concevoir un projet que d'écouter une parole qui nous dérange. On peut entreprendre par volonté, mais on ne porte du fruit que par la grâce. Le fruit suppose une sève qui vient d'ailleurs, une vie divine que nous ne produisons pas nous-mêmes. La fécondité de l'Église au travers des siècles n'a jamais été le résultat de stratégies humaines. Elle surgit presque toujours de manière imprévue. Saint Thomas d'Aquin, ce grand docteur de l'Église, définissait la mission comme une présence à partir d'un autre. Être missionnaire, ce n'est pas être un entrepreneur de Dieu. C'est être présent au monde au titre d'un autre, être présent au monde au titre de Dieu qui nous envoie.
c'est une désappropriation de soi qui est tout le contraire d'une démission. C'est une présence fidèle, apaisée, qui ne cherche pas à impressionner par des œuvres, mais à laisser transparaître le visage du Christ. Pendant ces deux prochaines semaines, nous allons approfondir cela. Et la question est posée à chacun de nous. Acceptons-nous que le Seigneur nous bâtisse lui-même une maison avant que nous ne pensions à lui en construire une? Si nous avons tant de mal à lâcher ce besoin de bâtir par nous-mêmes, c'est peut-être parce que notre activisme cache une angoisse plus profonde. Nous avons peur du vide et nous utilisons souvent nos projets comme des remparts. C'est ce que nous allons explorer dans notre deuxième méditation.

vous accueille, m'accueille. Et qui m'accueille, accueille celui qui m'a envoyé. Matthieu 10, 40.

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1: Au cours de l'existence, nous sommes souvent appelés à devoir prendre des décisions. Pas toujours des décisions très importantes, pas toujours des décisions aux conséquences énormes pour notre vie, mais prendre des décisions. Il est vrai que il y aura, de toute façon, à un moment donné, des décisions cruciales à prendre. Comment prendre de bonnes décisions? Et d'ailleurs, nous devons nous poser la question, qu'est-ce qu'une bonne décision? Ça n'est pas toujours facile de trancher, de décider, d'opter, de faire un choix, car tout choix nécessairement élimine un certain nombre de possibilités. Et, pas toujours, mais dans certains cas, le retour en arrière n'est plus possible. Il faut donc arriver à trier, à discerner pour prendre la meilleure décision qui soit. À ce sujet, il existe bien des comportements différents. Et je connais bon nombre de personnes qui n'aiment pas décider. Pourquoi ? Parce qu'elles n'aiment pas trancher, parce qu'elles n'aiment pas faire un tri, parce qu'elles n'aiment pas se séparer de certaines éventualités. Ceux qui n'arrivent pas à décider ont souvent un peu le même profil psychologique. Ce sont, nous pourrions les appeler des conservateurs. Vous verrez que ces personnes, lorsque on doit faire un tri dans les affaires, se décider à jeter ou à donner un certain nombre de choses parce qu'on ne peut pas continuer à accumuler comme ça indéfiniment, ou bien parce que elles doivent déménager dans un logement plus petit, eh bien, ces personnes-là n'arriveront pas à faire ce tri, ce choix, parce qu'elles veulent toujours tout conserver, y compris des objets qui n'ont plus aucune valeur, mais qui ont pour elles une valeur sentimentale, les jouets de quand elles étaient petites, ou bien d'autres choses relativement désuètes pour un regard extérieur. Ce sont des conservateurs. Souvent, d'ailleurs, ce sont aussi des collectionneurs dans l'esprit. Souvent, ces personnes, par exemple, s'investissent dans des collections de timbres, de petits soldats, de petites voitures, quantité d'autres choses. Également, dans le profil de ceux qui n'aiment pas décider, nous retrouvons un autre aspect qui est la timidité. Parce que décider, c'est affirmer. Parce que décider, ça peut être aussi s'opposer à quelqu'un, s'opposer à d'autres opinions. Alors les timides, qui n'osent pas s'affirmer, qui n'osent pas s'opposer, la plupart du temps, ont beaucoup de mal à décider. Et puis, ils pèsent tellement le pour et le contre, qu'il y a autant d'arguments pour que d'arguments contre, et au final, eh bien on ne sait plus quoi prendre. Ce sont aussi, mais tout cela va ensemble, la plupart du temps, des angoissés. Parce que décider, trancher, peut provoquer la peur de se tromper, la peur d'avoir fait le mauvais choix, la peur de s'être séparé de telle ou telle éventualité. Et devant ce choix à faire, devant ce pari, devant cette audace qui est nécessitée par le choix, ces personnes peuvent ressentir une angoisse profonde. C'est l'attitude typique de, par exemple, quelqu'un qui est en dépression. Ça n'est pas quelqu'un qui va décider des tas de choses tous les jours. Au contraire, il ne décide plus rien. Il a un mal fou même à décider, à se lever le matin et puis à faire quelque chose. Il va passer beaucoup de son temps dans la journée assis dans un fauteuil à regarder ses doigts ou ses pieds, à ne rien décider, à ne rien mettre en œuvre, tant il est saisi, on pourrait dire lié, paralysé par toutes sortes d'angoisses et de craintes. Nous le voyons, il y a donc beaucoup d'obstacles à la décision.

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1: Ne pas décider lorsqu'il est nécessaire de le faire, ne pas trancher, ne pas choisir, ne pas éliminer, peut provoquer, dans un premier temps, une sorte de satisfaction paisible. Je reste avec l'ensemble des données. Mais, à moyen terme, ça n'est pas une bonne attitude, parce qu'il est nécessaire, dans telle et telle circonstance, d'opérer un choix. Si nous n'opérons pas de choix, alors que va-t-il se passer? Eh bien, le choix sera inéluctable, c'est-à-dire qu'il va s'imposer à nous. Et certes, cette fois, nous n'aurons plus le choix. Soit ce sont les autres qui vont décider à notre place, ce qui est tout de même très regrettable lorsqu'il s'agit de décisions importantes pour notre existence. Si nous laissons les autres décider pour nous, alors comment pouvons-nous prétendre être un tant soit peu le capitaine du navire? Je sais très bien que c'est souvent une illusion. Il est vrai que beaucoup, beaucoup de choses dans notre vie nous échappent. Nous ne les contrôlons pas et nous sommes bien obligés de faire avec. Finalement, à la réflexion, nous contrôlons très peu de choses. Nous décidons de manière radicale et décisive très peu de choses. Mais encore faut-il pouvoir prendre ces décisions-là. Si même ces décisions, nous les laissons prendre aux autres, à notre place, alors nous ne serons tout au long de notre existence que des bouchons à la surface de l'océan. Tantôt ballottés à droite, tantôt ballottés à gauche, mais n'ayant nullement jamais tracé une sorte de sillon. Et si ce ne sont pas les autres qui prennent les décisions à notre place, je dirais que la vie va s'en charger. Les événements eux-mêmes vont s'en charger. Et nous serons donc à la merci de ces événements qui nous seront, selon les circonstances, soit favorables, soit contraires. Être constamment dans l'indécision, c'est donc être passif, et ce comportement n'est pas positif dans la perspective d'une vie spirituelle. Il faut nous déterminer. Il faut choisir et nous tenir ensuite à ce choix. Il y a une parole qui m'a toujours beaucoup frappé dans l'Apocalypse, où Dieu, s'adressant à la ville de Laodicée, déclare « Je connais tes actions, je sais que tu n'es ni froid ni brûlant. Mieux vaudrait que tu sois ou froid ou brûlant. Aussi, puisque tu es tiède, ni brûlant ni froid, je vais te vomir de ma bouche. » Et nous avons là une image forte du sort réservé à ceux qui ne décident rien, à ceux qui sont tièdes. Eh bien, ils sont rejetés, ils sont piétinés. Ne jamais prendre une décision n'est certes pas une bonne décision.
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3: Bonjour amis auditeurs. Aujourd'hui, nous avons le plaisir de retrouver Marie de Jaugui-Berry qui vient nous parler de son livre « Après l'hiver vient toujours le printemps » où elle partage la vie avec son fils. Alors Marie, Adrien semblait avoir trouvé des lieux d'épanouissement et pourtant ça paraissait jamais assez. Savez-vous ce qui le poussait à aller toujours plus loin ?
4: Eh bien, petit, en fait, Adrien a eu de nombreuses passions. En fait, on ressentait de façon très forte qu'Adrien était de tempérament passionné, par exemple pour l'aéronautique, l'informatique, voilà, et qu'il avait des rêves en fait très élevés. Et quand il avait d'excellents résultats, c'était un feu d'artifice de joie incroyable. Mais en cas d'échec, sa détresse était aussi extrême. Et ses réactions nous semblaient toujours démesurées. En fait, on dansait en permanence sur un volcan sans bien comprendre pourquoi. Et en fait, je pense qu'Adrien était en écart, en grand écart entre la peur de ne pas être à la hauteur, car il se trouvait souvent nul, et ses attentes étaient tellement élevées qu'il était comme un funambule au-dessus du vide. Par exemple, Adrien a repris le violon les derniers mois de sa vie. Il avait pour objectif de jouer 2 mois plus tard dans un orchestre de jeunes professionnels. Son objectif était absolument démesuré pour un jeune qui n'avait que très peu de pratique du violon, puisqu'il avait joué peut-être pendant quelques années au cours de son enfance. C'était donc un défi inatteignable. Mais quand il investissait une passion, il pouvait s'y engager en oubliant presque de manger, de dormir. Il fallait aller jusqu'au bout pour que tout soit parfait, quitte à y laisser sa santé. Voilà, il n'avait pas de limite, et ça ressemble effectivement aux personnes autistes qui sont tellement focus sur un sujet qu'elles vont aller jusqu'au bout et être perfectionnistes.
3: Alors Adrien, avait-il la foi ?
4: Alors oui, Adrien, je pense qu'Adrien avait la foi. En fait, il allait à la messe, mais c'est quelque chose de très personnel, la foi. Il allait à la messe depuis tout petit, il a été enfant de cœur. Adolescent, il avait eu un long échange avec un ami prêtre pour savoir à quoi ressemblera notre vie au ciel. Et enfin, étudiant, il animait les messes avec son violon. Il allait aussi de temps en temps à l'aumônerie des Dominicains à Toulouse, voilà. Mais la dépression, en fait, et les troubles psychiques sont des maladies. Et vous voyez, la crise suicidaire arrivait là aussi à des prêtres. Alors avoir la foi n'empêche pas la maladie. Car dans la crise suicidaire, la personne n'est plus libre, en fait. Le suicide, contrairement à ce qu'on pense, n'est pas un choix. C'est une pulsion massive. Et la seule porte de sortie, c'est la seule porte de sortie qui semble possible pour interrompre cette souffrance. Une petite anecdote, le Saint-Curé d'Ars avait célébré une messe d'enterrement pour une personne qui s'était suicidée en sautant d'un pont. Et on le lui reprochait. Alors il a dit, entre le parapet du pont et l'eau, il a eu le temps de se repentir. Voilà, donc c'est quelque chose qui est entre le Seigneur et la personne. Et il y a encore des prêtres qui affirment sans nuance aux proches d'une personne qui s'est suicidée que le suicide est un péché. Et ils ne se rendent pas compte qu'ils peuvent leur faire peser sur eux un très lourd fardeau, une culpabilité terrible. Voilà, le Seigneur nous dit dans l'Évangile, « Je suis venu non pas pour juger le monde, mais pour le sauver. » Ainsi, vous voyez, chaque année, fin août, à Lourdes, nous participons au pèlerinage national pour la prévention du suicide. Et là, nous vivons une semaine incroyable où nous accompagnons aussi bien des personnes suicidaires que des personnes qui ont perdu un proche par suicide ou que des personnes qui accompagnent une personne en souffrance. Et ces personnes ont vraiment besoin de se savoir infiniment aimées de Dieu et d'avoir, autour d'elles d'autres personnes pour combattre cette désespérance et qui les plonge dans les ténèbres et les détruit.
3: Dans votre ouvrage, vous vous posez la question de la compétence des psychiatres et de la relecture de leurs pratiques. Pourquoi ?
4: Eh bien, parce que en décembre 2014, Adrien fait une première dépression. Et là, il rentre à la maison, il me dit qu'il a eu une mauvaise note et que s'il n'est pas capable de faire la seule chose pour laquelle il est fait, sa vie était terminée. Donc, il est hospitalisé en clinique psychiatrique. Et là, le psychiatre qui nous accueille dit à Adrien à son arrivée, en ma présence, « Bonne nouvelle, Adrien, ce n'est pas toi qui es malade, mais ta maman. Moi, je suis terrassée et Adrien est affolé. » Et en fait, cette remarque, comme je la raconte dans le livre, est une véritable maltraitance. En fait, à 21 ans, Adrien est un jeune adulte et en psychiatrie, en 2014, les psychiatres excluaient les parents. Cela, malheureusement, est encore souvent le cas. Mais ça ne correspondait pas au désir d'Adrien. Et du coup, ça l'a plongé dans une situation d'insécurité supplémentaire et avec l'impossibilité de s'exprimer tellement il était mal. Voilà. Et d'un autre côté, le psychiatre a décidé de travailler avec Adrien la déconstruction du lien maternel. Voilà, c'est-à-dire, c'est un psychiatre qui était psychanalyste. Voilà, il pensait qu'Adrien était trop proche de sa mère. Et en fait, Adrien nous a dit que cela qu'il ne comprenait pas, que ça fait aucun effet, cette thérapie. Et finalement, Adrien, au bout de 3 semaines, est sorti plus mal qu'il n'est rentré sans aucun traitement, alors qu'en fait, comme on l'apprendra plus tard, il avait déjà des idées suicidaires. Donc avec mon mari, on était dans le noir absolu, sans aucune information sur l'état d'Adrien, sans aucune guidance pour le soutenir, quand on est sorti de cet hôpital, clinique. Et je crois qu'en fait, à long terme, cet épisode aura une influence très dévastatrice aussi bien pour Adrien, qui tentera désespérément de prendre la distance par rapport à moi, sa maman, et il tentera de gérer ses crises tout seul, et puis aussi pour moi, parce que moi, je me suis dit que j'étais pas la bonne personne pour l'aider. Moi aussi, j'ai pris de la distance, voilà. Alors qu'au contraire, je dirais qu'un jeune a besoin d'avoir d'abord le soutien de sa famille, et en plus... Le psychiatre, s'il se coupe de la famille, il est aussi coupé d'une partie de l'histoire, en fait, de son patient. Voilà. Donc, ça a été un épisode vraiment difficile. Et j'apprendrai lors de ma formation à l'hôpital psychiatrique que en fait les psychiatres psychanalystes ont longtemps en fait culpabilisé les mères d'enfants autistes. Voilà, et parce qu'ils pensaient que les mamans étaient responsables du mal-être de leur enfant. Et alors ce n'est que cette année, en 2026, que la HAS, Haute Autorité de Santé, a enfin publié une recommandation pour déconseiller la psychanalyse pour le suivi des patients avec un trouble psychiatrique ou un trouble du spectre autistique. Voilà, donc aujourd'hui, heureusement, il y a une évolution récente et les psychiatres, les jeunes psychiatres, en fait, commencent à prendre en compte la famille si l'adulte qui est malade le souhaite. Voilà, donc il y a une évolution et c'est quand même, voilà, c'était vraiment urgent de faire évoluer les pratiques de la psychiatrie.
3: Alors, pourquoi est-il important d'aborder ce sujet de la souffrance psychique et du suicide des jeunes?
4: Eh bien, c'est important d'en parler parce que on n'est jamais prêt à accompagner un proche qui a une souffrance psychique. Moi, j'avais aucune connaissance, et c'est grâce à la formation que j'ai suivie que j'ai pu comprendre, et au stage, que Adrien en fait avait un trouble du spectre autistique, qui d'ailleurs n'est pas une maladie, mais un trouble du neurodéveloppement, et ce sont des particularités neurologiques qui en fait peuvent se détecter très tôt dans l'enfance. Et justement, les troubles du neurodéveloppement en général, dont font partie les troubles du spectre autistique, affectent la communication, les apprentissages, la motricité, et ils altèrent le fonctionnement en fait de la personne. Et notamment dans le cadre du trouble du spectre autistique, les interactions sociales. Donc, avoir ces pistes de formation, de connaissances, eh bien, peuvent nous permettre d'aider des personnes autour de nous et justement de prévenir leur suicide, parce que les personnes qui ont un TSA cachent leurs différences. Et du coup, pour pas être stigmatisée, et du coup, elle se suradapte, et ça va jusqu'au burn-out.

0: santé mentale que de sa santé physique. Et on sait prendre soin de notre corps, mais pas de notre santé mentale. Voilà. Et il faut aussi savoir qu'une personne qui est en souffrance, eh bien, il faut lui poser des questions. Il faut lui demander frontalement si elle a des idées suicidaires. Et ça ne risque pas d'augmenter ses idées suicidaires, mais au contraire, de l'apaiser, parce qu'elle sentira que sa souffrance, elle est entendue. Cela permettra d'évaluer si la personne a déjà élaboré un scénario, vous voyez, en vue de se suicider. Et depuis octobre 2021, donc bien après le suicide d'Adrien, eh bien, il y a un numéro d'appel d'urgence, le 3114, pour accompagner les personnes en souffrance psychique, mais aussi pour accompagner les proches, les aider à trouver, les orienter, trouver une structure hospitalière pour les prendre en charge.
1: Alors aujourd'hui, vous êtes engagée dans une association LunaFam pour accompagner des familles et des proches de personnes en souffrance psychique. Pourquoi cet engagement ?
0: Eh bien, parce que suite à mon DU, je souhaitais vraiment me mettre au service d'autres familles ou proches qui avaient un jeune ou une personne en souffrance, parce que moi, je n'ai pas eu les clés, en fait, pour accompagner Adrien. Et pour moi, c'était important, en fait, de permettre à d'autres de les avoir, ces clés, de les porter dans leur souffrance, parce que les aidants, en fait, sont en grande souffrance. Voilà. Et c'est ce que nous faisons, en fait, à LunaFam. En fait, on rencontre, en fait, les personnes, on les écoute, on leur donne des ressources pour mieux accompagner leurs proches. On leur donne des formations pour mieux comprendre les troubles psychiques, les symptômes, les traitements. On leur donne des formations pour mieux communiquer avec leurs proches. Et puis, ils peuvent participer à des groupes de parole, voilà, rencontrer d'autres personnes qui vivent la même chose qu'eux. Et en fait, c'est très important pour se préserver, éviter l'épuisement. Et il faut savoir que LunaFam a une délégation dans tous les départements de France. Voilà. Et d'autre part, il existe un programme qui s'appelle le programme Bref, qui a été créé à Lyon par un psychiatre, le docteur Romain Rey. Donc LunaFam, donc certains bénévoles comme moi, interviennent au cours de ce programme, qui est lui par contre en hôpital psychiatrique et en centre médico-psychologique, en CMP. Il s'agit de, donc programme bref, c'est 3 séances d'une heure pour 1, parler de l'histoire du patient, 2, de sa maladie, et 3, troisième heure, pour parler de l'aidant et de regarder avec lui comment il peut se faire accompagner, se faire aider parce que souvent ces personnes-là sont très malades, enfin sont malades aussi, ils font aussi des dépressions en fait, voilà. Il faut savoir qu'aujourd'hui, la recherche internationale est formelle. Soutenir les proches améliore durablement la santé des patients et l'aide aux aidants est la deuxième intervention la plus efficace après les traitements médicamenteux. Voilà. Donc, c'est toute une culture, en fait, en faveur des aidants qui est en train de se développer petit à petit en France.
1: Alors, aujourd'hui, quel est le plus grand enseignement que vous retirez de vos 25 années vécues avec votre fils ?
0: Eh bien, en fait, à 25 ans, la veille de son suicide, Adrien m'a juste dit qu'il n'avait aucune raison d'aller mal et que cela signifiait qu'il était fou. Il venait tout juste de reprendre un traitement antidépresseur. Voilà, donc Adrien sentait qu'il était différent, et nous n'avons jamais eu la chance de comprendre pourquoi il a fait plusieurs dépressions, alors que l'explication était dans son profil autistique et qu'il aurait pu être accompagné si on avait eu les clés. Il faut savoir que les études convergent pour dire que la santé mentale des adolescents s'est dégradée en France. Elle concerne maintenant des enfants de plus en plus jeunes, dès l'âge de 6 ans. Et en fait, le décès par suicide n'est plus derrière, comme cause de mortalité, n'est plus du tout derrière les accidents de la route, mais est

0: bien, toute tranche d'âge confondue, 15-34 ans, première cause de mortalité chez les jeunes. Donc, il est effectivement important de parler de santé mentale. Voilà. Je dirais que les personnes, en fait, ne connaissent pas ce qu'est la santé mentale, les troubles psychiques, ne comprennent pas, en fait, pourquoi on arrive à faire une dépression. Et j'entends encore beaucoup de personnes, trop de personnes, dire d'une personne malade, oh là là, mais elle est folle. Voilà, donc il faut sortir du stéréotype que les personnes malades, les suicidaires sont fous, parce que cela les isole encore plus, cela renforce leur souffrance, et en plus, cela les décourage de se faire aider. Alors qu'en fait, on peut tous être concernés aujourd'hui par la souffrance psychique d'un proche ou de nous-mêmes. Donc voilà, c'est important d'apprendre, de se tenir informé, de se former, de s'autoriser à agir pour aider un proche. Et cela passe par la parole, parler de la souffrance psychique, de la dépression, du suicide, faire sauter ces tabous. C'est espérer un changement de regard, une meilleure prévention. Et c'est ce que j'essaye de faire en intervenant en conférence. Voilà. Et on peut dire que, moi je dirais pour finir que, voilà, il y a de très belles personnes qui sont malades. Et Adrien, voilà, lui aussi était un jeune homme merveilleux, mais il ne le savait pas. Et voilà. Et écrire sa vie dans ce livre m'a permis d'en prendre conscience. Ça m'a permis aussi de ne pas rester bloquée sur le traumatisme de son suicide et de pouvoir aujourd'hui me mettre au service des autres, témoigner, éclairer les chemins des autres. Et puis, vous savez, la souffrance nous fait découvrir que j'ai besoin de l'autre pour traverser mon épreuve. Et la rencontre me dit aussi quelque chose de la présence de Dieu au milieu de nous dans ces instants.
1: Merci beaucoup. Alors, amis auditeurs, notre rencontre s'achève. Je vous rappelle donc les références du livre de Marie de Jogi Berry, « Après l'hiver vient toujours le printemps », qui est paru aux éditions MAM. Si vous avez besoin d'aide, de conseils, vous pouvez aussi consulter le site internet de l'UNAFAM, donc UNAFAM, qui pourra vous conseiller puisqu'il y a une structure près de chez vous dans chaque région. D'autre part, chaque année, le 10 septembre, c'est la journée pour la prévention, la journée mondiale pour la prévention du suicide. Donc, autour de vous, vous trouverez sûrement dans votre région des actions qui sont proposées, peut-être des conférences, des aides. Voilà, je vous remercie beaucoup, Marie. Et au revoir, amis auditeurs.

qu'il n'y ait pas de division entre vous. Soyez en parfaite harmonie de pensée et d'opinion. 1 Corinthiens 1, 10.

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1: Bonjour chers amis, je voulais aujourd'hui regarder avec vous, faire un petit peu ce que fait en ce moment le Saint-Siège à Rome, une sorte de relecture des 10 années après l'exhortation à Maurice Laetitia, le pape François, qui a été annoncé le 19 mars 2016. Donc nous sommes dans le 10e anniversaire de cette grande exhortation apostolique qui a visé en fait tous les sujets autour de la famille. Donc c'est tout à fait le fondement de cette émission, de nous rappeler à la fois ce qu'est la famille aujourd'hui, mais aussi ce à quoi elle est appelée et comment finalement, dans les désordres qu'elle peut connaître aujourd'hui, il y a tant de belles choses aussi à considérer. Alors, je voudrais d'abord cette fois-ci, on va faire ça pendant tout le mois d'octobre, faire une sorte on va revisiter cette exhortation à Maurice Laetitia pour s'en nourrir à nouveau. Alors, nous allons commencer ce matin par regarder, et c'est un chapitre important à Maurice Laetitia, c'est le 2e chapitre, c'est s'intéresser à la réalité et les défis de la famille d'aujourd'hui, c'est-à-dire où nous en sommes aujourd'hui de la famille. Bien sûr que tout le monde est bien d'accord, et c'est constant, pour considérer que la famille n'est pas une mauvaise chose, bien sûr. Au contraire, elle est si essentielle, tout simplement pour le bonheur de la personne humaine. Et il y a tant de choses que le Seigneur a pu faire pour cela, pour que, comme au fondement de la famille, il y ait d'abord une conception de l'homme qui soit juste, qui soit équilibré. Et c'est ce qui s'est passé récemment pour la famille, c'est que c'est son fondement anthropologique qui a été passablement modifié. Et c'est donc d'abord pour des raisons culturelles finalement, et pas tellement pour des raisons religieuses, qu'il y a eu un déplacement. On sait bien le cancer du divorce et les désordres familiaux qui sont bien à constater dans cette société. Mais si on est conscient de tout cela, dans quelle mesure on est vraiment soutenu? Est-ce que les structures sociales de la vie affective et familiale sont vraiment prises en compte? Bien sûr qu'il y a des causes à cette décroissance de la famille, au fait que la famille est aussi un lieu aujourd'hui où se trouvent des maladies de tous ordres. Donc, j'ai parlé de ce changement anthropologique parce qu'on perçoit la personne humaine d'une façon sans doute déplacée aujourd'hui. Et entre autres, surtout parce que dans le contexte social, il y a un individualisme qui s'est exacerbé. Et la famille, c'est le contraire de l'individualisme. C'est sortir de sa petite personne propre pour justement s'intéresser aux autres. Voilà pourquoi les liens familiaux sont comme dénaturés quand l'individualisme devient trop important. Après, les autres facteurs relevés dans Maurice Laetitia, ça tourne autour de la vie sociale aujourd'hui, les rythmes de vie qui sont devenus un peu affolants. Il y a aussi cette sorte de reprise de l'authenticité, de chacun veut reprendre sa vie plus personnellement. Alors c'est lié bien sûr à l'individualisme, c'est-à-dire que nous avons des comportements qui visent beaucoup trop à s'occuper de soi avant de s'occuper des autres. Un autre facteur consiste à mettre en valeur la liberté de choisir, mais pas toujours la liberté, voyez, de recevoir. C'est-à-dire qu'on se projette d'abord soi-même pour cultiver comme le meilleur de soi-même. Et ça a pris de l'importance. Voilà donc tous ces facteurs, voyez, qui sont là pour nous aider à comprendre ce qui se passe. La conception de la liberté a quand même aussi passablement été déplacée. Aujourd'hui, il y a une sorte de confusion entre la liberté authentique avec l'idée selon laquelle chacun juge comme bon lui semble. Ben, la liberté, c'est pas ça. C'est-à-dire qu'on confond la liberté et le libre arbitre. Il faut du libre arbitre pour parvenir à sa liberté. Mais l'idéal du mariage, de la famille, ça va reposer sur un engagement d'exclusivité, de stabilité, et qui ne peuvent pas passer par cette conception, on va dire, un peu plus capricieuse de la liberté, qui est souvent liée, en fait, aux caprices de notre sensibilité. Il y a le fait aussi, et c'est un paradoxe, que l'on craint la solitude, on désire aussi un milieu de protection, de fidélité, et en même temps, on a la crainte d'être piégé dans une relation que nous estimons retarder la réalisation de nos aspirations personnelles. Donc il y a un vrai conflit qui est philosophique, et la clé de ce conflit, c'est d'arriver à une conception de la liberté qui n'est pas, encore une fois, de faire ce que l'on veut, mais plutôt ce que l'on doit. La liberté, c'est la capacité d'atteindre son bien. Et le bien de l'homme passe justement par la joie, le bonheur d'être en couple et de pouvoir fonder une famille. Voilà donc qu'il y a en tout cas certainement cette évolution qui s'est faite. C'est aussi une évolution du regard que l'Église porte sur le mariage. De fait, pourquoi pas faire une petite autocritique, dit le pape François. D'abord parce que très souvent, on a vu le mariage autrefois dans sa fin unitive. Et ça veut dire qu'on avait surtout comme fin du mariage, on avait mis beaucoup en valeur le devoir de la procréation. Et un autre aspect est donc au dépens de la valeur unitive, de ce que la fin du mariage, c'est aussi l'union des époux. Aujourd'hui, on met les deux sur le même plan, c'est-à-dire qu'il n'y en a pas un qui est supérieur à l'autre. Mais le mariage qui n'était conçu que pour faire une famille, c'était incontestablement une vision tronquée. Et puis, un autre aspect, c'est que l'on a énormément négligé les premières années du mariage, en disant que finalement, les jeunes époux devaient se débrouiller tout seuls. Alors, c'est là qu'ils ont beaucoup de difficultés, et c'est là qu'ils mettent en place un mode de vie qui est complètement nouveau pour eux. Et de fait, l'Église a très peu accompagné ces premières années du mariage. Finalement, peut-être qu'on a aussi présenté le mariage d'une façon trop théologique, et finalement trop théorique. Il y a une sorte d'idéalisation qui a été un peu excessive, qui n'a pas éveillé pour ça la confiance dans la grâce, le fait que un mariage peut être désirable et très attractif, mais en même temps qu'il a besoin de se confronter à la réalité. Et donc, si on peut parler aujourd'hui aussi de ce développement important, de l'épanouissement, on parle aussi du développement personnel, on en parle beaucoup trop, semble-t-il, parce que du coup, la part de ce que l'on donne à l'autre dans le mariage et dans la famille, tout cela, effectivement, ne prend pas vraiment sa place. Il n'y a pas cette conscience, dans la conscience dans les fidèles, de répondre à l'Évangile en s'oubliant soi-même, tout simplement. Et voilà pourquoi on peut apprécier qu'aujourd'hui se sont développés des espaces d'accompagnement et d'assistance pour aider les couples. Et ils sont heureusement de plus en plus nombreux. Il y a aussi tout le travail de la psychothérapie des couples, des familles, qui est aussi là pour nous aider. Dans le monde actuel, dit le pape, on apprécie beaucoup aussi le témoignage des mariages qui non seulement perdurent dans le temps, mais qui continuent à soutenir un projet commun. Et donc ne pas être dans la défensive, finalement, contre ce qui atteint le mariage. On voit qu'il s'agit d'un idéal exigeant, mais parce qu'il y a cette proximité très forte dans le mariage, il y a une résonance humaine qui est très importante. Et la dimension psychologique de la vie à deux a été beaucoup creusée, beaucoup mieux qu'autrefois, a été beaucoup mieux creusée aujourd'hui, et c'est sans doute pour une très bonne chose. Voilà, il y a encore d'autres aspects à souligner sur ce qu'est le mariage et ce que sont la famille aujourd'hui. Nous allons le faire après la pause.

0: Alors, ce chapitre, le chapitre 2 d'Amoris Laetitia, est très intéressant pour nous donner une véritable photographie de ce qui se passe actuellement dans nos familles et dans nos couples. J'ai déjà cité beaucoup de cas, beaucoup de causes à tout ce qui se passe pour la famille, mais je continue avec ce sentiment qu'il y a une instabilité qui est beaucoup plus importante. Une instabilité dont le pape pense que c'est dû, entre autres, à trop de narcissisme. Vous voyez, on retrouve l'individualisme au plan social, on retrouve le narcissisme au plan psychologique, qui est fondé sur une éducation, finalement, une éducation à l'autonomie. Or, la règle de la vie conjugale ou de la vie familiale, c'est tout à fait le contraire, c'est au contraire la dépendance. Et en fait, beaucoup de jeunes aujourd'hui, alors pour parler des jeunes couples, eh bien de fait, ils ont une sorte de gêne à fonder des mariages ou des familles, parce qu'il y a une certaine idéologie qui s'est construite là-dessus, qui s'est nourrie d'ailleurs de l'échec des couples, mais qui ont fait finalement que pour certaines raisons, les jeunes aujourd'hui n'envisagent pas facilement de se marier. Et donc pourtant, ils ont des enfants, mais ils ont la peur de quelque chose qu'ils considèrent comme trop grand et trop sacré. Donc ce n'est pas qu'ils le rejettent, mais ils en ont peur. Ils ont peur de quelque chose qui les dépasse. Et puis il y a ces avantages économiques qui sont tout aussi assurés quand on est dans une simple cohabitation. Donc on ne voit aucune différence, pour ainsi dire, entre être marié statutairement et puis rester simplement en cohabitation. Il y a aussi peut-être dans cet autre aspect de cette peur du mariage, il y a aussi la conception de l'amour qui est beaucoup trop romantique. Et ça vient aussi d'une éducation et d'une culture qui nous a montré l'amour romantique comme un idéal extraordinaire, alors qu'il est incroyablement fragile. Et puis je parlais de la liberté, il y a cette peur de perdre tout simplement la liberté, l'autonomie, et donc la vocation personnelle. Et la vocation personnelle finit par écraser la vocation conjugale. Voilà toutes ces choses qui expliquent bien pourquoi il y a de fait cette peur du mariage, et particulièrement sur des générations beaucoup plus récentes. Alors après, pour ce qui concerne la famille, il faut constater et faire aussi plusieurs constats. D'abord, cette fragilité qui vient d'une affectivité beaucoup trop immature. Alors c'est l'affectivité narcissique, surtout quand des adolescents n'ont pas fini leur crise, et quelquefois ça prolonge beaucoup plus tard dans la vie adulte, et on voit dans beaucoup de mariages le fait que les époux ne sont pas dans une vraie maturité affective. Peut-être qu'aussi la mentalité pornographique, la commercialisation du corps et beaucoup de choses ont atteint quelque chose de la dignité de la personne. Et puis, il y a dans cette façon de vivre à deux et de vivre aussi en famille, il y a ce courage de la patience, il y a le pardon mutuel. Est-ce que le pardon est mieux enseigné qu'autrefois? Je ne pense pas. Je pense qu'il est moins enseigné. L'esprit de sacrifice, parce qu'il faut bien le comprendre, ce n'est pas souffrir, ce n'est pas aimer pour souffrir, mais c'est là en l'autre sens, c'est savoir souffrir pour aimer. Voilà cette inversion qui est importante à faire. Et puis, il y a cette mentalité, effectivement, qu'on appelle antinataliste. Quand on prétend que l'enfant coûte trop cher, et donc c'est, et puis les logements qui ne correspondent pas, qui sont trop petits, beaucoup de choses, les biotechnologies aussi, qui sont là au service bien souvent plus de la contraception que de l'ouverture à la vie. La stérilisation et l'avortement, voilà toutes ces choses qui atteignent la famille, parce que de fait les enfants sont de fait moins bien accueillis et de façon moins nombreuse que ça ne l'était autrefois. Alors voilà donc toutes ces conditions qui font que aujourd'hui on peut constater de fait que la famille peut souffrir souffrir de beaucoup de choses. Bien sûr que cette exhortation apostolique de Amoris Laetitia, qui est quand même universelle et qui ne traduit pas simplement ce qui se passe en Occident, peut brosser aussi beaucoup d'aspects qui se déploient dans la famille et qui sont pour ainsi dire dans une modalité nouvelle. Il y a entre autres des familles qui se construisent de plus en plus en dehors du mariage, peut-être particulièrement dans nos pays occidentaux, mais également dans d'autres pays. Et puis les situations de guerre, de terrorisme, etc., de criminalité, qui dans certains pays deviennent très très développées, l'abus sexuel des enfants, toutes ces choses qui pèsent énormément pour que des familles puissent vivre dans la paix. Pensons aussi à la famille quand elle subit des migrations. Quel arrachement quand on sort de sa culture pour être transporté dans un autre continent, dans une toute autre culture. Pensons à ce qui peut atteindre une famille quand les époux ne peuvent plus vivre dans le même pays, ils vivent à distance. Quand les enfants, quelquefois, sont arrachés à des familles dans leur pays d'origine et puis se retrouvent transportés ailleurs. Il y a donc tous ces aspects qui déchirent le tissu familial. Et puis, il y a les handicaps au sens où, de fait, à cause des progrès de la médecine, beaucoup de familles aujourd'hui accueillent des enfants handicapés qui peuvent vivre un certain temps et souvent même longtemps dans l'âge adulte. Ce qui veut dire qu'il y a dans la famille des handicapés qui autrefois mouraient très vite, ils mouraient très jeunes. Donc aujourd'hui, on est dans un monde où il y a de plus en plus d'handicapés, de fait. Et ça, évidemment, ça a des conséquences pour la vie des familles. Et pas toujours d'ailleurs des conséquences négatives, quand on sait comment, par exemple, un enfant trisomique, qui implique pour la famille certains efforts d'adaptation, en même temps, ces enfants trisomiques sont de véritables petites étincelles de joie, pour donner beaucoup de joie et puis pour souder toute la famille. Voilà, donc l'handicap n'a pas toujours, contrairement à ce qu'on peut croire, un effet négatif dans la famille. Il y a les personnes âgées qui se sont comme trop retirées de nos familles, en Occident du moins, et c'est le fait que les personnes âgées sont peut-être quelquefois justement à l'écart de la famille. Et il n'y a plus cette grâce qu'il y avait dans les trois générations qui vivaient ensemble. Dans des temps d'autrefois, les trois générations vivaient ensemble et il y avait de très bons fruits à cela. Et donc la famille qui se réduit à la famille nucléaire, uniquement les parents et les enfants, il manque la génération du dessus. Voilà. Voilà encore quelque chose qui est à signaler dans un appauvrissement finalement. Et donc la personne âgée, elle est dans une dépendance, elle a toujours été, mais aujourd'hui elle est de moins en moins dans la dépendance directe de ses descendants. Et donc, elle est souvent mise carrément à l'écart. C'est le drame peut-être de certains EHPAD. Il y a aussi, bien sûr, des conditions économiques. Les conditions économiques, c'est la pauvreté, mais elle a toujours existé. Mais peut-être qu'elle est plus difficile à assumer aujourd'hui parce que la pauvreté avait une conséquence un esprit de charité, un esprit d'aide, d'entraide, et même d'entraide entre les familles, qui se passait mieux dans des structures plus rurales, et alors que dans les villes, il y a cet anonymat qui est en tout cas beaucoup plus difficile à supporter quand la famille vit dans une situation de plus grande pauvreté. Et puis parlons de la violence familiale, parce que sans doute il y a cette violence familiale, intrafamiliale. C'est bien sûr les difficultés des couples qui peuvent se traduire par des violences conjugales. De fait, il y a là aussi un changement profond. Et puis de la violence intrafamiliale, parce que des parents peuvent devenir très maltraitants, des enfants souffrent trop encore de cela. Et voilà donc tous ces phénomènes qui font que la famille, c'est pas une réalité effectivement toujours très heureuse et très encline à pouvoir assurer le bonheur des personnes, car la famille n'a pas d'autre but que d'assurer bien sûr le bien des personnes. C'est là qu'il faut considérer que la famille est un bien commun, mais elle n'est pas au-dessus du bien des personnes. Et sans doute que la famille, c'est la meilleure invention, une invention divine, qui est là pour créer du bonheur. C'est une machine à créer du bonheur. Et en fait, on se trompe pas dans les sondages quand beaucoup de gens aujourd'hui plébiscitent la famille comme ce lieu presque unique pour construire le bonheur, pour se construire, pour construire des hommes et des femmes de valeur. La maturité se construit d'abord essentiellement dans une famille. Alors voilà pourquoi ce tableau, qui peut être un petit peu triste ce matin, de nos familles, ne doit pas nous empêcher d'espérer toujours en elle, parce qu'elle est un besoin pour l'humanité, elle est un appel à de la liberté et à de la paix.
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3: Dans le cadre de notre série d'émissions sur les rois d'Israël, nous poursuivons et nous terminons cette semaine notre lecture du premier livre des rois, et nous allons commencer la lecture du second livre des rois et voir comment est-ce que Élie le prophète réapparaît. Nous poursuivons donc notre lecture du premier livre des rois. Nous allons terminer en fait la lecture du premier livre des rois et commencer immédiatement donc la lecture du deuxième livre des rois, qui est la suite absolument donc logique des histoires que nous avons racontées. Nous sommes toujours donc dans le cycle d'Élie. Le cycle d'Élie donc se déroule sur deux livres, le premier livre des rois, la fin du premier livre des rois, et le début donc du deuxième livre des rois. Nous avons vu donc la semaine dernière la mort dramatique du roi d'Israël, Akab, qui avait donc été un roi qu'on appelle mécréant, c'est-à-dire quelqu'un qui avait au sens biblique du terme, c'est-à-dire rachat, quelqu'un qui s'était détourné des voies de Dieu. Et nous arrivons donc aux derniers versets, les derniers versets du deuxième livre des rois, et nous allons voir donc son fils qui va donc le remplacer. Et Akazias, fils d'Akab donc, devint roi sur Israël à Samarie. La 17e année du règne de Josaphat, roi de Juda, roi que nous avons rencontré donc dans les émissions précédentes. Il régna sur Israël pendant 2 ans. Il fit ce qui est mal aux yeux du Seigneur. Il suivit le chemin de son père, celui de sa mère, donc Jézabel, que nous avons également longuement évoqué, et le chemin de Jéroboab, fils de Nevat, qui avait fait pécher Israël. Il servit le Baal et se prostitua devant lui. Il offensa le Seigneur, le Dieu d'Israël, exactement comme l'avait fait son père. C'est sur ces versets donc que se termine, de façon pas très optimiste, on va dire, hein, le premier livre des rois. Mais en fait, le texte ne nous parle absolument pas du péché donc d'Akazias. On ne sait pas du tout ce qu'il a fait de mal. Si on veut connaître un peu le développement, il nous faut donc ouvrir maintenant donc le deuxième livre des rois, où nous allons découvrir donc plus précisément ce roi qui a régné uniquement 2 ans, c'est très court, mais c'était assez courant à l'époque. On mourait jeune, de guerre, de famine, de maladie. Donc, ça n'a rien d'extraordinaire. Ce qui est extraordinaire, ce sont des rois qui vont régner donc pendant une très longue période, comme Jéroboab ou comme Akasias, comme Akab. Nous sommes donc au chapitre 1er du deuxième livre des rois. Moab se révolta contre Israël après la mort d'Akab. Akasias tomba du balcon de sa chambre haute à Samarie et se blessa grièvement. Il envoya des messagers en leur disant « Allez consulter Baal-Zvouv, le dieu des crônes, pour savoir si je me remettrai de mes blessures. » Alors l'ange du Seigneur parla à Élie, le Tishbite. Nous revoyons, après une très longue période, Élie réapparaître. Il avait complètement disparu dans cette guerre qui avait donc été assez effroyable, n'est-ce pas, avec le roi d'Aram. Il avait complètement disparu. Un autre prophète avait surgi, nous en reparlerons plus tard. Et puis Élie donc est de nouveau donc sur le devant de la scène. Après une très longue période d'absence. L'ange du Seigneur, une expression biblique tout à fait remarquable que nous reverrons dans le Nouveau Testament, l'ange du Seigneur, on ne dit pas quel est cet ange, l'envoyé Malach parla à Élie le Tishbite. Lève-toi, monte à la rencontre des messagers du roi de Samarie et dis-leur, n'y a-t-il pas de Dieu en Israël pour que vous alliez consulter Baal-Zvouv, le dieu des crônes? C'est pourquoi ainsi parle le Seigneur. Le lit sur lequel tu es monté, tu n'en descendras pas, car tu mourras certainement. Et Élie s'en alla. Les messagers revinrent auprès du roi et leur dit, « Pourquoi êtes-vous revenu ?» Il lui répondit, « Un homme est monté à notre rencontre et nous a dit, « Allez retourner auprès du roi qui vous avait envoyé et dites-lui, ainsi parle le Seigneur. N'y a-t-il pas de Dieu en Israël que tu envoies consulter Baal-Zvouv, le Dieu des crônes? C'est pourquoi le lit sur lequel tu es monté, tu n'en descendras pas. Tu mourras certainement. » Comme nous avons l'habitude avec Élie, Élie n'annonce jamais de bonnes nouvelles. Élie, c'est quelqu'un qui répand finalement la mort, la destruction. Certes, au nom de Dieu, certes, pour lutter contre l'idolâtrie, mais il n'y a rien de très positif chez Élie. Quand on regarde de près, on va en parler très longuement, et on va voir finalement ce que Dieu va décider. Élie, qu'on dit être le prophète zélé du nom de Dieu, certes, accomplit la parole de l'ange du Seigneur, mais en rajoute toujours, et nous allons voir de quelle façon. En général, nous sautons sur ce texte-là, nous ne le connaissons pas bien. Nous connaissons, bien sûr, nous l'avons longuement évoqué dans les émissions précédentes, ce très beau texte donc sur la montagne du Mont Carmel, avec le sacrifice donc de Baal contre le sacrifice de Dieu, avec donc ce massacre absolument terrible de tous les prêtres donc de Baal. Nous connaissons parfaitement ce texte. Le deuxième texte, qui est aussi un massacre, nous ne le connaissons pas. En général, on ne le lit pas à la messe. Il est très peu connu, donc nous allons nous arrêter plus profondément donc sur ce texte pour essayer de comprendre également qui est Élie. Élie qui, je vous rappelle, d'après le premier livre des rois, aurait dû déjà terminer sa mission. C'est-à-dire Dieu l'avait demandé de laisser la place à son successeur Élisée, chose qu'il ne fait pas. Et donc l'ange du Seigneur, et on ne peut pas lui reprocher, vient donc le voir, pour lui annoncer, donc pour lui demander d'aller voir le roi d'Israël. C'est évident qu'ici, on est dans un péché d'idolâtrie absolument fondamental que Dieu ne peut supporter, que l'abîme ne peut supporter. Se tourner vers Baal-Zvouv, alors en hébreu, c'est très intéressant, Baal, donc, c'est le maître, et Zvouv, je n'ai pas utilisé la traduction de la Bible de la Tob, Zoub, je ne sais pas comment ils ont traduit ça, Zeboub, Zvouv, en hébreu, c'est la mouche. C'est-à-dire, c'est vraiment se foutre, excusez-moi de l'expression, de la figure de l'idolâtrie. C'est une moquerie de la part de la Bible. Baal-Zvouv, le maître de la mouche. C'est-à-dire, on voit très bien ici qu'il y a une espèce de ricanement, si vous voulez, de la Bible, en montrant combien, finalement, l'idolâtrie est une absurdité. La mouche. Qu'est-ce que la mouche a à voir, donc, avec le Dieu créateur du ciel et de la terre? Donc, il y a une moquerie de la part de la Bible et également, donc, de la part d'Élie. Le Dieu des crocs. Le roi. Alors, donc, les messagers reviennent. Il leur donne, donc, la prophétie donc, d'Élie. Et le roi va interroger à juste titre. Mais je vous ai envoyé auprès des prophètes de Baal-Zvouv. Qu'est-ce que vous me rapportez? Qu'est-ce que c'est que cet homme? Qui est-il? Nous allons découvrir maintenant de façon plus extraordinaire comment est-ce que le roi va reconnaître Élie. Comment était cet homme qui est monté à votre rencontre et qui vous a dit ces paroles? Ils lui répondirent, c'était un homme qui portait un vêtement de poil et un pagne de peau sur ses reins. C'est ainsi que sera représenté d'ailleurs dans toute l'iconographie, y compris jusqu'à nos jours, le prophète Élie. Ceux qui connaissent bien les églises orthodoxes, et particulièrement dans cette région donc, de la Terre Sainte, nous avons énormément d'églises et de représentations. Élie, c'est un personnage fondamental dans la tradition orientale. C'est le maître, si vous voulez, du monachisme. Et donc, il est représenté dans de très nombreuses icônes. Et il est toujours représenté de cette façon-là, tel qu'il est décrit donc, dans le Deuxième Livre des Rois. Un manteau de poil et un pagne autour donc, des reins. Alors, il dit... C'est Élie le Tishbite. Le roi envoya vers Élie, le chef de cinquantaine, avec 50 hommes. Ce dernier monta vers lui. En effet, Élie était assis au sommet de la montagne. Le texte biblique ne pense pas nous préciser de quelle montagne il s'agit. La montagne, Har. Si on était à Jérusalem, en Juda, on aurait bien sûr déduit immédiatement que la montagne, c'est le mont Sion. C'est le lieu, c'est le temple de Jérusalem. On est en Samarie, on est en Galilée. Quelle est la montagne de laquelle nous parlons? Vraisemblablement, c'est donc la montagne du Carmel. Mais d'autres exégètes, et particulièrement dans la tradition juive également, nous parlent de la montagne du Tabor. Ce qui serait extrêmement intéressant, puisque si c'était effectivement le Tabor, c'est une petite montagne, ce n'est pas une grande montagne, c'est une montagne, pour ceux qui sont nés dans le pays, ils savent très bien ce qu'est le Tabor. Certes, le Tabor domine la vallée d'Israël, et on la voit depuis Samarie. Donc, on peut parfaitement imaginer que Élie était sur cette montagne, et non pas sur le mont Carmel. Le mont Carmel, c'est quand même assez loin de Samarie, c'est au bord de la mer Méditerranée, c'est aujourd'hui donc Raïfa, c'est quand même assez loin. Le mont Tabor, la montagne, peut-être pourrait bien être celle du mont Tabor, ce qui fait que la tradition chrétienne va reprendre évidemment la tradition de la transfiguration, puisque dans la transfiguration, nous voyons donc deux personnages qui apparaissent avec Jésus, la fameuse montagne, ils montent sur la montagne, qui est donc Jésus lui-même, bien sûr, Élie et Moïse.

chef de centaine, « Si je suis un homme de Dieu, que le feu descende du ciel et qu'il te dévore, toi et tes 50 hommes. » Le feu descendit du ciel, le dévora, lui et ses 50 hommes. Élie, c'est quelqu'un qui amène la mort. Nous l'avons déjà évoqué plusieurs fois, c'est vraiment le prophète de la destruction. Il ne cherche pas la discussion. Vous avez tort, vous allez périr. Vous êtes des envoyés du roi, qui est un roi mécréant, vous allez périr. Et il n'y va jamais, j'allais dire, des quatre mains. Il va utiliser la méthode forte. Le feu, c'est le symbole même d'Élie. Ce feu qu'il a fait tomber donc sur le mont Carmel, qui a dévoré les sacrifices. Le feu qui est la colère, qui représente donc la colère divine. Et on voit que Élie est vraiment vu, et également dans la tradition juive ensuite, dans la tradition chrétienne, comme l'homme de la colère, cette colère de Dieu. Est-ce que cette colère va finalement s'amenuiser? On va voir que le texte va poser des questions extrêmement intéressantes. Donc le premier contingent, 50 personnes meurent. Le compte, j'ai envie de dire, de Élie, de gens qui sont morts pour l'instant, arrive à 300. Nous avons 250 prophètes de Baal, nous en avons 50, maintenant nous avons 300 personnes. Il y a quand même tué 300 personnes. C'est pire que Daesh. Au niveau donc, on pourrait dire aujourd'hui, d'une liberté religieuse, ce n'était pas tellement donc sa vision spirituelle. Mais continuons le texte. De nouveau, le roi envoya vers Élie un autre chef de cinquantaine, avec ses 50 hommes. L'officier prit la parole et lui dit, « Homme de Dieu !» Ainsi parle le roi. « Hâte-toi de descendre. » Mais Élie leur répondit, « Si je suis un homme de Dieu, que le feu descende du ciel, qu'il te dévore, toi, et tes 50 hommes. » Le feu de Dieu descendit du ciel, le dévora, lui et ses 50 hommes. Nous avons 350 morts, pour l'instant, plus tous les morts collatéraux. Le roi envoya un troisième chef de cinquantaine, avec ses 50 hommes. On voit que le roi est quand même décidé, il sait qu'il a perdu de 100 hommes, et il en envoie encore 50. J'ai envie de dire, comme on dit en hébreu, kol hakavod, c'est-à-dire bravo, pour les 50 qui se dévouent pour aller rencontrer Élie. Moi, je ne me serais pas dévoué. Hein. On sait très bien que ça va mal se terminer quand on rencontre Élie. Élie qui avait fait dévorer également des enfants par des ours, qui s'étaient moqués donc de lui. Oui, ben, je ne peux pas dire que Élie soit un homme de la paix, au sens fort du terme. Donc, voyons le texte. Ce troisième officier monta, mais en arrivant, il fléchit le genou devant Élie, il change de position. Il ne se met pas devant Élie comme le représentant du roi, mais comme un serviteur. Donc il s'agenouille, on dirait, nachon mikra en hébreu. Donc il fléchit le genou donc devant Élie, le supplia en disant, « Homme de Dieu, que ma vie et celle de tes serviteurs, ces 50 hommes, sont précieuses à tes yeux. » C'est-à-dire, il dit à Élie quelque chose de très simple, mais tu ne peux pas faire de la vie des gens un arbitraire. Tu ne peux pas tuer comme ça parce que tu as envie de tuer, pour montrer que tu es l'homme de Dieu, pour montrer que tu es fort, pour montrer que tu es... Enfin, ça n'a aucun sens. La vie est précieuse. Elle est précieuse aux yeux de Dieu, elle est précieuse à nos yeux, et à tes yeux également. Donc, il va essayer de parler à quelque chose qui est difficile avec Élie, qui est son cœur. On a du mal à voir le cœur d'Élie. Un homme extrêmement dur, qui est zélé pour la maison de Dieu, mais qui est tellement zélé qu'il n'hésite absolument pas à détruire. Nous avons une sorte d'impartialité religieuse qui nous pose question. Et la Bible elle-même va poser la question, nous allons le voir dans quelques minutes. Donc, il change d'attitude, il se met donc à genoux devant Élie, il lui demande grâce, ne nous tue pas, ne nous tue pas. La vie compte.

0: C'est la moindre des choses, on pourrait penser. Voilà que le feu est descendu du ciel et il a dévoré les deux premiers chefs de cinquantaine ainsi que ses hommes. Mais maintenant que ma vie soit précieuse à tes yeux. Et là, il faut l'intervention divine. Parce que finalement, quand on regarde de près le texte, c'est Élie qui ordonne. Élie a des pouvoirs extraordinaires, il n'y a aucun doute là-dessus. Dieu ne contrôle plus Élie. C'est un prophète qui a reçu donc un pouvoir extraordinaire et qui échappe finalement, d'une certaine façon, du bon vouloir de Dieu. C'est extraordinaire de voir ça. Dieu a donné un don, il ne le retire pas. Les dons de Dieu sont irrévocables. Donc, il utilise la force qu'il a reçue de Dieu. Il l'utilise. Et la troisième fois, pour éviter donc encore 50 morts, il va falloir l'intervention directe de Dieu. Parce que Élie n'a jamais demandé à Dieu s'il pouvait faire descendre le feu et dévorer donc les 50 et 50 soldats. Il décide de son propre chef, sans avoir consulté Dieu lui-même, puisque je suis l'homme de Dieu. C'est moi qui décide. Et là, nous avons un changement absolument extraordinaire dans le texte biblique. Écoutons bien. L'ange du Seigneur parla à Élie. L'ange du Seigneur intervient. Arrête ce massacre. Arrête de tuer. C'est finalement ce que va dire l'ange de Dieu. L'ange du Seigneur, Mahar Elohim, parla à Élie. Descends avec lui. Ne crains rien de sa part. Élie se leva, descendit avec lui, auprès du roi. Là, nous avons quand même quelque chose d'assez intéressant, c'est que Élie, à partir du moment où l'ange du Seigneur lui parle, il obéit. C'est sans aucun doute l'une des raisons pour lesquelles, y compris dans la tradition chrétienne, dans la tradition orientale, surtout des chrétiens d'Orient, Élie est vu comme le père du monachisme. C'est l'homme de l'obéissance. Élie ne discute pas avec Dieu. Dieu lui pose des questions, il répond. Et parfois, il répond de façon assez insolente. Mais il obéit toujours à Dieu. Il y a une obéissance, il ne pose pas de questions. Il reçoit un ordre et Élie l'exécute immédiatement. Ainsi parle le Seigneur. Donc, Élie se leva, descendu avec lui auprès du roi. À qui il dit, donc il rencontrait donc ce roi, Akazias, et il lui dit donc ce qu'il avait annoncé à tout le monde, sans aucune exception. Mais le roi voulait l'entendre de sa propre bouche, voulait voir Élie, peut-être pour être sauvé. Ainsi parle le Seigneur, parce que tu as envoyé des messagers pour consulter Baal-Zvouv, le dieu des crônes. N'y a-t-il pas de dieu en Israël pour que tu consultes sa parole? À cause de cela, le lit sur lequel tu m'es monté, tu n'en descendras pas, tu mourras certainement. Il répète exactement la même chose. Élie n'est pas un homme de discours. J'ai envie de dire, c'est un moine. Il a des paroles extrêmement concises. Ses paroles sont efficaces, il n'y a aucun doute. Et ça revient quatre fois exactement la même phrase. Il ne change absolument rien de sa phraséologie. Akazias mourut selon la parole que le Seigneur avait dit par Élie. Comme il n'avait pas de fils, Joram régna à sa place la deuxième année de Joram, fils de Josaphat, roi de Juda. Les restes des actes d'Akazias, ce qu'il a fait, cela n'est-il pas écrit dans les livres des annales des rois d'Israël?
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Dans le cadre de notre série d'émissions sur les rois d'Israël, nous avons terminé cette semaine notre lecture du premier livre des rois et commencé la lecture du second livre des rois et vu comment est-ce que le prophète Élie est réapparu.

pousse des cris de joie, fille de Jérusalem. Voici ton roi qui vient à toi. Il est juste et victorieux. Zacharie 9, 9.

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0: Gloire au Père et au Fils et au Saint-Esprit pour les siècles des siècles.
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2: Cette semaine, j'anticipe un peu ce nouveau podcast car je ne sais pas comment va se jouer le reste de ma route d'ici la semaine prochaine, alors j'enregistre en amont. Si je vous dis cela, c'est parce que je vais un peu me décaler du chemin pour entrer en retraite au sein de mon pèlerinage. Comme sur la route de Jérusalem en fait. Parce que ceux qui m'avaient suivi se souviennent peut-être du plateau enneigé du massif de la Haute-Chartreuse et du col de l'Alpette. Ce fut un moyen de m'extraire de la route elle-même pour un crochet enivrant dont le manteau givré m'avait transporté hors du temps dans ce monochrome transcendant. Et même si l'aventure de l'époque, qui était incroyable, fut brève, parce qu'elle avait duré que 2 jours, je me projette cette fois sur 4-5 jours. Et ce sera l'occasion de passer par de petits massifs montagneux aux pentes abruptes. Et les quelques villages et villes que je vais traverser ne seront que des points de passage où j'irai compléter mon intendance et refaire le plein d'eau. Dès lors, les bois m'offriront des bivouacs fameux, j'en suis certain. Et est-ce que le feu crépitera? Je sais pas, mais je l'espère de tout cœur. Je crois que j'ai réellement besoin d'infuser un peu de baroud dans cette route très citadine qui m'a offert jusque-là des nuits vagabondes. Mais pas de bivouac. J'ai repéré quelques rivières aussi, qui peut-être seront l'occasion d'une traversée à la nage. Qui vivra verra, comme on dit. Pour ce qui est des nuits vagabondes, je me souviens notamment de celle de Shoja. Alors que je ne trouvais rien, je décidais de me glisser dans l'étroit jardin qui longeait la petite église. Et je dois avouer que j'ai mis du temps à m'endormir à cause des insectes rampants qu'on y trouvait. Ma caboche n'arrêtait pas de tourner par la psychose de ses grouillements frénétiques. À ce moment-là, il ne s'agissait plus d'appréhender mon environnement pour comprendre le bruit normal des voitures ou des gens qui passaient à proximité. C'est assez normal. Ces bruits-là font partie du décor, mais les insectes, c'est autre chose. Et j'en frissonne toujours, pour être honnête. Mais au bout d'un moment, après avoir su sauter plus d'une fois à cause de ceux qui rampaient en dessous de moi ou qui atterrissaient carrément sur mon visage, j'ai fini par sombrer dans les bras de Morphée. J'ai décidé de dévier de la route officielle du pèlerinage en sautant 3 étapes pour m'enfoncer dans la nature qui domine ici les Talvegs dont l'homme s'est approprié les fonds. Les crêtes sont ici le royaume des arbres dont les feuillages entremêlés donnent à voir des vagues mouvantes lorsque le vent les agite. C'est poétique, non? En tout cas, c'est trop beau. On y trouve des sanctuaires épars aussi dont certains semblent avoir été oubliés, et puis des ours noirs. Alors, pour évoluer en sécurité, j'utilise une application qui donne des observations régulières des ours, justement. Les traces, ceux qui ont été aperçus, ceux qui ont été capturés, puis les attaques. Bien heureusement, l'application donne surtout des signalements, mais aucune attaque. Pour être très concret, il y a sur le tracé que j'envisage 11 alertes. 6 violettes, dues à des traces, et 5 oranges, pour par exemple un ours qui a été observé au bord d'une route. Je pars néanmoins équipé d'un spray pour les si jamais, et puis d'une clochette sur mon bâton pour m'annoncer, afin de faire du bruit pour qu'il n'approche pas. Je vous dis donc à la semaine prochaine, en espérant que le violon sera florissant et que les anecdotes qui en sortiront auront le croquant de l'adrénaline. Ceci étant dit, je suis sûr d'une chose, les épreuves à venir n'arriveront que parce que Dieu me sera capable de les affronter. Si j'en ai l'étoffe, ce sera parce que le tisserand du haut des cieux y glissera des brins proportionnés à ma carrure. Allez, soyez intensément bénis.

Pas un seul moineau ne tombe à terre sans que votre Père le veuille. Quant à vous, même les cheveux de votre tête sont tous comptés. Matthieu 10, 29, 30.

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1: Mes chers amis, dans cette instruction, nous allons parler de la béatitude de ceux qui rayonnent la paix. C'est la dernière des instructions qui font suite à la Pentecôte et à la confirmation. Une lumière pleine d'amour. La sagesse sort de l'amour et s'y achève. Elle sort de l'amour de Dieu parce qu'elle nous fait porter un jugement saint et plein de suavité par une certaine sympathie ou inclination qu'on appelle connaturalité que Dieu répand en notre cœur. Si notre âme vit dans la grâce, elle est le temple de la Trinité Sainte. Et elle possède, nous dit Sainte Catherine de Sienne dans une belle expression, elle possède la cause de la lumière. Aussi, notre âme juge-t-elle, écrit Jean de Saint-Thomas, par une certaine expérience intérieure de Dieu et des réalités spirituelles, dans le goût ou la délectation ou le toucher intérieur de la volonté. La connaissance de sagesse est bien une vraie compassion aux choses divines, opérée en moi par la charité. En ce qui regarde le divin, écrit Saint Jean, Saint Thomas d'Aquin, en ce qui regarde le divin, avoir un jugement correct, en vertu d'une enquête de la raison, relève de la sagesse, qui est une vertu intellectuelle. Mais bien juger des choses divines par mode de connaturalité relève de la sagesse en tant qu'elle est un don du Saint-Esprit. Denis, le pseudo-Aréopagite, parlant d'un certain Hiéroté, dit de lui qu'il est parfait en ce qui concerne le divin, non seulement parce qu'il l'a appris, mais parce qu'il l'a éprouvé. Cette sympathie ou connaturalité avec le divin nous est donnée par la charité qui nous unit à Dieu, selon saint Paul, celui qui s'unit à Dieu est avec lui un seul esprit. 1 aux Corinthiens. Fin de la citation de saint Thomas. Cette connaissance s'achève dans l'amour. C'est notre volonté qui en recueille la joie et la saveur. Elle est comparable à l'expérience que nous avons de notre propre âme. Nous ne voyons pas notre âme, mais nous la sentons par la vie qu'elle répand en nous. Ainsi Dieu, intimement présent par l'immensité comme cause et principe de l'être, se fait connaître à nous par la grâce comme un objet intime dont nous pouvons faire, en quelque manière, par l'inspiration des dons, l'expérience. Et ainsi, on peut dire que réaliser le vœu hypothétique d'un Platon dans la République, ô beauté inimaginable, si savoir et réalité en sont les produits et que le bien lui-même les surpasse en beauté. Fin de citation de Platon dans son grand livre sur la République. Donc ce vœu est atteint et dépassé dans la nuit de la foi. Saint Jean de la Croix le dit dans un de ses poèmes. Je sais qu'il ne peut y avoir de choses plus belles, que la terre et les cieux vont s'y abreuver, quoi que ce soit de nuit, aunque de noche, quoi que ce soit de nuit. Rayonnement de paix et filiation divine. Bienheureux ceux qui irradient la paix, ils seront appelés fils de Dieu, nous dit notre Seigneur au chapitre 5 de saint Matthieu. Le propre du sage, c'est de faire l'ordre, nous dit saint Augustin. L'acte excellent de la sagesse, c'est bien de faire cet ordre, de diffuser cette tranquillité de l'ordre, en quoi consiste la paix. Le don de sagesse établit en nous l'équilibre de l'amour, ce que saint Augustin appelle l'ordo amoris, ordre de l'amour. Il soumet nos appétits inférieurs à la raison, éclairée par une foi vive. Entre nous et Dieu, il établit la juste dépendance de notre esprit au mystère de notre Créateur. Autour de nous, il ordonne nos rapports avec les autres fils de Dieu dans l'agapé fraternel. Les trois premières béatitudes, qui sont celles qu'on appelle les béatitudes de la fuite du péché, nous ont préparé à la première béatitude contemplative, celle des cœurs purs. Les deux suivantes, béatitude de la vie active, la justice et la miséricorde, nous disposent à la diffusion de la paix. Servant nos frères dans le Christ, nous nous manifestons comme fils de Dieu. Alors, sans même sentir que nous la possédons, nous diffuserons une paix enfouie en notre cœur plus profondément que la conscience. Le miracle des mains vides. Le curé de campagne de Bernanos raconte à propos d'une paroissienne qui était en grande tentation. « Soyez en paix, lui avais-je dit. » Et elle avait reçu cette paix à genoux. Qu'elle la garde à jamais. C'est moi qui la lui ai donnée. Ô merveille, qu'on puisse ainsi faire présent de ce que l'on ne possède pas soi-même. Ô doux miracle de mes mains vides. » Fin de citation de Bernanos. Celui qui trouve la sagesse rayonne, comme le fit le Christ, non la paix du monde, mais celle de la ressemblance avec Dieu. C'est une paix cachée dans l'âme, mais affleurant dans l'action, dans les œuvres. La paix de Dieu qui surpasse tout sentiment, dont parle saint Paul au chapitre 4 des Philippiens. Une paix rayonnante par l'invincible douceur de la joie spirituelle. Qui a trouvé la paix au terme des durs combats de l'ascèse et des longues nuits de la purification, est transformé à l'image du Christ, image parfaite de Dieu. Trois étapes de la vie spirituelle. Énumérons ces trois étapes que discernent classiquement les auteurs spirituels. La première étape est celle de la vie que l'on appelle vie purgative. Elle est rythmée par l'exercice des trois premiers dons, la crainte, la piété, la science. Dans cette étape, nous nous préoccupons d'abord d'expier nos péchés et de ne pas retomber dans le péché grave. Nous veillons à nous confesser régulièrement, par exemple une fois par mois, à nous écarter des occasions de péché, avec une vigilance spéciale pour aujourd'hui pour le virtuel, et à faire des œuvres de pénitence, notamment le vendredi et en carême. C'est la première étape, vie purgative. Deuxième étape, vie illuminative. Elle est rythmée par l'exercice des dons de force et de conseil. Nous nous préoccupons alors surtout de pratiquer la vertu et de ne pas tomber dans les péchés véniels délibérés. Nous nous adonnons à l'étude de la doctrine et à la lecture spirituelle et surtout nous pratiquons des œuvres de miséricorde, par exemple dans des associations apostoliques ou caritatives. Donc, deuxième étape, vie illuminative. Troisième étape, vie unitive. Elle est marquée par l'exercice des dons d'intelligence et de sagesse. Nous appliquons à jouir de Dieu, qui est présent dans notre âme. Nous pratiquons l'oraison quotidienne et les oraisons jaculatoires, des brèves oraisons qu'on fait dans notre cœur dans le courant de la journée. Nous nous nourrissons de l'adoration du Saint-Sacrement. Donc, troisième étape, vie unitive. L'ascension des béatitudes. Le Seigneur, c'est saint Thomas qui le remarque, dans l'énumération de ces sept béatitudes, marque une gradation dans les récompenses qu'il nous promet. Ces récompenses, d'ailleurs, ne sont pas seulement pour demain. Nous les possédons ici-bas en germe, de façon qui commence de façon incoative, et nous en jouirons parfaitement dans la Jérusalem céleste. Le Seigneur ne nous dit-il pas sept fois bienheureux en nous promettant sept récompenses qui sont autant de facettes du royaume de Dieu, commencé ici-bas et parfait au ciel. Si nous marchons à la suite du Christ dans cette ascension des béatitudes, nous avons le royaume, nous possédons la terre des vivants, nous sommes consolés par tous les bienfaits de Dieu, nous sommes rassasiés, la miséricorde nous investit de toutes parts, nous voyons le roi, et enfin, nous sommes son enfant. Oui, nous attendons alors qu'il nous dévoile le nom qu'il nous a donné pour l'éternité.
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Rendez donc à César ce qui est à César, et à Dieu ce qui est à Dieu. Matthieu 22, 21.

0: Voici la Vierge sage, elle est au nombre des jeunes filles prévoyantes. Sa lampe allumée, elle est sortie à la rencontre du Christ. Au nom du Père et du Fils et du Saint-Esprit,
1: Amen.
0: Le Seigneur soit avec vous.
1: Et avec votre esprit.
0: Nous célébrons aujourd'hui la mémoire de Sainte Faustine Kowalska, Vierge, voilà, qui reçut cette expérience mystique de la miséricorde de Dieu et qui nous a permis d'avoir ce tableau vers lequel nous pouvons nous tourner pour nous rappeler eh bien, que Dieu est miséricorde et qui veut répandre cette miséricorde à notre monde qui souffre tant de son absence. Au début de cette Eucharistie, implorons la miséricorde de Dieu et reconnaissons que nous avons péché. Je confesse à Dieu Tout-Puissant,
1: je reconnais devant vous, frères et sœurs, que j'ai péché en pensée, en parole, par action et par omission. Oui, j'ai vraiment péché. C'est pourquoi je supplie la bienheureuse Vierge Marie, les anges et tous les saints, et vous aussi, frères et sœurs, de prier pour moi le Seigneur notre Dieu.
0: Que Dieu Tout-Puissant nous fasse miséricorde, qu'il nous pardonne nos péchés et nous conduise à la vie éternelle.

Nous célébrons cette Eucharistie pour le repos de l'âme de Marc Ratto. Prions le Seigneur. Seigneur Dieu, tu as confié à sainte Faustine la mission de faire connaître les immenses richesses de ta miséricorde infinie. Par son intercession, accorde-nous de mettre à son exemple toute notre confiance en ta bonté et de pratiquer généreusement une charité active. Par Jésus-Christ, ton Fils, notre Seigneur, qui vit et règne avec toi dans l'unité du Saint-Esprit, Dieu pour les siècles des siècles. Amen. Amen.

0: Lecture du livre, lecture de la lettre de saint Paul apôtre aux Galates. Frères, je m'étonne que vous abandonniez si vite celui qui vous a appelé par la grâce du Christ et que vous passiez à un évangile différent. Ce n'est pas un autre. Il y a seulement des gens qui jettent le trouble parmi vous et qui veulent changer l'évangile du Christ. Pourtant, si nous-mêmes ou si un ange du ciel vous annonçait un évangile différent de celui que nous vous avons annoncé, qu'il soit anathème. Nous l'avons déjà dit et je le répète encore. Si quelqu'un vous annonce un évangile différent de celui que vous avez reçu, qu'il soit anathème. Maintenant, est-ce par des hommes ou par Dieu que je veux me faire approuver ? Est-ce donc à des hommes que je cherche à plaire ? Si j'en étais encore à plaire à des hommes, je ne serais pas serviteur du Christ. Frères, je tiens à ce que vous le sachiez. L'évangile que j'ai proclamé n'est pas une invention humaine. Ce n'est pas non plus d'un homme que je l'ai reçu ou appris, mais par révélation de Jésus-Christ, parole du Seigneur. Le Seigneur garde toujours mémoire de son alliance.
1: Le Seigneur garde toujours mémoire de son alliance.
0: De tout cœur, je rendrai grâce au Seigneur dans l'assemblée parmi les justes. Grandes sont les œuvres du Seigneur, tous ceux qui les aiment s'en instruisent.
1: Le Seigneur garde toujours mémoire de son alliance.
0: Justesse et sûreté, les œuvres de ses mains, sécurité, toutes ses lois. Établi pour toujours et à jamais, accompli avec droiture et sûreté.
1: Le Seigneur garde toujours mémoire de son alliance.
0: Il apporte la délivrance à son peuple. Son alliance est promulguée pour toujours. Saint et redoutable est son nom. À jamais se maintiendra sa louange.
1: Le Seigneur garde toujours mémoire de son alliance.

0: Le Seigneur soit avec vous. Évangile de Jésus-Christ selon saint Luc.
1: Gloire à toi, Seigneur.
0: En ce temps-là, voici qu'un docteur de la loi se leva et mit Jésus à l'épreuve en disant « Maître, que dois-je faire pour avoir en héritage la vie éternelle ?» Jésus lui demanda « Dans la loi, qu'y a-t-il d'écrit ? Et comment lis-tu ?» L'autre répondit « Tu aimeras le Seigneur ton Dieu de tout ton cœur, de toute ton âme, de toute ta force et de toute ton intelligence, et ton prochain comme toi-même. » Jésus lui dit « Tu as répondu correctement, fais ainsi et tu vivras. » Mais lui, voulant se justifier, dit à Jésus « Et qui est mon prochain ?» Jésus reprit la parole. Un homme descendait de Jérusalem à Jéricho et il tomba sur des bandits. Ceux-ci, après l'avoir dépouillé et roué de coups, s'en allèrent, le laissant à moitié mort. Par hasard, un prêtre descendait par ce chemin. Il le vit et passa de l'autre côté. De même, un lévite arriva à cet endroit. Il le vit et passa de l'autre côté. Mais un Samaritain qui était en route arriva près de lui. Il le vit et fut saisi de compassion. Il s'approcha et pansa ses blessures en y versant de l'huile et du vin. Puis il le chargea sur sa propre monture, le conduisit dans une auberge et prit soin de lui. Le lendemain, il sortit 2 pièces d'argent et les donna à l'aubergiste en lui disant « Prends soin de lui. Tout ce que tu auras dépensé en plus, je te le rendrai quand je repasserai. » Lequel des trois, à ton avis, a été le prochain de l'homme tombé aux mains des bandits ? Le docteur de la loi répondit « Celui qui a fait preuve de pitié envers lui. » Jésus lui dit « Va, et toi aussi fais de même. » Acclamons la parole de Dieu.
1: Louange à toi, Seigneur Jésus.
0: Dans la lettre aux Galates qui commence, et puis dans l'Évangile, on nous parle du rapport à la loi. Il y a la lettre de la loi, ce que dit Jésus au début de ce petit dialogue avec ce docteur. Dans la loi, qu'y a-t-il d'écrit ? La lettre de la loi. Mais il ajoute aussi, comment lis-tu ? Voilà. Comment lis-tu ? Il n'y a pas seulement la lettre, il y a aussi bien ce comment. Et il y aura cette réponse magnifique qui va unir finalement ces deux pôles de la lettre et du comment. Eh bien, c'est d'aimer. L'amour, l'expression suprême de la loi. Alors ça nous interroge, est-ce que tous nos actes, tout ce que nous avons à faire, est-ce que nous le faisons par amour ? Et cet amour va prendre une forme finalement très concrète. Quand on voit cette explicitation de Jésus sur finalement l'amour du prochain, bien, il faut que cet amour ait une résonance. Se dire, comme ce Samaritain, et si cet homme blessé, et si c'était moi ? C'est vraiment le moteur de sa compassion. Et si on ne sait rien du cœur du prêtre et du cœur du lévite, même si voilà, leur éloignement dit quelque chose, quand même, fait qu'ils ne se sont pas fait le prochain, justement, c'est ça le point, ne se sont pas fait le prochain de l'homme blessé. Et bien par contre, on découvre comme un livre ouvert le cœur du Samaritain qui vit cette rencontre avec tellement d'intensité, en agissant concrètement, en se rapprochant, en s'intéressant, en donnant, en s'engageant, passe même la nuit avec l'homme blessé, puisque c'est le lendemain qu'il donne les 2 pièces à l'aubergiste. Il s'engage, il promet de revenir et de rembourser même ce qui aura été dépensé en plus. En fait, il fait de l'autre un autre soi-même, un autre lui-même. Alors c'est bien sûr ce que Dieu a vécu, ce que Jésus a vécu pour chacun d'entre nous, pour notre humanité qui est blessée, ravagée par le mal qui s'y fait, par les démons et puis les hommes mauvais qui s'attaquent à elle. Voilà comme l'exprime

Tu es béni, Seigneur Dieu de l'univers. Nous avons reçu de ta bonté le pain que nous te présentons. Fruit de la terre et du travail des hommes, il deviendra pour nous le pain de la vie.

Tu es béni, Seigneur, Dieu de l'univers. Nous avons reçu de ta bonté le vin que nous te présentons. Fruit de la vigne et du travail des hommes, deviendra pour nous le vin du royaume éternel.

0: Priez, frères et sœurs, que mon sacrifice, qui est aussi le vôtre, soit agréable à Dieu le Père Tout-Puissant. Nous proclamons tes merveilles accomplies en la bienheureuse Vierge Sainte Faustine, Seigneur Dieu de majesté, et nous te supplions humblement. Toi qui appréciais les mérites de sa vie, accepte l'hommage de notre service par le Christ, notre Seigneur.
1: Amen.
0: Le Seigneur soit avec vous.
1: Et avec
0: votre esprit. Élevons notre cœur.
1: Nous le tournons vers le Seigneur.
0: Rendons grâce au Seigneur, notre Dieu. Vraiment, il est juste et bon pour ta gloire et notre salut de t'offrir notre action de grâce toujours et en tout lieu, Seigneur, Père très saint, Dieu éternel et tout-puissant. Nous célébrons les prévenances de ton amour pour tant d'hommes et de femmes parvenus à la sainteté en se donnant au Christ à cause du royaume des cieux. Par ce mystère d'alliance, je veux que notre condition humaine retrouve sa splendeur première et que dès ici-bas nous ayons un avant-goût des biens que tu nous donneras dans le monde à venir. C'est pourquoi avec les saints et tous les anges, nous te louons et sans fin nous proclamons.

Toi qui es vraiment saint, toi qui es la source de toute sainteté, Seigneur, nous te prions. Sanctifie ces offrandes en répandant sur elles ton esprit, qu'elles deviennent pour nous le corps et le sang de Jésus, le Christ, notre Seigneur. Au moment d'être livré et d'entrer librement dans sa passion, il prit le pain, il rendit grâce, il le rompit

et le donna à ses disciples en disant « Prenez et mangez-en tous, ceci est mon corps livré pour vous. »

De même, après le repas, il prit la coupe. De nouveau, il rendit grâce et la donna à ses disciples en disant « Prenez et buvez-en tous, car ceci est la coupe de mon sang, le sang de l'Alliance nouvelle et éternelle qui sera versée pour vous et pour la multitude en rémission des péchés. Vous ferez cela en mémoire de moi. »

0: En faisant ainsi mémoire de la mort et de la résurrection de ton Fils, nous t'offrons, Seigneur, le pain de la vie et la coupe du salut. Et nous te rendons grâce car tu nous as estimés dignes de nous tenir devant toi pour te servir. Humblement, nous te demandons qu'en ayant part au corps et au sang du Christ, nous soyons rassemblés par l'Esprit Saint en un seul corps. Souviens-toi, Seigneur, de ton Église répandue à travers le monde. Fais-la grandir dans ta charité, en union avec notre pape Léon et tous les évêques, les prêtres et les diacres. Souviens-toi aussi de nos frères et sœurs qui se sont endormis dans l'espérance de la résurrection. Souviens-toi de Marc Rateau. Et souviens-toi dans ta miséricorde de tous les défunts. Accueille-les dans la lumière de ton visage. Sur nous tous, enfin, nous implorons ta bonté. Permets qu'avec la Vierge Marie, la bienheureuse Mère de Dieu, avec Saint Joseph, son époux, les apôtres et tous les saints qui ont fait ta joie au long des âges, nous ayons part à la vie éternelle et que nous chantions ta louange et ta gloire par ton Fils, Jésus le Christ. Par lui, avec lui et en lui. À toi, Dieu le Père Tout-Puissant, dans l'unité du Saint-Esprit, tout honneur et toute gloire pour les siècles des siècles.
1: Amen.
0: Comme nous l'avons appris du Sauveur et selon son commandement d'amour, nous osons dire
1: Notre Père, qui es aux cieux, que
0: délivre-nous de tout mal, Seigneur, et donne la paix à notre temps. Soutenus par ta miséricorde, nous serons libérés de tout péché, à l'abri de toute épreuve, nous qui attendons que se réalise cette bienheureuse espérance, l'avènement de Jésus-Christ, notre Sauveur. Seigneur Jésus-Christ, tu as dit à tes apôtres, « Je vous laisse la paix, je vous donne ma paix. » Ne regarde pas nos péchés, mais la foi de ton Église. Pour que ta volonté s'accomplisse, donne-lui toujours cette paix et conduis-la vers l'unité parfaite, toi qui vis et règnes pour les siècles des siècles.
1: Amen.
0: Que la paix du Seigneur soit toujours avec vous.
1: Et avec

0: Voici l'agneau de Dieu. Voici celui qui enlève les péchés du monde. Heureux les invités au repas des noces de l'agneau.
1: Seigneur, je suis l'agneau de votre foi. Veillez sur moi.

0: prions le Seigneur. En participant au don que tu nous as fait, Seigneur notre Dieu, nous avons renouvelé nos forces et nous te supplions encore qu'à l'exemple de sainte Faustine, portant dans notre corps la mort de Jésus, nous cherchions à nous attacher à toi seul par le Christ notre Seigneur.
1: Amen.
0: Prions pour les vocations.
1: Père infiniment bon, maître d'avancement, donne à ton Église, l'évêque, les pasteurs, les consacrés, les missionnaires dont notre monde a besoin, que chaque jeune découvre la beauté de sa vocation et réponde avec confiance et générosité. Ensemble, nous mettions davantage à ton service et à celui de tous nos frères, Notre-Dame du Christ.
0: Le Seigneur soit avec vous.
1: Et
0: que Dieu Tout-Puissant vous bénisse, le Père et le Fils et le Saint-Esprit.
1: Amen.
0: Allez dans la paix du Christ. L'ange du Seigneur apporta l'annonce à Marie.
1: Et elle reçut le Saint-Esprit.
0: Je vous salue, Marie, pleine de grâce. Le Seigneur est avec vous. Vous êtes bénie entre toutes les femmes, et Jésus, le fruit de vos entrailles, est béni.
1: Sainte Marie, Mère de Dieu, priez pour nous, pauvres pécheurs, maintenant et à l'heure de notre mort. Amen.
0: Voici la servante du Seigneur. Je vous salue, Marie, pleine de grâce. Le Seigneur est avec vous. Vous êtes bénie entre toutes les femmes, et Jésus, le fruit de vos entrailles, est béni.
1: Sainte Marie, Mère de Dieu, priez pour nous, pauvres pécheurs, maintenant et à l'heure de notre mort. Amen.
0: Et le Verbe s'est fait chair.
1: Et il a habité parmi nous.
0: Je vous salue, Marie, pleine de grâce. Le Seigneur est avec vous. Vous êtes bénie entre toutes les femmes, et Jésus, le fruit de vos entrailles, est béni.
1: Sainte Marie, Mère de Dieu, priez pour nous, pauvres pécheurs, maintenant et à l'heure de notre mort. Amen.
0: Priez pour nous, Sainte Mère de Dieu. Que ta grâce, Dieu notre Père, se répande en nos cœurs. Par le message de l'ange, tu nous as fait connaître l'incarnation de ton Fils bien-aimé. Conduis-nous par sa passion et par sa croix, avec le secours de la bienheureuse Vierge Marie, jusqu'à la gloire de la résurrection, par ce même Jésus-Christ, notre Seigneur.
1: Amen.
0: Saint Joseph,
1: priez pour nous.
0: Bonne journée à tous.
2: 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Excellente journée à toutes et à tous et bon appétit.

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0: je te choisis aujourd'hui. Ô Marie, en présence de toute la cour céleste, pour ma mère et ma reine, je te livre et consacre, en toute soumission et amour, mon corps et mon âme, mes biens intérieurs et extérieurs, et la valeur même de mes bonnes actions, passées, présentes et futures, te laissant un entier et plein droit de disposer de moi et de tout ce qui m'appartient, sans exception, selon ton bon plaisir, à la plus grande gloire de Dieu dans le temps et l'éternité. Amen.
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0: Un scribe qui les avait entendus discuter, voyant qu'il leur avait bien répondu, s'avança et lui demanda :
1: Quel est le premier de tous les commandements ?
0: Et Jésus répondit :
2: Le premier, c'est « Écoute, Israël, le Seigneur notre Dieu est l'unique Seigneur, et tu aimeras le Seigneur ton Dieu de tout ton cœur, de toute ton âme, de tout ton esprit et de toute ta force. » Voici le second, « Tu aimeras ton prochain comme toi-même. Il n'y a pas de commandement plus grand que cela. »
0: Le scribe lui dit,
1: « Fort bien, maître. Tu as eu raison de dire qu'il est unique et qu'il n'y en a pas d'autre que lui. L'aimer de tout son cœur, de toute son intelligence et de toute sa force, et aimer le prochain comme soi-même, vaut mieux que tous les holocaustes et tous les sacrifices. »
0: Jésus, voyant qu'il avait fait une remarque pleine de sens, lui dit
2: « Tu n'es pas loin du royaume de Dieu. »
0: Et nul n'osait plus l'interroger. Prenant la parole, Jésus disait en enseignant dans le temple
2: « Comment les scribes peuvent-ils dire que le Christ est fils de David ? C'est David lui-même qui a dit par l'Esprit Saint « Le Seigneur a dit à mon Seigneur, siège à ma droite, jusqu'à ce que j'aie mis tes ennemis dessous tes pieds. » David en personne l'appelle Seigneur. Comment alors peut-il être son fils ?
0: Et la foule nombreuse l'écoutait avec plaisir. Il disait encore dans son enseignement
2: « Gardez-vous des scribes qui se plaisent à circuler en longues robes, à recevoir les salutations sur les places publiques, à occuper les premiers sièges dans les synagogues et les premiers divans dans les festins, qui dévorent les biens des veuves et affectent de faire de longues prières. Ils subiront cela, une condamnation plus sévère.

0: S'étant assis face au trésor, il regardait la foule mettre de la petite monnaie dans le trésor, et beaucoup de riches en mettaient abondamment. Survint une veuve pauvre qui y mit 2 piécettes, soit 1/4 d'as. Alors il appela à lui ses disciples et leur dit
1: « En vérité, je vous le dis, cette veuve qui est pauvre a mis plus que tous ceux qui mettent dans le trésor, car tous ont mis de leur superflu, mais elle, de son indigence, a mis tout ce qu'elle possédait, tout ce qu'elle avait pour vivre. »
0: Comme il s'en allait hors du temple, un de ses disciples lui dit
2: « Maître, regarde, quelle pierre, quelle construction !»
0: Et Jésus lui dit
1: « Tu vois ces grandes constructions ? Il n'en restera pas pierre sur pierre qui ne soit jetée bas. »
0: Et comme il était assis sur le mont des Oliviers, en face du temple, Pierre, Jacques, Jean et André l'interrogeaient en particulier.
2: « Dis-nous quand cela aura lieu, et quel sera le signe que tout cela va finir ?»
0: Alors Jésus se mit à leur dire
1: « Prenez garde qu'on ne vous abuse. Il en viendra beaucoup sous mon nom, qui diront « C'est moi !» et ils abuseront bien des gens. Lorsque vous entendrez parler de guerre et de rumeurs de guerre, ne vous alarmez pas. Il faut que cela arrive, mais ce ne sera pas encore la fin. On se dressera, en effet, nation contre nation et royaume contre royaume. Il y aura par endroits des tremblements de terre. Il y aura des famines. Ce sera le commencement des douleurs de l'enfant.

soyez sur vos gardes. On vous livrera au Sanhédrin. Vous serez battus de verges dans les synagogues, et vous comparaîtrez devant des gouverneurs et des rois à cause de moi pour rendre témoignage en face d'eux. Il faut d'abord que l'Évangile soit proclamé à toutes les nations. Et quand on vous emmènera pour vous livrer, ne vous préoccupez pas de ce que vous direz, mais dites ce qui vous sera donné sur le moment, car ce n'est pas vous qui parlerez, mais l'Esprit Saint. Le frère livrera son frère à la mort, et le père son enfant. Les enfants se dresseront contre leurs parents et les feront mourir. Et vous serez haïs de tous à cause de mon nom. Mais celui qui aura tenu bon jusqu'au bout, celui-là sera sauvé.

En vérité, je vous le dis, cette veuve qui est pauvre a mis plus que tous ceux qui mettent dans le trésor, car tous ont mis de leur superflu, mais elle, de son indigence, a mis tout ce qu'elle possédait, tout ce qu'elle avait pour vivre. »

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2: Bonjour, de l'Évangile de Jésus-Christ selon saint Luc. En ce temps-là, voici qu'un docteur de la loi se leva et mit Jésus à l'épreuve en disant « Maître, que dois-je faire pour avoir en héritage la vie éternelle ?» Jésus lui demanda « Dans la loi, qu'y a-t-il décrit et comment lis-tu » L'autre répondit « Tu aimeras le Seigneur ton Dieu, de tout ton cœur, de toute ton âme, de toute ta force et de toute ton intelligence, et ton prochain, comme toi-même. » Jésus lui dit, « Tu as répondu correctement, fais ainsi et tu vivras. » Mais lui, voulant se justifier, dit à Jésus, « Et qui est mon prochain ?» Jésus reprit la parole. Un homme descendait de Jérusalem à Jéricho et il tomba sur des bandits. Ceux-ci, après l'avoir dépouillé et roué de coups, s'en allèrent, le laissant à moitié mort. Par hasard, un prêtre descendait par ce chemin. Il le vit et passa de l'autre côté. De même, un lévite arriva à cet endroit. Il le vit et passa de l'autre côté. Mais un samaritain, qui était en route, arriva près de lui. Il le vit et fut saisi de compassion. Il s'approcha et pansa ses blessures en y versant de l'huile et du vin. Puis il le chargea sur sa propre monture, le conduisit dans une auberge et prit soin de lui. Le lendemain, il sortit 2 pièces d'argent et les donna à l'aubergiste en lui disant « Prends soin de lui, tout ce que tu auras dépensé en plus, je te le rendrai quand je repasserai. » Lequel des trois, à ton avis, a été le prochain de l'homme tombé aux mains des bandits ? Le docteur de la loi répondit, « Celui qui a fait preuve de pitié envers lui. » Jésus lui dit, « Va, et toi aussi, fais de même. » Nous l'avons bien compris, Jésus introduit une très grande nouveauté. Il inverse la question. Il ne s'agit plus de savoir qui est mon prochain, mais de se poser la question, « De qui dois-je me faire le prochain ?» Le Seigneur attend que je me rapproche de qui en ce moment? Et la réponse est parfois étonnante. Un exemple dans la vie de saint Jean-Marie Vianney. Aujourd'hui, on parle beaucoup de principes de précaution, tant pour se protéger que parfois pour se dédouaner. Le curé d'Ars aussi utilisait parfois un tel principe, mais différemment. Son but était le ciel, donc le salut, et aucune prédication n'est de trop en ce domaine. Le saint curé d'Ars avait un jardin accolé à sa maison sur lequel poussaient quelques pommiers. C'était, paraît-il, les meilleures pommes de toute la paroisse. Or, voici qu'un jour, il s'aperçoit qu'on lui vole des pommes dans son jardin. Qu'aurions-nous fait à sa place? Peut-être aurions-nous surveillé le jardin pour empêcher le voleur de venir, pour l'identifier, pour nous protéger. Le saint curé, lui, voit plus loin. Ce qui l'intéresse, ce ne sont pas ses pommes, mais le voleur. Alors il décide de couper les arbres à la base, plus de pommiers, donc plus de pommes. À un habitant qui regrettait un tel acte et une telle radicalité, et qui lui proposait de l'aider à trouver le voleur, Monsieur Vianney répondit simplement qu'il avait simplement voulu empêcher quelqu'un de commettre un péché. Sa logique est différente. Il fait tout pour que l'autre, celui dont il se sent responsable devant Dieu, ne pêche pas, ne fasse pas le mal. Ce qui lui importe, ce ne sont pas ses pommes ou le tort qu'il a subi, mais l'éventualité d'un nouveau péché commis. Le péché offense Dieu et détruit la personne, et ça, c'est bien plus grave que quelques pommes disparues. Il met donc en place un principe de précaution, non pour se protéger, mais pour servir son prochain et l'aider à être meilleur. Même principe à la Providence. Comment changer le cœur de mes paroissiens en profondeur et leur faire percer la tendresse de Dieu, se demande Saint Jean-Marie Vianney. En touchant les mères de famille, Jean-Marie Vianney accueille des orphelins et des jeunes filles à la Providence. Il leur donne de l'instruction, il les nourrit et se met en quatre pour elles. Mais le but de toute cette œuvre est finalement de former des mamans, car il soulignait « la vertu passe si bien du cœur des mamans à celui des enfants ». En fait, ce qu'il vise encore une fois, c'est le salut, et tout spécialement celui de ceux qui lui sont confiés. « Si je touche les mamans, se dit-il, je rejoins les enfants, le mari, et finalement tout le village. Leur influence est grande sur les cœurs, et leur exemple a une grande portée, tant sur la vie spirituelle qu'humaine. » L'évangélisation est plus efficace, entre guillemets, en passant par les mamans. Alors le curé d'Ars va former des mamans, et le royaume de Dieu avancera. Voilà son sens de l'éducation chrétienne, faire grandir chacun pour le remettre dans sa dignité, en faire un être libre. Ce principe de précaution a pour seule fin d'engendrer des saints. Ce qui compte pour lui, c'est de garder les gens du mal et les faire mouiller, entre guillemets, les faire mouiller à la grâce. Le reste lui importe peu. Que le Seigneur nous donne de ne manquer aucune occasion, aujourd'hui, de nous rapprocher d'une personne en souffrance, de devenir son prochain.

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1: Bonjour à tous. Malgré les pénibles événements que la politique partisane n'a pas tardé à remettre en scène, le passage du pape dans l'Hexagone reste dans les esprits une parenthèse enchantée. Comme dit la chanson qui passe en boucle en ce moment sur les réseaux sociaux, on a tous une bonne raison de dire merci Léon. Tous, oui, tous, y compris les journaux les moins cléments d'habitude envers l'Église catholique. Je lis par exemple dans Le Monde du 1er octobre, Le Monde, cette chronique de Solène de Royer dont voici de larges extraits parce qu'elle est significative. Écoutez ça. Vous avez senti une nation fervente, unie et heureuse, a dit Emmanuel Macron au pape le dernier jour de sa visite. Cette visite fut un succès qui, au-delà de la sphère catholique, interroge le pays et ses ressorts. Face au péril du monde, intelligence artificielle, changement climatique, guerre, etc., ce pape a porté une parole positive, appelant à la paix, à la fraternité et à l'espérance. Il n'a pas évité pour autant les sujets non consensuels, sur lesquels il a rappelé avec fermeté les positions traditionnelles de l'Église. Que l'on soit d'accord ou non, poursuit Solène de Royer, que l'on soit d'accord ou non avec ses positions, celles-ci ont été portées avec calme et sérénité, avec une autorité tranquille. Dans un espace public saturé de polémiques, d'invectives et de petites phrases, marqué aussi par un certain épuisement de la parole publique, Léon XIV a affirmé un style. Celui-ci a indéniablement rencontré un écho. Un ancien conseiller de Gérald Darmanin voit en Léon XIV un acteur métapolitique, dit-il. Pour lui, ce pape est l'un des rares à continuer de prôner la paix, à défendre l'être humain face aux potentielles dérives du pouvoir ou de l'intelligence artificielle, à défendre la vie, bref, à faire de la politique comme tout le monde devrait le faire. Il est tout ce qu'on cherche et qu'on ne trouve pas. Pour un conseiller de l'Élysée, par ailleurs, le pape agit, dit-il, comme un aimant, parce qu'il est l'inverse de l'époque. Dans une époque dominée par les images, les outrances et les égos, la simplicité et la retenue peuvent s'apparenter à une forme de charisme. Alors j'arrête là ces citations. Elles ont été longues, mais il le fallait. Elles sont une preuve. Elles nous confirment.

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2: Bonjour chers amis auditeurs, bienvenue dans la chronique de Juristes pour l'enfance et le droit dans tout ça, présentée aujourd'hui par Mathieu Le Tourneur. Une partie des lycéens est dans la rue. Certains manifestent, marchent et crient des slogans, d'autres cassent, brûlent et vandalisent. Dans ce tumulte, chacun cherche les causes profondes du chaos qui s'annonce. Le manque de moyens, l'incompréhensible algorithme de Parcoursup, les absences prolongées de certains professeurs sont autant de causes réelles auxquelles il faut répondre. Mais il en existe une plus profonde, l'effondrement de la légitimité de l'autorité. Depuis plusieurs années, l'État ne cesse de saper l'autorité des parents, puis s'étonne que les enfants issus de cette politique ne respectent plus aucune autorité. Le mécanisme est simple. L'État moderne s'empare peu à peu du rôle des parents depuis Danton, pour qui un enfant appartient à la République avant d'appartenir à leur père, jusqu'à Vincent Peillon, pour qui il faut être capable d'arracher l'élève à tous ses déterminismes familial, ethnique, social, intellectuel. Les parents, dépossédés, finissent par céder la place et par se sentir illégitimes dans leur propre rôle. Plus ils s'effacent, plus l'État paraît nécessaire et plus il étend son emprise. Et à chaque tour de roue,

se légitime en comblant un vide qu'il a lui-même contribué à creuser. En effet, depuis plusieurs années, l'État a considérablement réduit le droit fondamental des parents d'éduquer leurs enfants, et notamment celui de choisir le mode d'instruction le plus approprié pour leur enfant et correspondant le plus à leurs convictions philosophiques, morales ou religieuses. On constate la quasi-suppression de la possibilité de pratiquer l'instruction en famille depuis 2021, des attaques répétées contre le caractère propre de l'enseignement privé sous contrat, ou encore des discriminations envers les élèves scolarisés dans le privé hors contrat. De plus, dans le domaine de la sexualité, l'État se donne pour mission de dire, dans le cadre de l'école, ce que chaque élève devrait penser et la manière dont il devrait agir sur fond de défiance envers les parents qui ne sont pas informés ni du contenu, ni de l'identité des intervenants lorsqu'ils sont extérieurs à l'école, ni du moment où ont lieu ces enseignements. Au lieu de saper le rôle éducatif et l'autorité des parents, l'État devrait au contraire la conforter dans les paroles et dans les actes, et précisément dans la loi et les textes réglementaires. Le ministre de l'Éducation nationale a d'ailleurs rappelé plusieurs fois les parents à exercer ce rôle de premiers et principaux éducateurs sur l'utilisation des écrans puis sur les manifestations lycéennes. Il faut maintenant que cette reconnaissance verbale se traduise dans le droit et dans la pratique administrative. Pour cela, nous soutenons que l'État doit ouvrir le dialogue entre l'école et les familles, aider les parents à être éducateurs et puis respecter la liberté de choix du mode d'instruction. Les parents ne sont ni les concurrents de l'école ni les adversaires de l'État. L'État doit respecter l'autorité des parents qui est première et qui a la matrice de l'autorité de l'État, de l'école, de la police, etc. Alors, chers amis auditeurs, en cette année d'élection présidentielle, exigez de vos candidats qu'ils respectent la primauté éducative des parents. À la semaine prochaine !

Bonjour chers amis auditeurs et bienvenue sur Radio Espérance pour l'écho de l'Église universelle de ce lundi 5 octobre. Débutons ce point d'actualité avec l'appel des évêques catholiques éthiopiens en faveur de la paix et de la réconciliation. Suite à l'appel lancé par le pape en faveur de la région du Tigré, en proie à des troubles, les évêques d'Éthiopie exhortent à la paix et à la prière. Ils soulignent que le conflit armé ne fait qu'aggraver les problèmes existants. Les évêques dénoncent une réalité douloureuse. Ce sont les populations les plus vulnérables qui souffrent le plus de cette situation. Cet appel s'inscrit dans une mobilisation plus large de l'Église pour la paix sur le continent africain. Poursuivons avec les propos du cardinal Zuppi, prononcés à Assise à l'occasion de la fête de Saint-François et du 8e centenaire de sa mort. Le président de la Conférence épiscopale italienne a célébré la messe en rappelant que la guerre n'est pas une fatalité. Il a dénoncé une époque où nous sommes tentés par la culture du pouvoir, qualifiée de vulgaire, envahissante et trompeuse. Cette culture est selon lui le fruit d'énormes intérêts économiques et de nationalisme. Le cardinal a affirmé que la paix commence par nous-mêmes. Elle constitue, selon ses mots, le seul avenir possible pour l'humanité. La voie à suivre consiste donc à désarmer les mains et les cœurs de chacun. Et enfin, concluons avec la clôture de la deuxième édition du colloque interreligieux organisé au Kazakhstan. Après 2 jours de débat, cette rencontre interreligieuse commune s'est achevée le 3 octobre à Astana. Organisée par le Centre international pour le dialogue interconfessionnel et interreligieux de la République du Kazakhstan, en collaboration avec le Vatican, ce colloque avait pour thème la protection des enfants vulnérables. De nombreux intervenants, tant laïcs que religieux, y ont participé. Le cardinal Kovacad, préfet du dicastère pour le dialogue interreligieux, est intervenu lors de cette clôture. Il a affirmé qu'un enfant qui souffre ne doit jamais être réduit à un simple problème. Cette rencontre illustre l'engagement commun de plusieurs traditions religieuses pour la promotion de la santé et de la paix au service des plus fragiles. Le bulletin d'information de ce lundi 5 octobre est terminé. Merci pour votre fidélité à l'écho de l'Église universelle. On se retrouve demain, mardi, à la même heure, sur les ondes de Radio Espérance.

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2: Bonjour amis auditeurs, aujourd'hui nous avons le plaisir de retrouver Marie de Jaugiberi qui vient nous parler de son livre « Après l'hiver vient toujours le printemps » où elle partage la vie avec son fils. Alors Marie, Adrien semblait avoir trouvé des lieux d'épanouissement et pourtant ça paraissait jamais assez. Savez-vous ce qui le poussait à aller toujours plus loin ?
3: Eh bien, petit en fait Adrien a eu de nombreuses passions. En fait, on ressentait de façon très forte qu'Adrien était de tempérament passionné, par exemple pour l'aéronautique, l'informatique, voilà, et qu'il avait des rêves en fait très élevés. Et quand il avait d'excellents résultats, bah c'était un feu d'artifice de joie incroyable. Mais en cas d'échec, sa détresse était aussi extrême. Et ses réactions nous semblaient toujours démesurées. En fait, on dansait en permanence sur un volcan, sans bien comprendre pourquoi. Et en fait, je pense qu'Adrien était en écart, en grand écart, entre la peur de ne pas être à la hauteur, car il se trouvait souvent nul, et ses attentes étaient tellement élevées qu'il était comme un funambule au-dessus du vide. Par exemple, Adrien a repris le violon les derniers mois de sa vie. Il avait pour objectif de jouer 2 mois plus tard dans un orchestre de jeunes professionnels. Son objectif était absolument démesuré pour un jeune qui n'avait que très peu de pratique du violon, puisqu'il avait joué peut-être pendant quelques années au cours de son enfance. C'était donc un défi inatteignable. Mais quand il investissait une passion, il pouvait s'y engager en oubliant presque de manger, de dormir. Il fallait aller jusqu'au bout pour que tout soit parfait, quitte à y laisser sa santé. Voilà, il n'avait pas de limite, et ça ressemble effectivement aux personnes autistes qui sont tellement focus sur un sujet qu'elles vont aller jusqu'au bout et être perfectionnistes.
2: Alors Adrien, avait-il la foi ?
3: Alors oui, Adrien, je pense qu'Adrien avait la foi. En fait, il allait à la messe, mais c'est quelque chose de très personnel, la foi. Il allait à la messe depuis tout petit, il a été enfant de cœur. Adolescent, il avait eu un long échange avec un ami prêtre pour savoir à quoi ressemblera notre vie au ciel. Et enfin, étudiant, il animait les messes avec son violon. Il allait aussi de temps en temps à l'aumônerie des Dominicains à Toulouse, voilà. Mais la dépression, en fait, et les troubles psychiques sont des maladies. Et vous voyez, la crise suicidaire arrivait là aussi à des prêtres. Alors avoir la foi n'empêche pas la maladie. Car dans la crise suicidaire, la personne n'est plus libre, en fait. Le suicide, contrairement à ce qu'on pense, n'est pas un choix. C'est une pulsion massive. Et la seule porte de sortie, qui semble possible pour interrompre cette souffrance. Une petite anecdote, le Saint-Curé d'Ars avait célébré une messe d'enterrement pour une personne qui s'était suicidée en sautant d'un pont. Et on le lui reprochait. Alors il a dit, entre le parapet du pont et l'eau, il a eu le temps de se repentir. Voilà, donc c'est quelque chose qui est entre le Seigneur et la personne. Et il y a encore des prêtres qui affirment sans nuance aux proches d'une personne qui s'est suicidée que le suicide est un péché. Et ils ne se rendent pas compte qu'ils peuvent leur faire peser sur eux un très lourd fardeau, une culpabilité terrible. Voilà, le Seigneur nous dit dans l'Évangile « Je suis venu non pas pour juger le monde, mais pour le sauver ». Ainsi, vous voyez, chaque année, fin août, à Lourdes, nous participons au pèlerinage national pour la prévention du suicide. Et là, nous vivons une semaine incroyable où nous accompagnons aussi bien des personnes suicidaires que des personnes qui ont perdu un proche par suicide. ou que des personnes qui accompagnent une personne en souffrance. Et ces personnes ont vraiment besoin de se savoir infiniment aimées de Dieu et d'avoir, comment dire, autour d'elles d'autres personnes pour combattre cette désespérance et qui les plonge dans les ténèbres et les détruit.
2: Dans votre ouvrage, vous vous posez la question de la compétence des psychiatres et de la relecture de leurs pratiques. Pourquoi ?
3: Eh bien, parce que, en fait, en décembre 2014, Adrien a fait une première dépression. Et là, il rentre à la maison, il me dit qu'il a eu une mauvaise note et que s'il n'est pas capable de faire la seule chose pour laquelle il est fait, sa vie était terminée. Donc, il est hospitalisé en clinique psychiatrique. Et là, le psychiatre qui nous accueille dit à Adrien, à son arrivée, en ma présence, « Bonne nouvelle, Adrien, ce n'est pas toi qui es malade, mais ta maman. Moi, je suis terrassée et Adrien est affolé. » Et en fait, cette remarque, comme je la raconte dans le livre, et voilà, est une véritable maltraitance. En fait, à 21 ans, Adrien est un jeune adulte. Et en psychiatrie, en tout cas en 2014, les psychiatres excluaient les parents. Cela, malheureusement, est encore souvent le cas. Mais ça ne correspondait pas au désir d'Adrien. Et du coup, ça l'a plongé dans une situation d'insécurité supplémentaire et avec l'impossibilité de s'exprimer tellement il était mal. Voilà. Et d'un autre côté, le psychiatre a décidé de travailler avec Adrien la déconstruction du lien maternel. Voilà, c'est-à-dire, c'est un psychiatre qui était psychanalyste. Voilà, il pensait qu'Adrien était trop proche de sa mère. Et en fait, Adrien nous a dit que cela qu'il ne comprenait pas, que ça fait aucun effet, cette thérapie. Et finalement, Adrien, au bout de 3 semaines, est sorti plus mal qu'il n'est rentré sans aucun traitement. Alors qu'en fait, comme on l'apprendra plus tard, il avait déjà des idées suicidaires. Donc avec mon mari, on était dans le noir absolu, sans aucune information sur l'état d'Adrien, sans aucune guidance pour le soutenir, quand on est sorti de cette hôpital, de cette clinique. Et je crois qu'en fait, à long terme, cet épisode aura une influence très dévastatrice, aussi bien pour Adrien, qui tentera désespérément de prendre la distance par rapport à moi, sa maman, et il tentera de gérer ses crises tout seul, et puis aussi pour moi, parce que moi, je me suis dit que j'étais pas la bonne personne pour l'aider. Moi aussi, j'ai pris de la distance, voilà. Alors qu'au contraire, je dirais qu'un jeune a besoin d'avoir d'abord le soutien de sa famille, et en plus, le psychiatre, s'il se coupe de la famille, il est aussi coupé d'une partie de l'histoire, en fait, de son patient. Voilà. Donc, ça a été un épisode vraiment difficile. Et j'apprendrai lors de ma formation à l'hôpital psychiatrique que, en fait, les psychiatres psychanalystes ont longtemps, en fait, culpabilisé les mères d'enfants autistes. Voilà. Et parce qu'ils pensaient que les mamans étaient responsables du mal-être de leur enfant. Et alors, ce n'est que cette année, en 2026, que la HAS, Haute Autorité de Santé, a enfin publié une recommandation pour déconseiller la psychanalyse pour le suivi des patients avec un trouble psychiatrique ou un trouble du spectre autistique. Voilà. Donc aujourd'hui, heureusement, il y a une évolution récente. Et les psychiatres, les jeunes psychiatres, en fait, commencent à prendre en compte la famille si l'adulte qui est malade le souhaite. Voilà, donc il y a une évolution. Et c'est quand même... voilà, c'était vraiment urgent de faire évoluer les pratiques de la psychiatrie.
2: Alors, pourquoi est-il important d'aborder ce sujet de la souffrance psychique et du suicide des jeunes ?
3: Eh bien, c'est important d'en parler parce que on n'est jamais prêt à accompagner un proche qui a une souffrance psychique. Moi, j'avais aucune connaissance et c'est grâce à la formation que j'ai suivie que j'ai pu comprendre et au stage que Adrien, en fait, avait un trouble du spectre autistique, qui d'ailleurs n'est pas une maladie, mais un trouble du neurodéveloppement, et ce sont des particularités neurologiques qui en fait peuvent se détecter très tôt dans l'enfance. Et justement, les troubles du neurodéveloppement en général, dont font partie les troubles du spectre autistique, affectent la communication, les apprentissages, la motricité, et ils altèrent le fonctionnement en fait de la personne. Et notamment dans le cadre du trouble du spectre autistique, les interactions sociales. Donc, avoir ces pistes de formation, de connaissances, eh bien, peuvent nous permettre d'aider des personnes autour de nous et justement de prévenir leur suicide, parce que les personnes qui ont un TSA cachent leurs différences. Et du coup, pour pas être sur stigmatisée, et du coup, elle se suradapte, et ça va jusqu'au burn-out autistique et au suicide. Voilà. Et il est donc important de comprendre aussi que les personnes qui ont des pulsions suicidaires, eh bien, elles sont même plus à même en fait de les partager, qu'elles sont en pleine confusion, et que un jeune qui peut ressentir un sentiment d'échec, ça peut être très violent et qu'il peine à le partager à ses proches parce qu'il a peur de les décevoir. Alors oui, il faut se former pour apprendre à prendre soin de aussi bien, si vous voulez, de sa santé mentale que de sa santé physique. Et on sait prendre soin de notre corps, mais pas de notre santé mentale. Voilà. Et il faut aussi savoir qu'une personne qui est en souffrance, eh bien, il faut lui poser des questions. Il faut lui demander frontalement si elle a des idées suicidaires. Et ça ne risque pas d'augmenter ses idées suicidaires, mais au contraire, de l'apaiser. Parce qu'elle sentira que sa souffrance, elle est entendue. Cela permettra d'évaluer si la personne a déjà élaboré un scénario, vous voyez, en vue de se suicider. Et depuis octobre 2021, donc bien après le suicide d'Adrien, eh bien, il y a un numéro d'appel d'urgence, le 3114, pour accompagner les personnes en souffrance psychique, mais aussi pour accompagner les proches, les aider à trouver, les orienter, trouver une structure hospitalière pour les prendre en charge.
2: Alors aujourd'hui, vous êtes engagé dans une association LunaFam pour accompagner des familles et des proches de personnes en souffrance psychique. Pourquoi cet engagement ?
3: Eh bien, parce que suite à mon DU, je souhaitais vraiment me mettre au service d'autres familles ou proches qui avaient un jeune ou une personne en souffrance, parce que moi, je n'ai pas eu les clés, en fait, pour accompagner Adrien. Et pour moi, c'était important, en fait, de permettre à d'autres de les avoir, ces clés, de les porter dans leur souffrance, parce que les aidants en fait sont en grande souffrance, voilà. Et c'est ce que nous faisons en fait à LunaFam. En fait, on rencontre en fait les personnes, on les écoute, on leur permet, on leur donne des ressources pour mieux accompagner leurs proches, on leur donne des formations pour mieux comprendre les troubles psychiques, les symptômes, les traitements. On leur donne des formations pour mieux communiquer avec leurs proches. Et puis, ils peuvent participer à des groupes de parole, voilà, et rencontrer d'autres personnes qui vivent la même chose qu'eux. Et en fait, c'est très important pour se préserver, éviter l'épuisement. Et il faut savoir que LunaFam à une délégation dans tous les départements de France. Voilà. Et d'autre part, il existe un programme qui s'appelle le programme Bref, qui a été créé à Lyon par un psychiatre, le docteur Romain Ray. Donc LunaFam, donc certains bénévoles comme moi, interviennent au cours de ce programme, qui est lui, par contre, en hôpital psychiatrique et en centre médico-psychologique, en CMP. Il s'agit de donc programme bref, c'est 3 séances d'une heure pour 1 parler de l'histoire du patient, 2 de sa maladie et 3 troisième heure pour parler de l'aidant et de regarder avec lui comment il peut se faire accompagner, se faire aider Parce que souvent, ces personnes-là sont très malades. Enfin, sont malades aussi, ils font aussi des dépressions, en fait. Voilà. Il faut savoir qu'aujourd'hui, la recherche internationale est formelle. Soutenir les proches améliore durablement la santé des patients et l'aide aux aidants est la deuxième intervention la plus efficace après les traitements médicamenteux. Voilà. Donc, c'est toute une culture, en fait, en faveur des aidants qui est en train de se développer petit à petit en France.
2: Alors aujourd'hui, quel est le plus grand enseignement que vous retirez de vos 25 années vécues avec votre fils ?
3: Eh bien, en fait, à 25 ans, la veille de son suicide, Adrien m'a juste dit qu'il n'avait aucune raison d'aller mal et que cela signifiait qu'il était fou. Il venait tout juste de reprendre un traitement antidépresseur. Voilà, donc Adrien sentait qu'il était différent et nous n'avons jamais eu la chance de comprendre pourquoi il a fait plusieurs dépressions, alors que l'explication était dans son profil autistique et qu'il aurait pu être accompagné si on avait eu les clés. Il faut savoir que les études convergent pour dire que la santé mentale des adolescents s'est dégradée en France. Elle concerne maintenant des enfants de plus en plus jeunes, dès l'âge de 6 ans. Et en fait, le décès par suicide n'est plus derrière, comme cause de mortalité, n'est plus du tout derrière les accidents de la route, mais eh bien, toute tranche d'âge confondue, 15, 34 ans, première cause de mortalité chez les jeunes. Donc, il est effectivement important de parler de santé mentale. Voilà. Je dirais que les personnes, en fait, ne connaissent pas ce qu'est la santé mentale, les troubles psychiques, ne comprennent pas, en fait, pourquoi on arrive à faire une dépression. Et j'entends encore beaucoup de personnes, trop de personnes, dire d'une personne malade, oh là là, mais elle est folle. Voilà. Donc, il faut sortir du stéréotype que les personnes malades, les suicidaires sont fous, parce que cela les isole encore plus, cela renforce leur souffrance, et en plus, cela les décourage de se faire aider. Alors qu'en fait, on peut tous être concernés aujourd'hui par la souffrance psychique d'un proche ou de nous-mêmes. Donc voilà, c'est important d'apprendre, de se tenir informé, de se former, de s'autoriser à agir pour aider un proche. Et cela passe par par la parole, parler de la souffrance psychique, de la dépression, du suicide, faire sauter ces tabous. C'est espérer un changement de regard, une meilleure prévention. Et c'est ce que j'essaye de faire en intervenant en conférence. Voilà. Et on peut dire que, moi je dirais pour finir que, voilà, il y a de très belles personnes qui sont malades. Et Adrien, voilà, lui aussi était un jeune homme merveilleux, mais il ne le savait pas. Et voilà. Et écrire sa vie dans ce livre m'a permis d'en prendre conscience. Ça m'a permis aussi de ne pas rester bloquée sur le traumatisme de son suicide et de pouvoir aujourd'hui me mettre au service des autres, témoigner, éclairer les chemins des autres. Et puis, vous savez, la souffrance nous fait découvrir que j'ai besoin de l'autre pour traverser mon épreuve. Et la rencontre me dit aussi quelque chose de la présence de Dieu au milieu de nous dans ces instants.
2: Merci beaucoup. Alors, amis auditeurs, notre rencontre s'achève. Je vous rappelle donc les références du livre de Marie de Jo Guibery, « Après l'hiver vient toujours le printemps », qui est paru aux éditions MAM. Si vous avez besoin d'aide, de conseils, vous pouvez aussi consulter le site internet de l'UNAFAM, donc UNAFAM, qui pourra vous conseiller puisqu'il y a une structure près de chez vous dans chaque région. D'autre part, chaque année, le 10 septembre, c'est la journée mondiale pour la prévention du suicide. Donc, autour de vous, vous trouverez sûrement dans votre région des actions qui sont proposées, peut-être des conférences, des aides. Voilà, je vous remercie beaucoup, Marie. Et au revoir, amis auditeurs.

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0: En ce lundi de la 27e semaine du temps ordinaire, la première lecture est tirée de la première lettre à Timothée, au chapitre 2. La prière du peuple de Dieu.
1: L'Église a pour mission d'assurer une prière constante au milieu du monde, grâce à l'unique médiateur, le Christ Jésus.
0: Je recommande avant tout que l'on fasse des demandes, des prières, des supplications, des actions de grâce pour tous les hommes, pour les rois et tous ceux qui détiennent l'autorité, afin que nous menions une vie calme et paisible en toute piété et dignité. Voilà ce qui est beau et agréable aux yeux de Dieu notre Sauveur, qui veut que tous les hommes soient sauvés et parviennent à la connaissance de la vérité. Car il n'y a qu'un seul Dieu, qu'un seul médiateur aussi entre Dieu et les hommes, un homme, Christ Jésus, qui s'est donné en rançon pour tous. Tel est le témoignage qui fut rendu au temps fixé et pour lequel j'ai été, moi, établi héros et apôtre. Je dis vrai, je ne mens pas, docteur des nations dans la foi et la vérité. Je veux donc que les hommes prient en tout lieu, levant vers le ciel des mains saintes, sans colère ni dispute. Quant aux femmes, qu'elles aient une tenue décente, qu'elles se parent avec pudeur et modestie, ni tresses, ni bijoux d'or, ou perles ou toilettes somptueuses, mais qu'elles se parent au contraire de bonnes œuvres, comme il convient à des femmes qui font profession de piété. Pendant l'instruction, la femme doit garder le silence, en toute soumission. Je ne permets pas à la femme d'enseigner ni de dominer l'homme. Qu'elle se tienne donc en silence. C'est Adam, en effet, qui fut formé le premier. Ève ensuite. Et ce n'est pas Adam qui fut séduit, mais c'est la femme qui, séduite, tomba dans la transgression. Cependant, elle sera sauvée par sa maternité, à condition de persévérer dans la foi, l'amour et la sainteté avec modestie.

Aujourd'hui, 5 octobre, commémoraison de Sainte Faustine. La deuxième lecture est tirée de l'homélie du pape Jean-Paul II pour la canonisation de Sœur Faustine. Confitimini Domino coniam bonus, coniam in seculum misericordia eius. Rendez grâce à Yahvé, car il est bon, car éternel est son amour. C'est ce que chante l'Église en l'octave de Pâques, recueillant presque des lèvres du Christ, ces paroles du psaume, des lèvres du Christ ressuscité, qui, dans le Cénacle, apporte la grande annonce de la miséricorde divine et en confie le ministère aux apôtres. Paix à vous, comme le Père m'a envoyé, moi aussi je vous envoie. Recevez l'Esprit Saint. Ceux à qui vous remettrez les péchés, ils leur seront remis. Ceux à qui vous les retiendrez, ils leur seront retenus. Avant de prononcer ces paroles, Jésus montre ses mains et son côté. C'est-à-dire qu'il montre les blessures de la passion, en particulier la blessure du cœur, source d'où jaillit la grande vague de miséricorde qui se déverse sur l'humanité. De ce cœur, Sœur Faustina Kowalska, la bienheureuse qui, dorénavant, nous appellerons sainte, verra partir deux faisceaux de lumière qui illuminent le monde. Les deux rayons, lui expliqua un jour Jésus lui-même, représentant le sang et l'eau. Sang et eau. La pensée s'envole vers le témoignage de l'évangéliste Jean, qui, lorsqu'un soldat sur le calvaire frappa de sa lance le côté du Christ, en vit sortir du sang et de l'eau. Et si le sang évoque le sacrifice de la croix et le don eucharistique, l'eau dans la symbolique de Jean rappelle non seulement le baptême, mais également le don de l'Esprit-Saint. À travers le cœur du Christ crucifié, la miséricorde divine atteint les hommes. « Ma fille, dis que je suis l'amour et la miséricorde en personne », demandera Jésus à Sœur Faustina. Cette miséricorde, le Christ la diffuse sur l'humanité à travers l'envoi de l'Esprit qui, dans la Trinité, est la personne amour. Et la miséricorde n'est-elle pas le second nom de l'amour ? Saisie dans son aspect le plus profond et le plus tendre, dans son attitude à se charger de chaque besoin, en particulier dans son immense capacité de pardon. Aujourd'hui, ma joie est véritablement grande de proposer à toute l'Église, qui est presque un don de Dieu pour notre temps, la vie et le témoignage de Sœur Faustina Kowalska. La divine providence a voulu que la vie de cette humble fille de la Pologne soit totalement liée à l'histoire du XXe siècle. Le siècle que nous venons de quitter, c'est en effet entre la Première et la Seconde Guerre mondiale que le Christ lui a confié son message de miséricorde. Ceux qui se souviennent, qui furent témoins et qui prirent part aux événements de cette année et des atroces souffrances qui en découlèrent pour des millions d'hommes, savent bien combien le message de la miséricorde était nécessaire. Jésus dit à Sœur Faustina, « L'humanité n'aura de paix que lorsqu'elle s'adressera avec confiance à la divine miséricorde. » À travers l'œuvre de la religieuse polonaise, ce message s'est lié à jamais au XXe siècle, dernier du second millénaire et pont vers le troisième millénaire. Il ne s'agit pas d'un message nouveau, mais on peut le considérer comme un don d'illumination particulière qui nous aide à revivre plus intensément l'évangile de Pâques, pour l'offrir comme un rayon de lumière aux hommes et aux femmes de notre temps. Que nous apporteront les années qui s'ouvrent à nous? Quel sera l'avenir de l'homme sur la terre? Nous ne pouvons pas le savoir. Il est toutefois certain qu'à côté de nouveaux progrès, ne manqueront pas, malheureusement, les expériences douloureuses. Mais la lumière de la miséricorde divine que le Seigneur a presque voulu remettre au monde à travers le charisme de Sœur Faustina illuminera le chemin des hommes du troisième millénaire. Comme les apôtres autrefois, il est toujours nécessaire que l'humanité d'aujourd'hui accueille, elle aussi dans le cénacle de l'histoire, le Christ ressuscité, qui montre les blessures de sa crucifixion et répète « Paix à vous ». Il faut que l'humanité se laisse atteindre et imprégner par l'esprit que le Christ ressuscité lui donne.
C'est l'esprit qui guérit les blessures du cœur, abat les barrières qui nous éloignent de Dieu et qui nous divise entre nous, restitue la joie de l'amour du Père et celle de l'unité fraternelle. Il est alors important que nous recevions entièrement le message qui provient de la parole de Dieu. Dans les diverses lectures, la liturgie semble désigner le chemin de la miséricorde qui, tandis qu'elle reconstruit le rapport de chacun avec Dieu, suscite également parmi les hommes de nouveaux rapports de solidarité fraternelle. Le Christ nous a enseigné que l'homme non seulement reçoit et expérimente la miséricorde de Dieu, mais aussi qu'il est appelé à faire miséricorde aux autres. Bienheureux les miséricordieux, car ils obtiendront miséricorde. Il nous a ensuite indiqué les multiples voies de la miséricorde qui ne pardonne pas seulement les péchés, mais répond également à toutes les nécessités de l'homme. Jésus s'incline sur toute forme de pauvreté humaine, matérielle et spirituelle. Son message de miséricorde continue de nous atteindre à travers le geste de ses mains tendues vers l'homme qui souffre. C'est ainsi qu'on l'a vu et l'a annoncé aux hommes de tous les continents, sœur Faustina, qui, cachée dans son couvent de Lubieski à Cracovie, a fait de son expérience un chant à la miséricorde. Misericordias Domini in aeternum cantabo.

0: Mon Dieu, dans la nuit, je me souviens de toi et je reste des heures à te parler. Psaume 62, 7.
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2: Bonjour, amis auditeurs. Gloire au Père, et au Fils, et au Saint-Esprit, pour les siècles des siècles. Bonjour, amis auditeurs et auditrices de Radio Espérance. Gérard et Mireille sont heureux de vous rejoindre par les ondes en ce lundi 5 octobre, premier jour de la neuvaine à la miséricorde divine. Aujourd'hui, l'Église fait mémoire de Sainte Marie-Faustine Kowalska. Religieuse, le Seigneur lui donna mission d'écrire tout ce qu'il lui faisait connaître de sa miséricorde. Elle est morte en 1938. Nous vous lirons le récit de sa vie à 14h05. Ensuite, nous découvrirons le psaume du jour, psaume 110, chanté par Gérard. Le Seigneur garde toujours mémoire de son alliance. À 14h17, nous pourrons écouter l'enseignement de Don Bertrand Maxence de la communauté Saint-Martin sur la mission. Aujourd'hui, faire des œuvres pour Dieu ou bien faire l'œuvre de Dieu. À 14h30, nous méditerons avec vous le chapelet en suivant les mystères glorieux de la vie du Christ, à toutes vos intentions, plus particulièrement pour vous, frères et sœurs qui êtes malades ou qui vivez des moments douloureux ou dans la solitude. Nous raviverons ensemble notre assurance de la présence quotidienne du Christ et de Marie à nos côtés. À 15h, comme chaque jour, nous implorerons la miséricorde divine sur chacun de nous. Dès à présent, préparons notre cœur par des chants de louanges pour nous rendre disponibles aux bienfaits de l'amour divin.

Commémoration de Sainte Marie Faustine Kowalska. Hélène Kowalska naquit le 25 août 1905 en Pologne, dans une famille de paysans pauvres et pieux. Dès son enfance, elle sentit en elle l'appel du Seigneur, mais ses parents s'opposèrent à son départ. À la suite d'une vision du Christ souffrant, Hélène quitta la maison familiale et se rendit seule à Varsovie. Après des moments difficiles, elle put enfin réaliser son profond désir. Elle entra en 1925 chez les Sœurs de Notre-Dame de la Miséricorde. Elle prit le nom de Sœur Marie-Faustine. Elle resta dans cet ordre jusqu'à sa mort, c'est-à-dire 13 ans passés dans différents couvents, à Varsovie, Cracovie, Płock et Vilnius, ville dont elle est aujourd'hui la patronne. Comme religieuse, Sœur Faustine mena une vie humble et cachée, tenant les emplois de cuisinière, jardinière ou de sœur tourière. Elle s'y donna avec ardeur, faisant toutes choses avec recueillement et application. Faustine était d'une grande charité envers ses sœurs et envers les pauvres. À la voir, elle était une bonne religieuse, toute simple, rien ne trahissait ses dons surnaturels. Pourtant, elle était favorisée de grâces extraordinaires. Visions, révélations, stigmates cachés, bilocations, dons de prophétie. Obéissante au Seigneur et à ses confesseurs, elle écrivit ses expériences mystiques. Ce petit journal de plusieurs centaines de pages est un don précieux pour le monde moderne. Il développe le message de la miséricorde divine. On y trouve l'apparition du Christ à Sœur Faustine le 22 février 1931. De sa tunique ouverte sortaient deux faisceaux de rayons, les uns rouges, les autres bleus. Ils désignaient le sang et l'eau, sacrement de notre salut. Le Seigneur dit « Ces deux rayons ont jailli des entrailles de ma miséricorde, au moment où mon cœur, agonisant, fut ouvert par la lance. Heureux celui qui vivra à leur ombre. » Toute la courte vie de Sœur Faustine fut un hymne à la miséricorde. Elle accepta de souffrir avec le Christ pour que l'humanité trouve enfin la paix en accueillant la miséricorde de Dieu. Elle mourut de la tuberculose le 5 octobre 1938 et fut canonisée en l'an 2000, le deuxième dimanche de Pâques appelé le dimanche de la divine miséricorde.

Psaume 110. Le Seigneur garde toujours mémoire de son alliance. De tout cœur je rends

Justesse et sûreté, les œuvres de ses mains, sécurité, toutes ses lois, établies pour toujours et à jamais, accomplies avec droiture et sûreté. Le Seigneur garde toujours mémoire de son alliance. Il apporte la délivrance à son peuple. Son alliance est promulguée pour toujours. Saint et redoutable est son nom. À jamais se maintiendra sa louange. Le

faire des œuvres pour Dieu ou bien faire l'œuvre de Dieu. Je suis Dom Maxence Bertrand, prêtre de la communauté Saint-Martin. Je suis curé de la paroisse d'Oullins, dans le diocèse de Lyon. J'ai écrit un livre sur la mission de l'Église il y a un peu plus d'un an, qui s'intitule « Comptez sur lui, l'espérance de l'Église ». Et dans ces prochaines méditations, je voudrais vous en partager l'essentiel. Pour débuter ce chemin ensemble, à l'occasion de la Semaine missionnaire mondiale, je vous propose de nous arrêter sur une figure biblique monumentale et qui a pourtant traversé des moments de grande fragilité spirituelle, le roi David. David est à Jérusalem. Il vient de s'installer avec ses troupes et sa famille. Il est au sommet de son rayonnement politique. Mais David est aussi un homme de prière. Et dans sa joie, il regarde sa propre demeure, un palais de cèdre magnifique. Puis il regarde l'arche d'alliance, ce signe de la présence de Dieu, qui repose encore sous une simple tente de toile, héritée des années d'errance dans le désert. Dans un élan de générosité, avec zèle et avec beaucoup d'enthousiasme, David veut faire quelque chose pour Dieu. Il confie au prophète Nathan un projet grandiose, bâtir un temple à la mesure de la gloire de Dieu. C'est un projet immense et magnifique. Et Nathan trouve l'idée remarquable. Mais la nuit suivante, la parole du Seigneur vient tout renverser. Dieu dit à Nathan, va dire à mon serviteur David, est-ce toi qui me bâtiras une maison pour que j'y habite? Le Seigneur t'annonce qu'il te fera lui-même une maison. Ici se joue le combat fondamental de toute vie chrétienne, et peut-être le secret le plus profond de notre paix intérieure. Faut-il faire des œuvres pour Dieu ou consentir à laisser Dieu faire son œuvre en nous? La tentation de David est extrêmement subtile. Elle ne naît pas de la révolte, mais d'une envie presque inconsciente de reprendre en main l'aventure de sa vie. Cette tentation, c'est celle de l'activisme spirituel. Nous pensons à certains moments que l'Église, notre mission, notre sainteté même, dépendent de la force de nos bras et de l'intelligence de nos plans. Pourtant, dans l'Évangile, lorsque les auditeurs demandent à Jésus, que devons-nous faire pour travailler aux œuvres de Dieu? La réponse de Jésus nous déplace radicalement. Il ne propose ni plan d'action, ni méthode de croissance. Il répond, l'œuvre de Dieu, c'est que vous croyez en celui qu'il a envoyé. La mission n'est pas d'abord du ressort du faire, mais de la foi. Elle n'est pas le fruit de nos mains, mais de notre perméabilité intérieure à l'Esprit-Saint. Regardons nos propres engagements. Combien de fois nous épuisons-nous à construire des édifices pour Dieu, que ce soit des projets pastoraux, des projets éducatifs, même des efforts de perfection morale, alors que Dieu nous demande simplement de redevenir sa demeure, de nous laisser faire par lui. En fait, David devait comprendre qu'il est plus facile de bâtir que de recevoir. Il est plus confortable de concevoir un projet que d'écouter une parole qui nous dérange. On peut entreprendre par volonté, mais on ne porte du fruit que par la grâce. Le fruit suppose une sève qui vient d'ailleurs, une vie divine que nous ne produisons pas nous-mêmes. La fécondité de l'Église au travers des siècles n'a jamais été le résultat de stratégies humaines. Elle surgit presque toujours de manière imprévue. Saint Thomas d'Aquin, ce grand docteur de l'Église, définissait la mission comme une présence à partir d'un autre. Être missionnaire, ce n'est pas être un entrepreneur de Dieu, c'est être présent au monde au titre d'un autre, être présent au monde au titre de Dieu qui nous envoie.
C'est une désappropriation de soi qui est tout le contraire d'une démission. C'est une présence fidèle, apaisée, qui ne cherche pas à impressionner par des œuvres, mais à laisser transparaître le visage du Christ. Pendant ces deux prochaines semaines, nous allons approfondir cela. Et la question est posée à chacun de nous. Acceptons-nous que le Seigneur nous bâtisse lui-même une maison avant que nous ne pensions à lui en construire une? Si nous avons tant de mal à lâcher ce besoin de bâtir par nous-mêmes, c'est peut-être parce que notre activisme cache une angoisse plus profonde. Nous avons peur du vide et nous utilisons souvent nos projets comme des remparts. C'est ce que nous allons explorer dans notre deuxième méditation.

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0: Au nom du Père, et du Fils, et du Saint-Esprit. Je crois en Dieu le Père Tout-Puissant, et en Jésus-Christ son Fils unique, notre Seigneur, qui a été conçu du Saint-Esprit, est né de la Vierge Marie, a souffert sous Ponce Pilate, a été crucifié, est mort et a été enseveli, est descendu aux enfers, le troisième jour est ressuscité des morts, est monté aux cieux, est assis à la droite de Dieu le Père Tout-Puissant, d'où il viendra juger les vivants et les morts.
1: Je crois en l'Esprit Saint, à la Sainte Église catholique, à la communion des saints, à la rémission des péchés, à la résurrection de la chair, à la vie éternelle. Amen. Avec vous, amis auditeurs de Radio Espérance, nous allons contempler avec ferveur et reconnaissance, durant cette prière, sous le regard de tendresse de Marie, les mystères de gloire de la vie du Christ, en demandant que la grâce de ces mystères descende dans nos âmes pour les rendre vraiment saintes. Nous prierons pour toutes les intentions des auditeurs et particulièrement pour celles qui nous ont été confiées, qui sont déposées dans une corbeille au pied de l'autel devant le Saint-Sacrement dans l'oratoire de la radio. Premier mystère glorieux, la résurrection du Seigneur. De l'Évangile selon saint Matthieu. L'ange prit la parole et dit aux femmes, « Vous, soyez sans crainte, je sais que vous cherchez Jésus le crucifié. Il n'est pas ici, car il est ressuscité comme il l'avait dit. Venez voir l'endroit où il reposait, puis vite allez dire à ses disciples, « Il est ressuscité d'entre les morts, et voici qu'il vous précède en Galilée. » Là, vous le verrez. Voilà ce que j'avais à vous dire.
0: Notre Père qui es aux cieux, que ton nom soit sanctifié, que ton règne vienne, que ta volonté soit faite sur la terre comme au ciel.
1: Donne-nous aujourd'hui notre pain de ce jour. Pardonne-nous nos offenses, comme nous pardonnons aussi à ceux qui nous ont offensés. Et ne nous laisse pas entrer en tentation, mais délivre-nous du mal. Amen.
0: Je vous salue, Marie, pleine de grâce. Le Seigneur est avec vous. Vous êtes bénie entre toutes les femmes, et Jésus, le fruit de vos entrailles, est béni.
1: Sainte Marie, Mère de Dieu, priez pour nous, pauvres pécheurs, maintenant et à l'heure de notre mort. Amen.
0: Je vous salue, Marie, pleine de grâce. Le Seigneur est avec vous. Vous êtes bénie entre toutes les femmes, et Jésus, le fruit de vos entrailles, est béni.
1: Sainte Marie, Mère de Dieu, priez pour nous pauvres pécheurs, maintenant et à l'heure de notre mort. Amen.
0: Je vous salue Marie, pleine de grâce, le Seigneur est avec vous. Vous êtes bénie entre toutes les femmes, et Jésus, le fruit de vos entrailles, est béni.
1: Sainte Marie, Mère de Dieu, priez pour nous pauvres pécheurs, maintenant et à l'heure de notre mort. Amen.
0: Je vous salue Marie, pleine de grâce. Le Seigneur est avec vous. Vous êtes bénie entre toutes les femmes, et Jésus, le fruit de vos entrailles, est béni.
1: Sainte Marie, Mère de Dieu, priez pour nous pauvres pécheurs, maintenant et à l'heure de notre mort. Amen.
0: Je vous salue Marie, pleine de grâce. Le Seigneur est avec vous. Vous êtes bénie entre toutes les femmes, et Jésus, le fruit de vos entrailles, est béni.
1: Sainte Marie, Mère de Dieu, priez pour nous pauvres pécheurs, maintenant et à l'heure de notre mort. Amen.
0: Je vous salue Marie, pleine de grâce, le Seigneur est avec vous. Vous êtes bénie entre toutes les femmes, et Jésus, le fruit de vos entrailles, est béni.
1: Sainte Marie, Mère de Dieu, priez pour nous pauvres pécheurs, maintenant et à l'heure de notre mort. Amen.
0: Je vous salue Marie, pleine de grâce, le Seigneur est avec vous. Vous êtes bénie entre toutes les femmes, et Jésus, le fruit de vos entrailles, est béni.
1: Sainte Marie, Mère de Dieu, priez pour nous pauvres pécheurs, maintenant et à l'heure de notre mort. Amen.
0: Je vous salue Marie, pleine de grâce, le Seigneur est avec vous. Vous êtes bénie entre toutes les femmes, et Jésus, le fruit de vos entrailles est béni.
1: Sainte Marie, Mère de Dieu, priez pour nous pauvres pécheurs, maintenant et à l'heure de notre mort. Amen.
0: Je vous salue Marie, pleine de grâce, le Seigneur est avec vous. Vous êtes bénie entre toutes les femmes, et Jésus, le fruit de vos entrailles, est béni.
1: Sainte Marie, Mère de Dieu, priez pour nous pauvres pécheurs, maintenant et à l'heure de notre mort. Amen.
0: Je vous salue Marie, pleine de grâce, le Seigneur est avec vous. Vous êtes bénie entre toutes les femmes, et Jésus, le fruit de vos entrailles, est béni.
1: Sainte Marie, Mère de Dieu, priez pour nous pauvres pécheurs, maintenant et à l'heure de notre mort. Amen.
0: Gloria, Patri et Filio, et Spiritui Sancto, sicut erat in principio, et nunc et semper, et in saecula saeculorum. Amen.
1: Nous te bénissons, Seigneur Jésus, pour ta résurrection. C'est la source de notre joie profonde que tu nous demandes de rayonner autour de nous. Deuxième mystère glorieux, l'ascension du Seigneur. De la lettre de saint Paul aux Colossiens. Si donc vous êtes ressuscités avec le Christ, recherchez les réalités d'en haut. C'est là qu'est le Christ, assis à la droite de Dieu. Pensez aux réalités d'en haut, non à celles de la terre.
0: Notre Père, qui es aux cieux, que ton nom soit sanctifié, que ton règne vienne, que ta volonté soit faite sur la terre comme au ciel.
1: Donne-nous aujourd'hui notre pain de ce jour. Pardonne-nous nos offenses, comme nous pardonnons aussi à ceux qui nous ont offensés. Et ne nous laisse pas entrer en tentation, mais délivre-nous du mal. Amen.
0: Je vous salue Marie, pleine de grâce. Le Seigneur est avec vous. Vous êtes bénie entre toutes les femmes, et Jésus, le fruit de vos entrailles, est béni.
1: Sainte Marie, Mère de Dieu, priez pour nous pauvres pécheurs, maintenant et à l'heure de notre mort. Amen.
0: Je vous salue Marie, pleine de grâce, le Seigneur est avec vous. Vous êtes bénie entre toutes les femmes, et Jésus, le fruit de vos entrailles, est béni.
1: Sainte Marie, Mère de Dieu, priez pour nous pauvres pécheurs, maintenant et à l'heure de notre mort. Amen.
0: Je vous salue Marie, pleine de grâce, le Seigneur est avec vous. Vous êtes bénie entre toutes les femmes, et Jésus, le fruit de vos entrailles, est béni.
1: Sainte Marie, Mère de Dieu, priez pour nous pauvres pécheurs, maintenant et à l'heure de notre mort. Amen.
0: Je vous salue Marie, pleine de grâce, le Seigneur est avec vous. Vous êtes bénie entre toutes les femmes, et Jésus, le fruit de vos entrailles, est béni.
1: Sainte Marie, Mère de Dieu, priez pour nous pauvres pécheurs, maintenant et à l'heure de notre mort. Amen.
0: Je vous salue Marie, pleine de grâce. Le Seigneur est avec vous. Vous êtes bénie entre toutes les femmes, et Jésus, le fruit de vos entrailles, est béni.
1: Sainte Marie, Mère de Dieu, priez pour nous pauvres pécheurs, maintenant et à l'heure de notre mort. Amen.
0: Je vous salue Marie, pleine de grâce, le Seigneur est avec vous. Vous êtes bénie entre toutes les femmes, et Jésus, le fruit de vos entrailles, est béni.
1: Sainte Marie, Mère de Dieu, priez pour nous pauvres pécheurs, maintenant et à l'heure de notre mort. Amen.
0: Je vous salue Marie, pleine de grâce, le Seigneur est avec vous. Vous êtes bénie entre toutes les femmes, et Jésus, le fruit de vos entrailles, est béni.
1: Sainte Marie, Mère de Dieu, priez pour nous pauvres pécheurs, maintenant et à l'heure de notre mort. Amen.
0: Je vous salue Marie, pleine de grâce. Le Seigneur est avec vous. Vous êtes bénie entre toutes les femmes, et Jésus, le fruit de vos entrailles, est béni.
1: Sainte Marie, Mère de Dieu, priez pour nous pauvres pécheurs, maintenant et à l'heure de notre mort. Amen.
0: Je vous salue Marie, pleine de grâce. Le Seigneur est avec vous. Vous êtes bénie entre toutes les femmes, et Jésus, le fruit de vos entrailles, est béni.
1: Sainte Marie, Mère de Dieu, priez pour nous pauvres pécheurs, maintenant et à l'heure de notre mort. Amen.
0: Je vous salue Marie, pleine de grâce, le Seigneur est avec vous. Vous êtes bénie entre toutes les femmes, et Jésus, le fruit de vos entrailles, est béni.
1: Sainte Marie, Mère de Dieu, priez pour nous pauvres pécheurs, maintenant et à l'heure de notre mort. Amen.
0: Gloria, Patri et Filio, et Spiritui Sancto, sicut erat in principio, et nunc et semper, et in saecula saeculorum. Amen.
1: Seigneur Jésus, toi qui nous montres le but de notre vie, fais-nous vivre dans l'espérance de l'accomplissement de tes promesses. Nous continuons à prier pour toutes les intentions des auditeurs et plus spécialement pour celles qui ont été déposées dans notre oratoire devant le Saint-Sacrement. Troisième mystère glorieux, la Pentecôte. De la lettre de Saint Paul aux Romains. Vous n'avez pas reçu un esprit qui fait de vous des esclaves et vous ramène à la peur, mais vous avez reçu un esprit qui fait de vous des fils, et c'est en lui que nous crions « Abba », c'est-à-dire « Père ». C'est donc l'Esprit Saint lui-même qui atteste à notre esprit que nous sommes enfants de Dieu.
0: Notre Père qui es aux cieux, que ton nom soit sanctifié, que ton règne vienne, que ta volonté soit faite sur la terre comme au ciel.
1: Donne-nous aujourd'hui notre pain de ce jour. Pardonne-nous nos offenses, comme nous pardonnons aussi à ceux qui nous ont offensés. Et ne nous laisse pas entrer en tentation, mais délivre-nous du mal. Amen.
0: Je vous salue Marie, pleine de grâce. Le Seigneur est avec vous. Vous êtes bénie entre toutes les femmes. Et Jésus, le fruit de vos entrailles, est béni.
1: Sainte Marie, Mère de Dieu, priez pour nous pauvres pécheurs, maintenant et à l'heure de notre mort. Amen.
0: Je vous salue Marie, pleine de grâce. Le Seigneur est avec vous. Vous êtes bénie entre toutes les femmes. Et Jésus, le fruit de vos entrailles, est béni.
1: Sainte Marie, Mère de Dieu, priez pour nous pauvres pécheurs, maintenant et à l'heure de notre mort. Amen.
0: Je vous salue Marie, pleine de grâce. Le Seigneur est avec vous. Vous êtes bénie entre toutes les femmes. Et Jésus, le fruit de vos entrailles, est béni.
1: Sainte Marie, Mère de Dieu, priez pour nous pauvres pécheurs, maintenant et à l'heure de notre mort. Amen.
0: Je vous salue Marie, pleine de grâce. Le Seigneur est avec vous. Vous êtes bénie entre toutes les femmes, et Jésus, le fruit de vos entrailles, est béni.
1: Sainte Marie, Mère de Dieu, priez pour nous pauvres pécheurs, maintenant et à l'heure de notre mort. Amen.
0: Je vous salue Marie, pleine de grâce, le Seigneur est avec vous. Vous êtes bénie entre toutes les femmes, et Jésus, le fruit de vos entrailles, est béni.
1: Sainte Marie, Mère de Dieu, priez pour nous pauvres pécheurs, maintenant et à l'heure de notre mort. Amen.
0: Je vous salue Marie, pleine de grâce. Le Seigneur est avec vous.

0: Seigneur est avec vous. Vous êtes bénie entre toutes les femmes, et Jésus, le fruit de vos entrailles, est béni.
1: Sainte Marie, Mère de Dieu, priez pour nous pauvres pécheurs, maintenant et à l'heure de notre mort. Amen.
0: Je vous salue Marie, pleine de grâce, le Seigneur est avec vous. Vous êtes bénie entre toutes les femmes, et Jésus, le fruit de vos entrailles, est béni.
1: Sainte Marie, Mère de Dieu, priez pour nous pauvres pécheurs, maintenant et à l'heure de notre mort. Amen.
0: Je vous salue Marie, pleine de grâce, le Seigneur est avec vous. Vous êtes bénie entre toutes les femmes, et Jésus, le fruit de vos entrailles, est béni.
1: Sainte Marie, Mère de Dieu, priez pour nous pauvres pécheurs, maintenant et à l'heure de notre mort. Amen.
2: Gloria, Patri et Filio, et Spiritui Sancto, sicut erat in principio, et nunc et semper, et in saecula saeculorum. Amen.
1: Nous te rendons grâce, Seigneur Jésus, pour l'Esprit Saint qui nous donne d'affirmer que tu es le Seigneur. Quatrième mystère glorieux, l'Assomption de la Vierge Marie. Du livre d'Isaïe, « Je tressaille de joie dans le Seigneur, mon âme exulte en mon Dieu, car il m'a vêtu des vêtements du salut, il m'a couverte du manteau de la justice, comme le jeune marié orné du diadème, la jeune mariée que parent ses joyaux. Comme la terre fait éclore son germe, et le jardin germer ses semences, le Seigneur Dieu fera germer la justice et la louange devant toutes les nations.
0: Notre Père qui es aux cieux, que ton nom soit sanctifié, que ton règne vienne, que ta volonté soit faite sur la terre comme au ciel.
1: Donne-nous aujourd'hui notre pain de ce jour, pardonne-nous nos offenses, comme nous pardonnons aussi à ceux qui nous ont offensés, et ne nous laisse pas entrer en tentation, mais délivre-nous du mal. Amen.
0: Je vous salue Marie, pleine de grâce, le Seigneur est avec vous. Vous êtes bénie entre toutes les femmes, et Jésus, le fruit de vos entrailles, est béni.
1: Sainte Marie, Mère de Dieu, priez pour nous pauvres pécheurs, maintenant et à l'heure de notre mort. Amen.
0: Je vous salue Marie, pleine de grâce, le Seigneur est avec vous. Vous êtes bénie entre toutes les femmes, et Jésus, le fruit de vos entrailles, est béni.
1: Sainte Marie, Mère de Dieu, priez pour nous pauvres pécheurs, maintenant et à l'heure de notre mort. Amen.
0: Je vous salue Marie, pleine de grâce, le Seigneur est avec vous. Vous êtes bénie entre toutes les femmes, et Jésus, le fruit de vos entrailles, est béni.
1: Sainte Marie, Mère de Dieu, priez pour nous pauvres pécheurs, maintenant et à l'heure de notre mort. Amen.
0: Je vous salue Marie, pleine de grâce, le Seigneur est avec vous. Vous êtes bénie entre toutes les femmes, et Jésus, le fruit de vos entrailles, est béni.
1: Sainte Marie, Mère de Dieu, priez pour nous pauvres pécheurs, maintenant et à l'heure de notre mort. Amen.
0: Je vous salue Marie, pleine de grâce, le Seigneur est avec vous. Vous êtes bénie entre toutes les femmes, et Jésus, le fruit de vos entrailles, est béni.
1: Sainte Marie, Mère de Dieu, priez pour nous pauvres pécheurs, maintenant et à l'heure de notre mort. Amen.
0: Je vous salue Marie, pleine de grâce, le Seigneur est avec vous. Vous êtes bénie entre toutes les femmes, et Jésus, le fruit de vos entrailles, est béni.
1: Sainte Marie, Mère de Dieu, priez pour nous pauvres pécheurs, maintenant et à l'heure de notre mort. Amen.
0: Je vous salue Marie, pleine de grâce, le Seigneur est avec vous. Vous êtes bénie entre toutes les femmes, et Jésus, le fruit de vos entrailles, est béni.
1: Sainte Marie, Mère de Dieu, priez pour nous pauvres pécheurs, maintenant et à l'heure de notre mort. Amen.
0: Je vous salue Marie, pleine de grâce. Le Seigneur est avec vous. Vous êtes bénie entre toutes les femmes, et Jésus, le fruit de vos entrailles, est béni.
1: Sainte Marie, Mère

0: de Dieu, priez pour nous pauvres pécheurs, maintenant et à l'heure de notre mort. Amen.
1: Je vous salue Marie, pleine de grâce, le Seigneur est avec vous. Vous êtes bénie entre toutes les femmes, et Jésus, le fruit de vos entrailles, est béni.
0: Sainte Marie, Mère de Dieu, priez pour nous pauvres pécheurs, maintenant et à l'heure de notre mort. Amen.
1: Je vous salue Marie, pleine de grâce, le Seigneur est avec vous. Vous êtes bénie entre toutes les femmes, et Jésus, le fruit de vos entrailles, est béni.
0: Sainte Marie, Mère de Dieu, priez pour nous pauvres pécheurs, maintenant et à l'heure de notre mort. Amen.
2: Gloria Patri et Filio et Spiritui Sancto, sicut erat in principio et nunc et semper, et in saecula saeculorum. Amen.
0: Seigneur Jésus, fais-nous entrer dans la gloire et l'exultation de la Vierge Marie. Cinquième mystère glorieux, le couronnement de Marie au ciel. Du cantique des cantiques. Qui donc est celle qui surgit, semblable à l'aurore, belle autant que la lune, brillante comme le soleil, terrible comme des bataillons?
1: Notre Père qui es aux cieux, que ton nom soit sanctifié, que ton règne vienne, que ta volonté soit faite sur la terre comme au ciel.
0: Donne-nous aujourd'hui notre pain de ce jour. Pardonne-nous nos offenses, comme nous pardonnons aussi à ceux qui nous ont offensés. Et ne nous laisse pas entrer en tentation, mais délivre-nous du mal. Amen.
1: Je vous salue Marie, pleine de grâce. Le Seigneur est avec vous. Vous êtes bénie entre toutes les femmes, et Jésus, le fruit de vos entrailles, est béni.
0: Sainte Marie, Mère de Dieu, priez pour nous pauvres pécheurs, maintenant et à l'heure de notre mort. Amen.
1: Je vous salue Marie, pleine de grâce, le Seigneur est avec vous. Vous êtes bénie entre toutes les femmes, et Jésus, le fruit de vos entrailles, est béni.
0: Sainte Marie, Mère de Dieu, priez pour nous pauvres pécheurs, maintenant et à l'heure de notre mort. Amen.
1: Je vous salue Marie, pleine de grâce. Le Seigneur est avec vous. Vous êtes bénie entre toutes les femmes, et Jésus, le fruit de vos entrailles, est béni.
0: Sainte Marie, Mère de Dieu, priez pour nous pauvres pécheurs, maintenant et à l'heure de notre mort. Amen.
1: Je vous salue Marie, pleine de grâce. Le Seigneur est avec vous. Vous êtes bénie entre toutes les femmes, et Jésus, le fruit de vos entrailles, est béni.
0: Sainte Marie, Mère de Dieu, priez pour nous pauvres pécheurs, maintenant et à l'heure de notre mort. Amen.
1: Je vous salue Marie, pleine de grâce. Le Seigneur est avec vous. Vous êtes bénie entre toutes les femmes, et Jésus, le fruit de vos entrailles, est béni.
0: Sainte Marie, Mère de Dieu, priez pour nous pauvres pécheurs, maintenant et à l'heure de notre mort. Amen.
1: Je vous salue Marie, pleine de grâce. Le Seigneur est avec vous. Vous êtes bénie entre toutes les femmes, et Jésus, le fruit de vos entrailles, est béni.
0: Sainte Marie, Mère de Dieu, priez pour nous pauvres pécheurs, maintenant et à l'heure de notre mort. Amen.
1: Je vous salue Marie, pleine de grâce. Le Seigneur est avec vous. Vous êtes bénie entre toutes les femmes, et Jésus, le fruit de vos entrailles, est béni.
0: Sainte Marie, Mère de Dieu, priez pour nous pauvres pécheurs, maintenant et à l'heure de notre mort. Amen.
1: Je vous salue Marie, pleine de grâce. Le Seigneur est avec vous. Vous êtes bénie entre toutes les femmes, et Jésus, le fruit de vos entrailles, est béni.
0: Sainte Marie, Mère de Dieu, priez pour nous pauvres pécheurs, maintenant et à l'heure de notre mort. Amen.
1: Je vous salue Marie, pleine de grâce. Le Seigneur est avec vous. Vous êtes bénie entre toutes les femmes, et Jésus, le fruit de vos entrailles, est béni.
0: Sainte Marie, Mère de Dieu, priez pour nous pauvres pécheurs, maintenant et à l'heure de notre mort. Amen.
1: Je vous salue Marie, pleine de grâce. Le Seigneur est avec vous. Vous êtes bénie entre toutes les femmes, et Jésus, le fruit de vos entrailles, est béni.
0: Sainte Marie, Mère de Dieu, priez pour nous pauvres pécheurs, maintenant et à l'heure de notre mort. Amen.
2: Gloria, Patri et Filio, et Spiritui Sancto, sicut erat in principio, et nunc et semper, et in saecula saeculorum. Amen.
0: Ô mon Jésus, pardonnez-nous, préservez-nous du feu de l'enfer, conduisez au ciel toutes les âmes, secourant surtout celles qui en ont le plus besoin.
1: Marie, reine de la paix,
0: priez pour nous.
1: Ô Marie conçue sans péché,
0: priez pour nous qui avons recours à vous.
1: Notre-Dame, refuge des pécheurs,
0: priez pour nous.
1: Sainte Marie Faustine Kowalska,
0: priez pour nous.
1: Prions le Seigneur.
2: Dans ta sagesse infinie, Seigneur, tu veux étendre à l'univers entier le règne du Christ et sauver par lui tous les hommes. Nous te rendons grâce pour le pape Léon, que tu as placé à la tête de ton Église, et nous te prions à toutes ses intentions. Par Jésus le Christ, notre Seigneur. Amen.
1: Au nom du Père, et du Fils, et du Saint-Esprit.
0: Amen.

En ce premier jour de la neuvaine à la miséricorde, nous allons depuis l'oratoire implorer la miséricorde de Dieu, comme Jésus l'a demandé à Sœur Faustine que nous fêtons aujourd'hui.

0: Gloire au Père et au Fils et au Saint-Esprit, pour les siècles des siècles.
1: Radio Espérance, il est 15h, l'heure de la miséricorde. Jésus disait à sœur Faustine, choisie par lui pour être apôtre de sa miséricorde, « À 3h, immerge-toi tout entière en ma miséricorde, en l'adorant et en la glorifiant. Fais appel à sa toute-puissance pour le monde entier, et particulièrement pour les pauvres pécheurs. Entre au moins pour un moment à la chapelle, et adore mon cœur qui est plein de miséricorde dans le très saint sacrement. Et si tu ne peux pas entrer à la chapelle, plonge-toi dans la prière, là où tu te trouves, ne serait-ce que pour un tout petit moment. En cette heure, je ne saurais rien refuser à l'âme qui me prie par ma passion. » Par ces paroles, Jésus nous invite, nous aussi, là où nous nous trouvons, à nous plonger dans sa passion. C'est depuis l'oratoire de la radio en présence du Saint-Sacrement que nous sommes en union avec vous, auditeurs de Radio Espérance. Glorifions la miséricorde de Dieu et adorons le cœur de Jésus dans le Saint-Sacrement.

Cœur de Jésus, source de miséricorde dont les rayons de grâce se répandent sur tout le genre humain, nous t'en supplions, donne la lumière aux pauvres pécheurs. Implorons la miséricorde divine pour toutes les intentions que nous portons dans nos cœurs, et plus particulièrement pour les âmes des pécheurs et l'humanité entière. Esprit Saint de Dieu, comble-nous de tes grâces et conduis-nous dans ta lumière.

Chers amis auditeurs, avec l'assurance de l'amour et du pardon inconditionnel de Dieu, Gérard et Mireille vous disent au revoir et nous restons unis par la prière en compagnie de Radio Espérance.

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1: Nous avons vu la fin dernière qu'à force d'écouter Jésus nous dire dans l'Évangile que nous devons demeurer en lui, nous finissons par recevoir la grâce d'être certains de demeurer en lui, d'être dans ses bras et sur son cœur. Il l'a dit dès l'annonce de l'Eucharistie dans la synagogue de Capharnaüm, « Celui qui mange ma chair et boit mon sang demeure en moi, et moi en lui. » Et après s'être donné à ses apôtres le soir du Jeudi Saint, après leur avoir donné son corps à manger et son sang à boire, il leur répète « Demeurez dans mon amour, demeurez en moi. » Donc on reçoit la grâce d'avoir la certitude d'être dans les mains de Jésus. Et cette certitude change toutes nos difficultés, les illumine par la présence réelle de son corps et de son sang, de sa présence réelle dans notre vie. Et c'est ce qui fait dire à saint Paul, « Qui pourra nous séparer de l'amour du Christ ?» La détresse, l'angoisse, la persécution, la faim, le déniement, le danger, les supplices? Oh non, j'en ai la certitude, ni la mort, ni la vie, ni les esprits, ni les puissances, ni le présent, ni l'avenir, rien ne pourrait nous séparer de l'amour de Dieu qui est dans le Christ Jésus. Et donc on pense que Jésus nous porte vraiment et que nous sommes avec lui pour porter notre difficulté. « Portez sur vous mon joug », leur a-t-il dit. « Prenez à moi, portez mon joug ». C'est-à-dire que nous sommes tous les deux ensemble à porter votre croix. C'est ensemble que nous la portons. Nous faisons tout ensemble. Et c'est ce qui fait que les épreuves restent là. Mais c'est avec Jésus qu'on vit tout cela. Et on sait qu'on lui fait plaisir en pensant qu'il est là à porter l'épreuve avec nous. On lui fait plaisir, on se console l'un l'autre. Jésus nous console par sa présence, mais que ça lui fait plaisir de sentir un enfant qui accepte de se laisser consoler par lui au moment de la difficulté. Et donc, on dit avec saint Paul, le disant dans son épître aux Romains, qui pourra nous séparer de l'amour du Christ? La détresse, l'angoisse, la persécution, la faim, le dénuement, le danger, le supplice? Oh non, j'en ai la certitude, ni la mort, ni la vie, ni le présent, ni l'avenir, rien ne peut nous séparer de l'amour du Christ, de l'amour de Dieu qui est dans le Christ Jésus notre Seigneur. Voilà mes frères, on se console l'un l'autre et dans une certitude qu'il est là, et qu'il nous porte, et dans la certitude surtout que nous lui faisons plaisir. Et c'est pourquoi nous lui offrons un sourire merveilleux que personne ne voit, un SMS, un sourire merveilleux, silencieux, qui lui fait plaisir et qui lui fait comprendre que nous le remercions d'être là dans notre vie et de porter l'épreuve avec nous, sous le même joug, dans une présence intime perpétuelle. Une présence réelle, une présence béatifiante, une présence certaine. Oh mes frères, on ne remerciera jamais assez le Seigneur de nous donner cette grâce d'y croire à cette présence réelle de Jésus dans notre vie. Une présence qui lui fait, une présence qui est réelle. Et quand on y croit, qu'est-ce que ça lui fait plaisir? Qu'est-ce que ça le console de toute l'indifférence des hommes et de toutes les émissions que nous avons eues dans notre vie à oublier cette présence.

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1: Bonjour chers amis, je voulais aujourd'hui regarder avec vous, faire un petit peu ce que fait en ce moment le Saint-Siège à Rome, une sorte de relecture des 10 années après l'exhortation à Maurice Laetitia, le pape François, qui a été annoncé le 19 mars 2016. Donc nous sommes dans le 10e anniversaire de cette grande exhortation apostolique qui a visé en fait tous les sujets autour de la famille. Donc c'est tout à fait le fondement de cette émission, de nous rappeler à la fois ce qu'est la famille aujourd'hui, mais aussi ce à quoi elle est appelée et comment finalement, dans les désordres qu'elle peut connaître aujourd'hui, il y a tant de belles choses aussi à considérer. Alors, je voudrais d'abord cette fois-ci, on va faire ça pendant tout le mois d'octobre, faire une sorte on va revisiter cette exhortation à Maurice Laetitia pour s'en nourrir à nouveau. Alors, nous allons commencer ce matin par regarder, et c'est un chapitre important dans à Maurice Laetitia, c'est le 2e chapitre, c'est s'intéresser à la réalité et les défis de la famille d'aujourd'hui, c'est-à-dire où nous en sommes aujourd'hui de la famille. Bien sûr que tout le monde est bien d'accord, et c'est constant, pour considérer que la famille n'est pas une mauvaise chose, bien sûr. Au contraire, elle est si essentielle, tout simplement pour le bonheur de la personne humaine. Et il y a tant de choses que le Seigneur a pu faire pour cela, pour que, comme au fondement de la famille, il y ait d'abord une conception de l'homme qui soit juste, qui soit équilibré. Et c'est ce qui s'est passé récemment pour la famille, c'est que c'est son fondement anthropologique qui a été passablement modifié. Et c'est donc d'abord pour des raisons culturelles finalement, et pas tellement pour des raisons religieuses, qu'il y a eu un déplacement. On sait bien le cancer du divorce et les désordres familiaux qui sont bien à constater dans cette société. Mais si on est conscient de tout cela, dans quelle mesure on est vraiment soutenu? Est-ce que les structures sociales de la vie affective et familiale sont vraiment prises en compte? Bien sûr qu'il y a des causes à cette décroissance de la famille, au fait que la famille est aussi un lieu aujourd'hui où se trouvent des maladies de tous ordres. Donc, j'ai parlé de ce changement anthropologique parce qu'on perçoit la personne humaine d'une façon sans doute déplacée aujourd'hui. Et entre autres, surtout parce que dans le contexte social, il y a un individualisme qui s'est exacerbé. Et la famille, c'est le contraire de l'individualisme. C'est sortir de sa petite personne propre pour justement s'intéresser aux autres. Voilà pourquoi les liens familiaux sont comme dénaturés quand l'individualisme devient trop important. Après, les autres facteurs relevés dans Maurice Laetitia, ça tourne autour de la vie sociale aujourd'hui, les rythmes de vie qui sont devenus un peu affolants. Il y a aussi cette sorte de reprise de l'authenticité, de chacun veut reprendre sa vie plus personnellement. Alors c'est lié bien sûr à l'individualisme, c'est-à-dire que nous avons des comportements qui visent beaucoup trop à s'occuper de soi avant de s'occuper des autres. Un autre facteur consiste à mettre en valeur la liberté de choisir, mais pas toujours la liberté, voyez, de recevoir. C'est-à-dire qu'on se projette d'abord soi-même pour cultiver comme le meilleur de soi-même. Et ça a pris de l'importance. Voilà donc tous ces facteurs, voyez, qui sont là pour nous aider à comprendre ce qui se passe. La conception de la liberté a quand même aussi passablement été déplacée. Aujourd'hui, il y a une sorte de confusion entre la liberté authentique avec l'idée selon laquelle chacun juge comme bon lui semble. Ben, la liberté, c'est pas ça. C'est-à-dire qu'on confond la liberté et le libre arbitre. Il faut du libre arbitre pour parvenir à sa liberté. Mais l'idéal du mariage, de la famille, ça va reposer sur un engagement d'exclusivité, de stabilité, et qui ne peuvent pas passer par cette conception, on va dire, un peu plus capricieuse de la liberté, qui est souvent liée, en fait, aux caprices de notre sensibilité. Il y a le fait aussi, et c'est un paradoxe, que l'on craint la solitude. On désire aussi un milieu de protection, de fidélité, et en même temps, on a la crainte d'être piégé dans une relation que nous estimons retarder la réalisation de nos aspirations personnelles. Donc il y a un vrai conflit qui est philosophique, et la clé de ce conflit, c'est d'arriver à une conception de la liberté qui n'est pas, encore une fois, de faire ce que l'on veut, mais plutôt ce que l'on doit. La liberté, c'est la capacité d'atteindre son bien. Et le bien de l'homme passe justement par la joie, le bonheur d'être en couple et de pouvoir fonder une famille. Voilà donc qu'il y a en tout cas certainement cette évolution qui s'est faite. C'est aussi une évolution du regard que l'Église porte sur le mariage. De fait, pourquoi pas faire une petite autocritique, dit le pape François. D'abord parce que très souvent, on a vu le mariage autrefois dans sa fin unitive. Et ça veut dire qu'on avait surtout comme fin du mariage, on avait mis beaucoup en valeur le devoir de la procréation. Et un autre aspect est donc au dépens de la valeur unitive, de ce que la fin du mariage, c'est aussi l'union des époux. Aujourd'hui, on met les deux sur le même plan, c'est-à-dire qu'il n'y en a pas un qui est supérieur à l'autre. Mais le mariage qui n'était conçu que pour faire une famille, c'était incontestablement une vision tronquée. Et puis, un autre aspect, c'est que l'on a énormément négligé les premières années du mariage, en disant que finalement, les jeunes époux devaient se débrouiller tout seuls. Alors, c'est là qu'ils ont beaucoup de difficultés et c'est là qu'ils mettent en place un mode de vie qui est complètement nouveau pour eux. Et de fait, l'Église a très peu accompagné ces premières années du mariage. Finalement, peut-être qu'on a aussi présenté le mariage d'une façon trop théologique et finalement trop théorique. Il y a une sorte d'idéalisation qui a été un peu excessive, qui n'a pas éveillé pour ça la confiance dans la grâce, le fait que un mariage peut être désirable et très attractif, mais en même temps qu'il a besoin de se confronter à la réalité. Et donc, si on peut parler aujourd'hui aussi de ce développement important, de l'épanouissement, on parle aussi du développement personnel, on en parle beaucoup trop, semble-t-il, parce que du coup, la part de ce que l'on donne à l'autre dans le mariage et dans la famille, tout cela, effectivement, ne prend pas vraiment sa place. Il n'y a pas cette conscience, dans la conscience dans les fidèles, de répondre à l'Évangile en s'oubliant soi-même, tout simplement. Et voilà pourquoi on peut apprécier qu'aujourd'hui se sont développés des espaces d'accompagnement et d'assistance pour aider les couples. Et ils sont heureusement de plus en plus nombreux. Il y a aussi tout le travail de la psychothérapie des couples, des familles, qui est aussi là pour nous aider. Dans le monde actuel, dit le pape, on apprécie beaucoup aussi le témoignage des mariages qui non seulement perdurent dans le temps, mais qui continuent à soutenir un projet commun. Et donc ne pas être dans la défensive, finalement, contre ce qui atteint le mariage. On voit qu'il s'agit d'un idéal exigeant, mais parce qu'il y a cette proximité très forte dans le mariage, il y a une résonance humaine qui est très importante. Et la dimension psychologique de la vie à deux a été beaucoup creusée, beaucoup mieux qu'autrefois, a été beaucoup mieux creusée aujourd'hui, et c'est sans doute pour une très bonne chose. Voilà, il y a encore d'autres aspects à souligner sur ce qu'est le mariage et ce que sont la famille aujourd'hui. Nous allons le faire après la pause.

Alors, ce chapitre, le chapitre 2 d'Amoris Laetitia, est très intéressant pour nous donner une véritable photographie de ce qui se passe actuellement dans nos familles et dans nos couples. J'ai déjà cité beaucoup de cas, beaucoup de causes à tout ce qui se passe pour la famille, mais je continue avec ce sentiment qu'il y a une instabilité qui est beaucoup plus importante. Une instabilité dont le pape pense que c'est dû, entre autres, à trop de narcissisme. Vous voyez, on retrouve l'individualisme au plan social, on retrouve le narcissisme au plan psychologique, qui est fondé sur une éducation, finalement, une éducation à l'autonomie. Or, la règle de la vie conjugale ou de la vie familiale, c'est tout à fait le contraire, c'est au contraire la dépendance. Et en fait, beaucoup de jeunes aujourd'hui, alors pour parler des jeunes couples, eh bien de fait, ils ont une sorte de gêne à fonder des mariages ou des familles, parce qu'il y a une certaine idéologie qui s'est construite là-dessus, qui s'est nourrie d'ailleurs de l'échec des couples, mais qui ont fait finalement que pour certaines raisons, les jeunes aujourd'hui n'envisagent pas facilement de se marier. Et donc pourtant, ils ont des enfants, mais ils ont la peur de quelque chose qu'ils considèrent comme trop grand et trop sacré. Donc ce n'est pas qu'ils le rejettent, mais ils en ont peur. Ils ont peur de quelque chose qui les dépasse. Et puis il y a ces avantages économiques qui sont tout aussi assurés quand on est dans une simple cohabitation. Donc on ne voit aucune différence, pour ainsi dire, entre être marié statutairement et puis rester simplement en cohabitation. Il y a aussi peut-être

qui explique bien pourquoi il y a de fait cette peur du mariage, et particulièrement sur des générations beaucoup plus récentes. Alors après, pour ce qui concerne la famille, il faut constater et faire aussi plusieurs constats. D'abord, cette fragilité qui vient d'une affectivité beaucoup trop immature. Alors, c'est l'affectivité narcissique. Surtout quand des adolescents n'ont pas fini leur crise, et quelquefois ça prolonge beaucoup plus tard dans la vie adulte, et on voit dans beaucoup de mariages le fait que les époux ne sont pas dans une vraie maturité affective. Peut-être qu'aussi la mentalité pornographique, la commercialisation du corps et beaucoup de choses ont atteint quelque chose de la dignité de la personne. Et puis, il y a dans cette façon de vivre à deux et de vivre aussi en famille, il y a ce courage de la patience, il y a le pardon mutuel. Est-ce que le pardon est mieux enseigné qu'autrefois? Je ne pense pas. Je pense qu'il est moins enseigné. L'esprit de sacrifice, parce qu'il faut bien le comprendre, ce n'est pas souffrir, ce n'est pas aimer pour souffrir, mais c'est là en l'autre sens, c'est savoir souffrir pour aimer. Voilà cette inversion qui est importante à faire. Et puis, il y a cette mentalité, effectivement, qu'on appelle antinataliste. Quand on prétend que l'enfant coûte trop cher, et donc c'est, et puis les logements qui ne correspondent pas, qui sont trop petits, beaucoup de choses, les biotechnologies aussi, qui sont là au service bien souvent plus de la contraception que de l'ouverture à la vie. La stérilisation et l'avortement, voilà toutes ces choses qui atteignent la famille parce que de fait, les enfants sont de fait moins bien accueillis et de façon moins nombreuse que ça ne l'était autrefois. Alors voilà donc toutes ces conditions qui font que aujourd'hui on peut constater de fait que la famille peut souffrir de beaucoup de choses. Bien sûr que cette exhortation apostolique de Amoris Laetitia, qui est quand même universelle et qui ne traduit pas simplement ce qui se passe en Occident, peut brosser aussi beaucoup d'aspects qui se déploient dans la famille et qui sont, pour ainsi dire, dans une modalité nouvelle. Il y a entre autres des familles qui se construisent de plus en plus en dehors du mariage. Peut-être particulièrement dans nos pays occidentaux, mais également dans d'autres pays. Et puis les situations de guerre, de terrorisme, etc., de criminalité, qui dans certains pays deviennent très très développées. L'abus sexuel des enfants, toutes ces choses qui pèsent énormément pour que des familles puissent vivre dans la paix. Pensons aussi à la famille quand elle subit des migrations. Quel arrachement quand on sort de sa culture pour être transporté dans un autre continent, dans une toute autre culture. Pensons à ce qui peut atteindre une famille quand les époux ne peuvent plus vivre dans le même pays, ils vivent à distance. Quand les enfants, quelquefois, sont arrachés à des familles dans leur pays d'origine et puis se retrouvent transportés ailleurs. Il y a donc tous ces aspects qui déchirent le tissu familial. Et puis, il y a les handicaps au sens où, de fait, à cause des progrès de la médecine, beaucoup de familles aujourd'hui accueillent des enfants handicapés qui peuvent vivre un certain temps et souvent même longtemps dans l'âge adulte. Ce qui veut dire qu'il y a dans la famille des handicapés qui autrefois mouraient très vite, ils mouraient très jeunes. Donc aujourd'hui, on est dans un monde où il y a de plus en plus d'handicapés, de fait. Et ça, évidemment, ça a des conséquences pour la vie des familles. Et pas toujours, d'ailleurs, des conséquences négatives quand on sait comment, par exemple, un enfant trisomique, qui implique pour la famille certains efforts d'adaptation, en même temps, ces enfants trisomiques sont de véritables petites étincelles de joie pour donner beaucoup de joie et puis pour souder toute la famille. Voilà, donc l'handicap n'a pas toujours, contrairement à ce qu'on peut croire, un effet négatif dans la famille. Il y a les personnes âgées
qui se sont comme trop retirés de nos familles.

0: en Occident du moins, et c'est le fait que les personnes âgées sont peut-être quelquefois justement à l'écart de la famille. Il n'y a plus cette grâce qu'il y avait dans les trois générations qui vivaient ensemble. Dans des temps d'autrefois, les trois générations vivaient ensemble et il y avait de très bons fruits à cela. Et donc la famille qui se réduit à la famille nucléaire, uniquement les parents et les enfants, il manque la génération du dessus. Voilà. Voilà encore quelque chose qui est à signaler dans un appauvrissement finalement. Et donc la personne âgée, elle est dans une dépendance, elle a toujours été, mais aujourd'hui, elle est de moins en moins dans la dépendance directe de ses descendants. Et donc, elle est souvent mise carrément à l'écart. C'est le drame peut-être de certains EHPAD. Il y a aussi, bien sûr, des conditions économiques. Les conditions économiques, c'est la pauvreté, mais elle a toujours existé. Mais peut-être qu'elle est plus difficile à assumer aujourd'hui parce que la pauvreté avait une conséquence de beaucoup de... un esprit de charité, un esprit d'aide, d'entraide, et même d'entraide entre les familles, qui se passait mieux dans des structures plus rurales, plus et alors que dans les villes, il y a cet anonymat qui est en tout cas beaucoup plus difficile à supporter quand la famille vit dans une situation de plus grande pauvreté. Et puis parlons de la violence familiale, parce que sans doute il y a cette violence familiale, intrafamiliale. C'est bien sûr les difficultés des couples qui peuvent se traduire par des violences conjugales. De fait, il y a là aussi un changement profond. Et puis de la violence intrafamiliale, parce que des parents peuvent devenir très maltraitants, des enfants souffrent trop encore de cela. Et voilà donc tous ces phénomènes qui font que la famille, c'est pas une réalité effectivement toujours très heureuse et très encline à pouvoir assurer le bonheur des personnes. Car la famille n'a pas d'autre but que d'assurer, bien sûr, le bien des personnes. C'est là qu'il faut considérer que la famille est un bien commun, mais elle n'est pas au-dessus du bien des personnes. Et sans doute que la famille, c'est la meilleure invention. Une invention divine qui est là pour créer du bonheur. C'est une machine à créer du bonheur. Et en fait, on se trompe pas dans les sondages quand beaucoup de gens aujourd'hui plébiscitent la famille comme ce lieu presque unique pour construire le bonheur, pour construire des hommes et des femmes de valeur. La maturité se construit d'abord essentiellement dans une famille. Alors voilà pourquoi ce tableau, qui peut être un petit peu triste ce matin de nos familles, ne doit pas nous empêcher d'espérer toujours en elle, parce qu'elle est un besoin pour l'humanité, elle est un appel à de la liberté et à de la paix.
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Chers auditeurs de Radio Espérance, une réverbération très large pour conclure en quelque sorte la musique que nous venons d'entendre, cette acoustique très ample, c'est celle de la cathédrale de Metz où nous nous rendons aujourd'hui bien sûr en écho, en parallèle à la visite du pape ce lundi après-midi. Et dans cette cathédrale, le Saint-Père entend un orgue que nous allons donc écouter car il est absolument exceptionnel. Au cours de notre émission, cet orgue, il est perché comme accroché, on dit en nid d'hirondelle, sur l'un des piliers de la cathédrale de Metz. Et cet orgue est récent, mais construit à la manière des instruments anciens. Et vous venez d'entendre pendant quelques secondes, une musique qui provient du livre a priori le plus ancien de traces écrites de musique pour orgue, 15e siècle. On entend tout de suite une autre pièce, des versets pour le Kyrie. C'est l'organiste hollandais Ton Koopman qui joue cette musique juste après la construction par le facteur Marc Garnier de cet instrument de la cathédrale de Metz dans le style Renaissance. Nous sommes en 1982 quand l'enregistrement a lieu pour cette musique du 15e siècle.

Ce Kyrie Angelicum joué en 1982 par Ton Koopman l'était sur un instrument récent qui venait d'être construit par Marc Garnier, mais dans le style des instruments de la Renaissance. Et cette musique provient du recueil de Buxtehude Orgelbuch, le plus ancien qu'on connaisse, écrit pour l'orgue, réunissant beaucoup de pièces pour orgue. Musique du 15e siècle que nous entendions dans la cathédrale de Metz, en parallèle à la visite du Saint-Père. Au cours de la messe de ce lundi après-midi, eh bien, est créée une pièce de l'organiste actuel de la cathédrale, Thierry Ferré, pendant à peu près 3-4 minutes, une méditation sur l'antienne grégorienne qui remonte au milieu du Moyen-Âge et qui est dédiée à la paix comme une imploration à la paix. Da Pacem Domine.

Beaucoup de compositions ou d'improvisations ont été réalisées à partir de ce beau thème grégorien, Da Pacem Domine, et notamment le grand organiste d'Amsterdam au début du XVIIe siècle, Jan Pieterszoon Sweelinck. On écoute le grand développement qu'il fait à partir de cette antienne, jouée par Léon Verben sur l'orgue de Saint-Jacques à Liège.

Musique écrite à Amsterdam au début du XVIIe siècle par le grand pédagogue et organiste Zweling, Jan Pieterszoon Zweling, joué ici par Léon Berben. Musique écrite à partir de l'antienne grégorienne Da Pacem Domine, antienne sur la paix qui remonte au Xe siècle sans doute, et à partir de laquelle une pièce contemporaine a été écrite spécialement pour la visite du Saint-Père à la cathédrale de Metz par l'organiste de la cathédrale Thierry Ferré, et joué donc pour la première fois au cours de la messe de ce lundi après-midi. Et cette musique, on l'entendait par Léon Berben sur un instrument récent dû à la manufacture Schumacher, mais construit dans l'esprit, inspiré par les orgues de la Renaissance et dans un magnifique buffet de la Renaissance aux environs de 1600. Mais si nous retournons maintenant à Metz, nous avons à peu près la même chose, mais avec un buffet, un meuble encore plus ancien, puisque le magnifique buffet de l'orgue de la cathédrale de Metz date des années 1530. Dans les deux cas, en revanche, la partie sonore est récente. Pour ce qui est de l'instrument de Metz, elle est due au facteur Marc Garnier, un instrument conçu au tout début des années 1980. Et c'est cet orgue que je vous propose à nouveau d'écouter. Cette fois-ci, on est toujours au début du XVIIe siècle pour la musique, mais on va du côté de l'Italie, et précisément, nous sommes en présence de l'organiste de Saint-Pierre de Rome, l'organiste du pape d'alors, Girolamo Frescobaldi. La musique est jouée par Norbert Petri sur cet orgue de la cathédrale de Metz.

Vous écoutez Radio Espérance, l'émission hebdomadaire consacrée à la musique d'orgue, solide au Gloria, 6 siècles de musique pour orgue, une émission qui, à l'occasion du séjour en France, et en particulier à Metz, du Saint-Père, eh bien, nous emmène précisément écouter l'orgue de la cathédrale de Metz. À l'instant, vous entendiez une musique écrite au début du XVIIe siècle par l'organiste du pape, Girolamo Frescobaldi, qui était en poste pendant plus de 30 ans à Saint-Pierre de Rome, au début des années donc 1600. Et vous entendiez cette pièce intitulée Bergamasque. On va entendre d'autres variations sur une base connue à l'époque du même Frescobaldi, et cela permettra de profiter de toutes les couleurs de cet instrument de la cathédrale de Metz, dont je rappelle qu'il a une valeur exceptionnelle déjà de par son buffet. Le meuble a été terminé en 1538. Il est comme accroché à un pilier de la cathédrale, on dit en hirondelle. Et donc, dans ce meuble a été conçu au début des années 1980 par le facteur Marc Garnier, un instrument sonore dans l'esthétique des instruments de cette période de la Renaissance et début du baroque. Et c'est la musique de ces époques que nous écoutons sur cet instrument, ici joué par Norbert Petri, qui fut pendant près de 40 ans l'organiste de la cathédrale de Metz, enregistrement ici en 1991, des variations donc dues à Girolamo Frescobaldi, l'organiste de Saint-Pierre de Rome.

Une musique qui semble faire résonner tout l'espace sonore proposé par Isti, les voûtes et les murs de la cathédrale de Metz, mais il en était sans doute de même dans son contexte d'origine, puisque cette musique a été conçue pour Saint-Pierre de Rome. C'est la musique de Girolamo Frescobaldi, qui pendant plus de 30 ans est l'organiste de Saint-Pierre de Rome au début du XVIIe siècle, et vous entendiez sur Radio Espérance cette musique jouée sur un orgue dont le meuble remonte au XVIe siècle, mais dont la partie sonore, certes créée il y a une quarantaine d'années, mais elle a été dans le style des instruments de ce tournant des XVIe, XVIIe siècles. On avance à peine dans le temps pour avoir un style un tout petit peu plus baroque, mais on est toujours avec l'organiste Norbert Petri et l'orgue de la cathédrale de Metz, avec cette gaillarde et variation de l'allemand Scheidemann.

Sur Radio Espérance, nous écoutons aujourd'hui le magnifique orgue de la cathédrale de Metz, joué ici par celui qui en fut le titulaire pendant quasiment 40 ans, Norbert Petri. Et c'est une sorte de voyage en Europe que nous faisons, puisque nous avons entendu la musique du Hollandais Svelink, la musique de l'organiste de Saint-Pierre de Rome, Girolamo Frescobaldi, à l'instant celle de l'Allemand Heinrich Scheidemann, et maintenant je vous propose de partir au Portugal, ou en tout cas dans la péninsule ibérique, avec Correa de Araújo, Francisco Correa de Araújo. On est exactement à la même période que Frescobaldi, au début du XVIIe siècle, et on entend cette particularité, notamment de l'orgue de la cathédrale de Metz, qui sur un clavier permet d'entendre deux sonorités à la fois, l'une jouée par la main gauche, puis au bout d'un moment, comme un récit joué par la main droite, qui vient se poser, chanter par-dessus une forme d'accompagnement.

Sur Radio Espérance, pour terminer cette espèce de tour d'Europe de la musique du début du XVIIe siècle, grâce à l'orgue de la cathédrale de Metz, après la péninsule ibérique, à l'instant avec Corea de Haro, l'Allemagne de Scheidemann, l'Italie de Frescobaldi et Amsterdam avec Schelling, et bien on terminera par l'Angleterre avec John Bull, joué ici par Étienne Baillot en 1984, alors que cet instrument venait d'être construit, mais je l'ai dit, dans le style de ces instruments du tournant des 16e et 17e siècles. Étienne Baillot joue la musique de John Bull, des versets pour le Salve Regina.

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0: Gloire au Père, et au Fils, et au Saint-Esprit, pour les siècles des siècles.
1: Auditeur de Radio Espérance, bonjour. Nous nous tournons vers toi, Seigneur, pour intercéder pour ton Église, pour qu'en cette période difficile pour notre monde, ton Église, Seigneur, soit le signe de contradiction dont le monde a tant besoin. Que tes ministres et chaque baptisé reçoivent la force et la lumière de ton Esprit Saint pour annoncer cette bonne nouvelle de ta mort qui nous rachète et de ta résurrection qui nous donne la vie éternelle dès ici-bas par les sacrements. Nous nous tournons d'abord vers Marie, que Jésus nous a donnée pour mère sur la croix. Marie, nous te consacrons l'Église de ton Fils Jésus-Christ. Prends ces ministres et chacun de tes enfants baptisés dans ton cœur de mère pour les déposer dans le cœur transpercé de Jésus. Moi, pécheur infidèle, je renouvelle et ratifie aujourd'hui entre vos mains, Mère Immaculée, les vœux de mon baptême. Je renonce pour toujours à Satan et à ses œuvres, et je me donne tout entier à Jésus-Christ, la sagesse incarnée, pour porter ma croix à sa suite tous les jours de ma vie, afin que je sois de plus en plus fidèle que je ne l'ai été jusqu'ici. Je vous choisis aujourd'hui, ô Marie, en présence de toute la cour céleste, pour ma mère et ma reine. Je vous livre et consacre en toute soumission et amour mon corps et mon âme, mes biens intérieurs et extérieurs, et la valeur même des bonnes actions passées, présentes et futures, vous laissant un entier et plein droit de disposer de moi et de tout ce qui m'appartient, sans exception, selon votre bon plaisir, à la plus grande gloire de Dieu, dans le temps et l'éternité. Amen. Souvenez-vous, ô très miséricordieuse Vierge Marie, qu'on n'a jamais entendu dire qu'aucun de ceux qui ont eu recours à votre protection, imploré votre assistance, réclamé votre secours, ait été abandonné. Animée d'une pareille confiance, ô Vierge des Vierges, ô ma mère, je cours vers vous et, gémissant sous le poids de mes péchés, je me prosterne à vos pieds. Ô Mère du Verbe, ne dédaignez pas mes prières, mais accueillez-les favorablement et daignez les exaucer. Prions l'Esprit Saint. Viens, Esprit Saint, en nos cœurs et envoie du haut du ciel un rayon de ta lumière. Viens en nous, Père des pauvres, viens dispensateur des dons, viens lumière de nos cœurs. Consolateur souverain, outre très doux de nos âmes, adoucissante fraîcheur. Dans le labeur, le repos, dans la fièvre, la fraîcheur, dans les pleurs, le réconfort. Ô lumière bienheureuse, viens remplir jusqu'à l'intime le cœur de tous tes fidèles. Sans ta puissance divine, il n'en est rien en aucun homme qui ne soit perverti. Lave ce qui est souillé, baigne ce qui est aride, guéris ce qui est blessé. Assouplis ce qui est raide, réchauffe ce qui est froid, rend droit ce qui est faussé. À tous ceux qui ont la foi et qui en toi se confient, donne tes 7 dons sacrés. Donne mérite et vertu, donne le salut final, donne la joie éternelle. Amen.

Je vous salue, Marie pleine de grâce. Le Seigneur est avec vous. Vous êtes bénie entre toutes les femmes, et Jésus, le fruit de vos entrailles, est béni. Sainte Marie, Mère de Dieu, priez pour nous pauvres pécheurs, maintenant et à l'heure de notre mort. Amen. Je vous salue, Marie pleine de grâce. Le Seigneur est avec vous. Vous êtes bénie entre toutes les femmes, et Jésus, le fruit de vos entrailles, est béni. Sainte Marie, Mère de Dieu, priez pour nous pauvres pécheurs, maintenant et à l'heure de notre mort. Amen. Je vous salue, Marie pleine de grâce. Le Seigneur est avec vous. Vous êtes bénie entre toutes les femmes, et Jésus, le fruit de vos entrailles, est béni. Sainte Marie, Mère de Dieu, priez pour nous pauvres pécheurs, maintenant et à l'heure de notre mort. Amen.

Nous allons implorer la miséricorde divine par l'intercession de Marie, en lisant la prière à Saint Jean-Paul II. Dieu, Père miséricordieux, qui a révélé ton amour dans ton Fils Jésus-Christ et l'a répandu sur nous dans l'Esprit Saint Consolateur, nous te confions aujourd'hui le destin du monde et de chaque homme. Penche-toi sur nos péchés, guéris notre faiblesse, vainc tout mal. Fais que tous les habitants de la terre fassent l'expérience de ta miséricorde, afin qu'en toi, Dieu un et trine, ils trouvent toujours la source de l'espérance. Père éternel, par la douloureuse passion et la résurrection de ton Fils, accorde-nous ta miséricorde, ainsi qu'au monde entier. Amen. Au nom du Père, et du Fils, et du Saint-Esprit, Amen. Notre Père qui es aux cieux, que ton nom soit sanctifié, que ton règne vienne, que ta volonté soit faite sur la terre comme au ciel. Donne-nous aujourd'hui notre pain de ce jour. Pardonne-nous nos offenses, comme nous pardonnons aussi à ceux qui nous ont offensés. Et ne nous laisse pas entrer en tentation, mais délivre-nous du mal. Amen. Je vous salue, Marie, pleine de grâce. Le Seigneur est avec vous. Vous êtes bénie entre toutes les femmes, et Jésus, le fruit de vos entrailles, est béni. Sainte Marie, Mère de Dieu, priez pour nous pauvres pécheurs, maintenant et à l'heure de notre mort. Amen. Je crois en Dieu, le Père Tout-Puissant, Créateur du ciel et de la terre, et en Jésus-Christ, son Fils unique, notre Seigneur, qui a été conçu du Saint-Esprit, est né de la Vierge Marie, a souffert sous Ponce Pilate, a été crucifié et mort, et a été enseveli et descendu aux enfers. Le troisième jour est ressuscité des morts, est monté aux cieux, est assis à la droite de Dieu, le Père Tout-Puissant, d'où il viendra juger les vivants et les morts. Je crois en l'Esprit Saint, à la Sainte Église catholique, à la communion des saints, à la rémission des péchés, à la résurrection de la chair, à la vie éternelle. Amen. Et quand Judas eut pris la bouchée, Satan entra en lui. Jésus lui dit alors, « Ce que tu fais, fais-le vite. » Père éternel, je t'offre le corps et le sang, l'âme et la divinité de ton Fils bien-aimé, notre Seigneur Jésus-Christ, en réparation de nos péchés et de ceux du monde entier. Par sa douloureuse passion, sois miséricordieux pour nous et pour le monde entier. Par sa douloureuse passion, sois miséricordieux pour nous et pour le monde entier. Par sa douloureuse passion, sois miséricordieux pour nous et pour le monde entier. Par sa douloureuse passion, sois miséricordieux pour nous et pour le monde entier. Par sa douloureuse passion, sois miséricordieux pour nous et pour le monde entier. Par sa douloureuse passion, sois miséricordieux pour nous et pour le monde entier. Par sa douloureuse passion, sois miséricordieux pour nous et pour le monde entier. Par sa douloureuse passion, sois miséricordieux pour nous et pour le monde entier. Par sa douloureuse passion, sois miséricordieux pour nous et pour le monde entier. Par sa douloureuse passion, sois miséricordieux pour nous et pour le monde entier. Beaucoup portaient de faux témoignages contre Jésus, et ces témoignages ne concordaient pas. Père éternel, je t'offre le corps et le sang, l'âme et la divinité de ton Fils bien-aimé, notre Seigneur Jésus-Christ, en réparation de nos péchés, et de ceux du monde entier. Par sa douloureuse passion, sois miséricordieux pour nous et pour le monde entier. Par sa douloureuse passion, sois miséricordieux pour nous et pour le monde entier. Par sa douloureuse passion,
sois miséricordieux pour nous et pour le monde entier. Par sa douloureuse passion, sois miséricordieux pour nous et pour le monde entier. Par sa douloureuse passion, sois miséricordieux pour nous et pour le monde entier. Par sa douloureuse passion, sois miséricordieux pour nous et pour le monde entier. Par sa douloureuse passion, sois miséricordieux pour nous et pour le monde entier. Par sa douloureuse passion, sois miséricordieux pour nous et pour le monde entier. Par sa douloureuse passion, sois miséricordieux pour nous et pour le monde entier. Par sa douloureuse passion, sois miséricordieux pour nous et pour le monde entier. Pilate s'adressa aux grands prêtres et aux foules. Je ne trouve rien chez cet homme, aucun motif de condamnation. Père éternel, je t'offre le corps et le sang, l'âme et la divinité de ton Fils bien-aimé, notre Seigneur Jésus-Christ, en réparation de nos péchés et de ceux du monde entier. Par sa douloureuse passion, sois miséricordieux pour nous et pour le monde entier. Par sa douloureuse passion, sois miséricordieux pour nous et pour le monde entier. Par sa douloureuse passion, sois miséricordieux pour nous et pour le monde entier. Par sa douloureuse passion, sois miséricordieux pour nous et pour le monde entier. Par sa douloureuse passion, sois miséricordieux pour nous et pour le monde entier. Par sa douloureuse passion, sois miséricordieux pour nous et pour le monde entier. Par sa douloureuse passion, sois miséricordieux pour nous et pour le monde entier. Par sa douloureuse passion, sois miséricordieux pour nous et pour le monde entier. Par sa douloureuse passion, sois miséricordieux pour nous et pour le monde entier. Par sa douloureuse passion, sois miséricordieux pour nous et pour le monde entier. Et il réquisitionne pour porter sa croix un passant, Simon de Cyrène, le père d'Alexandre et de Rufus qui revenaient des champs. Père éternel, je t'offre le corps et le sang, l'âme et la divinité de ton Fils bien-aimé, notre Seigneur Jésus-Christ, en réparation de nos péchés et de ceux du monde entier. Par sa douloureuse passion, sois miséricordieux pour nous et pour le monde entier. Par sa douloureuse passion, sois miséricordieux pour nous et pour le monde entier. Par sa douloureuse passion, sois miséricordieux pour nous et pour le monde entier. Par sa douloureuse passion, sois miséricordieux pour nous et pour le monde entier. Par sa douloureuse passion, sois miséricordieux pour nous et pour le monde entier. Par sa douloureuse passion, sois miséricordieux pour nous et pour le monde entier. Par sa douloureuse passion, sois miséricordieux pour nous et pour le monde entier. Par sa douloureuse passion, sois miséricordieux pour nous et pour le monde entier. Par sa douloureuse passion, sois miséricordieux pour nous et pour le monde entier. Par sa douloureuse passion, sois miséricordieux pour nous et pour le monde entier. Puis il dit aux disciples, « Voici ta mère. » Et à partir de cette heure-là, le disciple la prit chez lui. Père éternel, je t'offre le corps et le sang, l'âme et la divinité de ton Fils bien-aimé, notre Seigneur Jésus-Christ, en réparation de nos péchés et de ceux du monde entier. Par sa douloureuse passion, sois miséricordieux pour nous et pour le monde entier. Par sa douloureuse passion, sois miséricordieux pour nous et pour le monde entier. Par sa douloureuse passion,
sois miséricordieux pour nous et pour le monde entier. Par sa douloureuse passion, sois miséricordieux pour nous et pour le monde entier. Par sa douloureuse passion, sois miséricordieux pour nous et pour le monde entier. Par sa douloureuse passion, sois miséricordieux pour nous et pour le monde entier. Par sa douloureuse passion, sois miséricordieux pour nous et pour le monde entier. Par sa douloureuse passion, sois miséricordieux pour nous et pour le monde entier. Par sa douloureuse passion, sois miséricordieux pour nous et pour le monde entier. Par sa douloureuse passion, sois miséricordieux pour nous et pour le monde entier. Dieu saint, Dieu fort, Dieu éternel, prends pitié de nous et du monde entier. Dieu saint, Dieu fort, Dieu éternel, prends pitié de nous et du monde entier. Dieu saint, Dieu fort, Dieu éternel, prends pitié de nous et du monde entier.

du journal de Sœur Faustine. Je désire me transformer tout entier en ta miséricorde et être ainsi un vivant reflet de toi, ô Seigneur. Que le plus grand des attributs divins, ton insondable miséricorde, passe par mon âme et mon cœur sur le prochain. Aide-moi, Seigneur, pour que mes yeux soient miséricordieux, pour que je ne soupçonne jamais ni ne juge d'après les apparences extérieures, mais que je discerne la beauté dans l'âme de mon prochain et que je lui vienne en aide. Aide-moi, Seigneur, pour que mon oreille soit miséricordieuse, afin que je me penche sur les besoins de mon prochain et ne reste pas indifférente à ses douleurs ni à ses plaintes. Aide-moi, Seigneur, pour que ma langue soit miséricordieuse, afin que je n'ise jamais de mal de mon prochain, mais que j'aie pour chacun un mot de consolation et de pardon. Aide-moi, Seigneur, pour que mes mains soient miséricordieuses et remplies de bonnes actions, afin que je sache faire du bien à mon prochain et prendre sur moi les tâches les plus lourdes et les plus déplaisantes. Aide-moi, Seigneur, pour que mes pieds soient miséricordieux, pour me hâter au secours de mon prochain, en dominant ma propre fatigue et ma lassitude. Mon véritable repos est de rendre service à mon prochain. Aide-moi, Seigneur, pour que mon cœur soit miséricordieux, afin que je ressente toutes les souffrances de mon prochain. Je ne refuserai mon cœur à personne. Je fréquenterai sincèrement même ceux qui, je le sais, vont abuser de ma bonté. Et moi, je m'enfermerai dans le cœur très miséricordieux de Jésus. Je tairai mes propres souffrances. Que ta miséricorde repose en moi, ô mon Seigneur. C'est toi qui m'ordonnes de m'exercer aux 3 degrés de la miséricorde. Le premier, l'acte miséricordieux, quel qu'il soit. Le second, la parole miséricordieuse. Si je ne puis aider par l'action, j'aiderai par la parole. Le troisième, c'est la prière. Si je ne peux témoigner la miséricorde ni par l'action ni par la parole, je le pourrai toujours par la prière. J'envoie ma prière même là où je ne puis aller physiquement. Ô mon Jésus, transforme-moi en toi, car tu peux tout.

Tu es là, Jésus, avec le Père et le Saint-Esprit. Tu es là personnellement, présent avec ton corps, ton sang, ton âme et ta divinité. Tu es là devant moi. Je suis là devant toi. Tu es là avec moi. Je suis là avec toi. Tu es là en moi et je suis là en toi. Tu es là, je ne te vois pas, mais je sais que tu me regardes. Tu es là, je n'entends pas, mais je crois que tu me parles. Tu es là, je ne te touche pas, mais je suis sûr que tu m'aimes. Tu es là, je suis là, mais je ne suis pas seul. Devant toi, avec toi, en toi, je suis là. Avec tous ceux qui me sont proches. Je suis là avec eux qui sont avec ceux qui sont loin, ces milliards d'hommes répandus sur toute la terre. Je suis là avec eux, en eux. Ils sont en moi, au plus profond de mon cœur. Devant toi, avec toi, en toi, je suis là avec les anges et les saints, tous ceux qui dans le ciel chantent ta gloire. Je suis là en ta présence. Ils sont là en ta présence. Mystère insondable, mystère ineffable, mystère inexplicable. Oh, que ta présence est précieuse. C'est une présence amoureuse, miséricordieuse. Présence dynamique, magnifique, fantastique. Présence vivante. Agissante, transformante, présence adorante, présence aimante, présence écoutante. Ta présence est appelante, entraîne, englobe, débordante. Ta présence est fascinante. Alors, je me tais et je t'adore.

Jésus, Marie, Joseph, en vous, nous contemplons la splendeur de l'amour vrai. En toute confiance, nous nous adressons à vous. Sainte Famille de Nazareth, fais aussi de nos familles un lieu de communion et un cénacle de prière, d'authentiques écoles de l'Évangile et de petites églises domestiques. Sainte Famille de Nazareth, plus que jamais, il n'y ait dans les familles des scènes de violence, d'isolement et de division. Que celui qui a été blessé ou scandalisé soit bientôt consolé et guéri. Sainte Famille de Nazareth, fais prendre conscience à tous du caractère sacré et inviolable de la famille, de sa beauté dans le projet de Dieu. Jésus, Marie et Joseph, écoutez, exaucez notre prière. Amen.

Saint Michel-Archange, défendez-nous dans le combat et soyez notre protecteur contre la méchanceté et les embûches du démon. Que Dieu exerce sur lui son empire, nous vous en supplions. Et vous, prince de la milice céleste, par le pouvoir divin qui vous a été confié, précipitez au fond des enfers Satan et les autres esprits mauvais qui parcourent le monde pour la perte des âmes. Amen.

Salut, gardien du Rédempteur, époux de la Vierge Marie. À toi Dieu a confié son Fils. En toi Marie a remis sa confiance. Avec toi le Christ est devenu homme. Ô bienheureux Joseph, montre-toi aussi un Père pour nous et conduis-nous sur le chemin de la vie. Obtiens-nous la grâce, miséricorde et courage, et défends-nous de tout mal. Amen.

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Je suis la vigne véritable, et mon Père est le vigneron. Tout sarment en moi qui ne porte pas de fruits, il l'enlève. Et tout sarment qui porte du fruit, il l'émonde, pour qu'il porte encore plus de fruits. Déjà vous êtes purs, grâce à la parole que je vous ai fait entendre. Demeurez en moi, comme moi en vous. De même que le sarment ne peut de lui-même porter du fruit s'il ne demeure pas sur la vigne, ainsi vous non plus, si vous ne demeurez pas en moi. Je suis la vigne, vous les sarments. Celui qui demeure en moi et moi en lui, celui-là porte beaucoup de fruits, car hors de moi, vous ne pouvez rien faire. Si quelqu'un ne demeure pas en moi, il est jeté dehors comme le sarment et il se dessèche. On les ramasse et on les jette au feu et ils brûlent. Si vous demeurez en moi et que mes paroles demeurent en vous, demandez ce que vous voudrez et vous l'aurez. C'est la gloire de mon Père que vous portiez beaucoup de fruits et deveniez mes disciples.

comme le Père m'a aimé, moi aussi je vous ai aimé. Demeurez en mon amour. Si vous gardez mes commandements, vous demeurerez en mon amour, comme moi j'ai gardé les commandements de mon Père et je demeure en son amour. Je vous dis cela pour que ma joie soit en vous et que votre joie soit complète. Voici quel est mon commandement. Vous aimez les uns les autres comme je vous ai aimé. Nul n'a plus grand amour que celui-ci, donner sa vie pour ses amis. Vous êtes mes amis si vous faites ce que je vous commande. Je ne vous appelle plus serviteur, car le serviteur ne sait pas ce que fait son maître. Mais je vous appelle ami, parce que tout ce que j'ai entendu de mon

Si le monde vous hait, sachez que moi, il m'a pris en haine avant vous. Si vous étiez du monde, le monde aimerait son bien. Mais parce que vous n'êtes pas du monde, puisque mon choix vous a tiré du monde, pour cette raison, le monde vous hait. Rappelez-vous la parole que je vous ai dite. Le serviteur n'est pas plus grand que son maître. S'ils m'ont persécuté, vous aussi, ils vous persécuteront. S'ils ont gardé ma parole, la vôtre aussi, ils la garderont. Mais tout cela, ils le feront contre vous à cause de mon nom, parce qu'ils ne connaissent pas celui qui m'a envoyé. Si je n'étais pas venu et ne leur avais pas parlé, ils n'auraient pas de péché. Mais maintenant, ils n'ont pas d'excuse à leur péché. Qui me hait, hait aussi mon Père. Si je n'avais pas fait parmi eux les œuvres que nul autre n'a faites, ils n'auraient pas de péché. Mais maintenant, ils ont vu, et ils nous haïssent, et moi et mon Père. Mais c'est pour que s'accomplisse la parole écrite dans leur loi. Ils m'ont haï sans raison. Lorsque viendra le Paraclet, que je vous enverrai d'auprès du Père, l'Esprit de vérité qui vient du Père, il me rendra témoignage. Mais vous aussi vous témoignerez, parce que vous êtes avec moi depuis le commencement. Je vous ai dit cela pour vous éviter le scandale. On vous exclura des synagogues. Bien plus, l'heure vient où quiconque vous tuera pensera rendre un culte à Dieu. Et cela, ils le feront pour n'avoir reconnu ni le Père ni moi. Mais je vous ai dit cela pour qu'une fois leur heure venue, vous vous rappeliez que je vous l'ai dit.

Je suis la vigne véritable, et mon Père est le vigneron. Tout sarment en moi qui ne porte pas de fruits, il l'enlève. Et tout sarment qui porte du fruit, il l'émonde, pour qu'il porte encore plus de fruits.

Je ne vous appelle plus serviteur, car le serviteur ne sait pas ce que fait son maître. Mais je vous appelle ami, parce que tout ce que j'ai entendu de mon Père, je vous l'ai fait connaître. »

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1: Au cours de l'existence, nous sommes souvent appelés à devoir prendre des décisions. Pas toujours des décisions très importantes, pas toujours des décisions aux conséquences énormes pour notre vie, mais prendre des décisions. Il est vrai que il y aura, de toute façon, à un moment donné, des décisions cruciales à prendre. Comment prendre de bonnes décisions? Et d'ailleurs, nous devons nous poser la question, qu'est-ce qu'une bonne décision? Ça n'est pas toujours facile de trancher, de décider, d'opter, de faire un choix. Car tout choix nécessairement élimine un certain nombre de possibilités. Et, pas toujours, mais dans certains cas, le retour en arrière n'est plus possible. Il faut donc arriver à trier, à discerner pour prendre la meilleure décision qui soit. À ce sujet, il existe bien des comportements différents. Et je connais bon nombre de personnes qui n'aiment pas décider. Pourquoi ? Parce qu'elles n'aiment pas trancher, parce qu'elles n'aiment pas faire un tri. Parce qu'elle n'aime pas se séparer de certaines éventualités. Ceux qui n'arrivent pas à décider ont souvent un peu le même profil psychologique. Ce sont, nous pourrions les appeler des conservateurs. Vous verrez que ces personnes, lorsque on doit faire un tri dans les affaires, se décider à jeter ou à donner un certain nombre de choses parce qu'on ne peut pas continuer à accumuler comme ça indéfiniment ou bien parce que elles doivent déménager dans un logement plus petit, eh bien, ces personnes-là n'arriveront pas à faire ce tri, ce choix parce qu'elles veulent toujours tout conserver, y compris des objets qui n'ont plus aucune valeur, mais qui ont pour elles une valeur sentimentale, les jouets de quand elles étaient petites, ou bien d'autres choses relativement désuètes pour un regard extérieur. Ce sont des conservateurs. Souvent, d'ailleurs, ce sont aussi des collectionneurs dans l'esprit. Souvent, ces personnes, par exemple, s'investissent dans des collections de timbres, de petits soldats, de petites voitures, quantité d'autres choses. Également, dans le profil de ceux qui n'aiment pas décider, nous retrouvons un autre aspect qui est la timidité. Parce que décider, c'est affirmer. Parce que décider, ça peut être aussi s'opposer à quelqu'un, s'opposer à d'autres opinions. Alors les timides, qui n'osent pas s'affirmer, qui n'osent pas s'opposer, la plupart du temps, ont beaucoup de mal à décider. Et puis, ils pèsent tellement le pour et le contre, qu'il y a autant d'arguments pour que d'arguments contre, et au final, eh bien on ne sait plus quoi prendre. Ce sont aussi, mais tout cela va ensemble, la plupart du temps, des angoissés. Parce que décider, trancher, peut provoquer la peur de se tromper, la peur d'avoir fait le mauvais choix, la peur de s'être séparé de telle ou telle éventualité. Et devant ce choix à faire, devant ce pari, devant cette audace qui est nécessitée par le choix, ces personnes peuvent ressentir une angoisse profonde. C'est l'attitude typique de, par exemple, quelqu'un qui est en dépression. Ça n'est pas quelqu'un qui va décider des tas de choses tous les jours. Au contraire, il ne décide plus rien. Il a un mal fou même à décider, à se lever le matin et puis à faire quelque chose. il va passer beaucoup de son temps dans la journée assis dans un fauteuil à regarder ses doigts ou ses pieds, à ne rien décider, à ne rien mettre en œuvre, tant il est saisi, on pourrait dire lié, paralysé par toutes sortes d'angoisses et de craintes. Nous le voyons, il y a donc beaucoup d'obstacles à la décision.

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1: Ne pas décider lorsqu'il est nécessaire de le faire, ne pas trancher, ne pas choisir, ne pas éliminer, peut provoquer, dans un premier temps, une sorte de satisfaction paisible. Je reste avec l'ensemble des données. Mais, à moyen terme, ça n'est pas une bonne attitude, parce qu'il est nécessaire, dans telle et telle circonstance, d'opérer un choix. Si nous n'opérons pas de choix, alors que va-t-il se passer? Eh bien, le choix sera inéluctable, c'est-à-dire qu'il va s'imposer à nous. Et certes, cette fois, nous n'aurons plus le choix. Soit ce sont les autres qui vont décider à notre place, ce qui est tout de même très regrettable lorsqu'il s'agit de décisions importantes pour notre existence. Si nous laissons les autres décider pour nous, alors comment pouvons-nous prétendre être, un tant soit peu, le capitaine du navire? Je sais très bien que c'est souvent une illusion. Il est vrai que beaucoup, beaucoup de choses dans notre vie nous échappent. Nous ne les contrôlons pas et nous sommes bien obligés de faire avec. Finalement, à la réflexion, nous contrôlons très peu de choses. Nous décidons de manière radicale et décisive très peu de choses. Mais encore faut-il pouvoir prendre ces décisions-là. Si même ces décisions, nous les laissons prendre aux autres, à notre place, alors nous ne serons tout au long de notre existence que des bouchons à la surface de l'océan. Tantôt ballottés à droite, tantôt ballottés à gauche, mais n'ayant nullement jamais tracé une sorte de sillon. Et si ce ne sont pas les autres qui prennent les décisions à notre place, je dirais que la vie va s'en charger. Les événements eux-mêmes vont s'en charger. Et nous serons donc à la merci de ces événements qui nous seront, selon les circonstances, soit favorables, soit contraires. Être constamment dans l'indécision, c'est donc être passif, et ce comportement n'est pas positif dans la perspective d'une vie spirituelle. Il faut nous déterminer. Il faut choisir et nous tenir ensuite à ce choix. Il y a une parole qui m'a toujours beaucoup frappé dans l'Apocalypse, où Dieu, s'adressant à la ville de Laodicée, déclare « Je connais tes actions, je sais que tu n'es ni froid ni brûlant. Mieux vaudrait que tu sois ou froid ou brûlant. Aussi, puisque tu es tiède, ni brûlant ni froid, je vais te vomir de ma bouche. » Et nous avons là une image forte du sort réservé à ceux qui ne décident rien, à ceux qui sont tièdes. Eh bien, ils sont rejetés, ils sont piétinés. Ne jamais prendre une décision n'est certes pas une bonne décision.
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1: Mon Seigneur et mon Dieu, je crois fermement que tu es ici, que tu me vois, que tu m'entends. Je t'adore avec profonde révérence. Je te demande le pardon de mes fautes et la grâce de faire avec profit ces 10 minutes de prière. Marie, ma mère immaculée, Saint Joseph et mon ange gardien, intercédez pour moi. Il y a quelques jours, j'étais à l'étranger et je devais m'occuper de tâches pastorales, confession, prédication, messe à Luxembourg. Voilà que j'étais dans le confessionnal et j'avais oublié de teindre mon téléphone et mon téléphone a sonné. J'ai tout de suite appuyé sur le bouton rouge, raccrochant le téléphone, me disant que bon, si la personne vraiment veut me parler de façon urgente, elle peut me rappeler plus tard. Après avoir terminé mon travail là-bas, j'ai pris le bus. Soit dit en passant, tous les transports en commun sont gratuits là-bas. Et cette gratuité d'ailleurs me faisait penser justement à beaucoup de choses que nous pourrions faire gratuitement pour les autres, dans le service que nous pouvons donner aux autres aussi. La disponibilité que l'on a sans chercher à avoir quelque chose en retour, comme disait le Christ. J'étais distrait en train de penser à la disponibilité gratuite pour les autres, mais en pensant à cela, j'oubliais justement de m'occuper d'une personne qui peut-être attendait de moi quelque encouragement et mon soutien par ma prière. Mais voilà que le téléphone ressonne et la même personne me parle, je décroche, et elle me dit que l'une de nos connaissances a un problème au cœur et qu'elle a été hospitalisée, elle sera bientôt opérée. Alors, je la remercie beaucoup pour tout cela, et directement j'ai envoyé un SMS au téléphone de la personne malade en question pour lui dire si je pouvais l'appeler sans la déranger, et à quelle heure, etc. Ben, tout ça m'a fait penser un petit après, n'aurais-je pas dû appeler au téléphone après mon travail à la cathédrale? Et donc, je me suis posé la question si parfois on n'a pas de bonnes intentions, peut-être, mais on est tellement plongé dans nos histoires et dans nos réflexions que l'on ne remarque pas qu'il y a des personnes qui attendent de l'aide de notre part, un soutien, qui veulent simplement parler avec nous. Et c'est justement ce dont le Christ va parler aujourd'hui dans l'évangile de ce 5 octobre. Faites aussi de Sainte Faustine Kowalska, qui est l'apôtre de la miséricorde. L'évangile d'aujourd'hui répond à la question « Qui est mon prochain ?» et nous parle d'avoir un cœur miséricordieux, c'est-à-dire d'avoir une empathie avec les autres, de savoir comme s'intéresser aux problèmes des autres et ne pas s'intéresser uniquement à nos problèmes personnels, avec le risque d'oublier de se tourner également vers les problèmes des autres. Il s'agit de sentir ce qu'ils ressentent, les joies et les peines, c'est un petit peu comme partager les sentiments, les réactions, les problèmes. Dans le passage de Saint-Luc, on voit un légiste, un homme érudit, venir dire à Jésus « Maître, que dois-je faire pour avoir la vie éternelle ?» Alors Jésus lui pose une question. « Dans la loi, qu'y a-t-il d'écrit ?» Et il répond, en citant le schéma Israël, « Tu aimeras le Seigneur ton Dieu de tout ton cœur, de toute ton âme, de toute ta force et ton prochain comme toi-même. » Bon, tu m'as répondu, lui dit Jésus, « Fais cela et tu vivras. » Alors le légiste veut une limite. Que faut-il faire? Jusqu'où faut-il aller? Et donc il précise sa question en disant « Et qui est mon prochain ?» Et Jésus alors répond par une histoire. Il dit qu'un homme descendait de Jérusalem à Jéricho. C'est une route dangereuse qui descend très fort parce que quand tu passes de Jérusalem à Jéricho, tu dois monter un petit peu d'abord jusqu'à 800 mètres au-dessus du niveau de la mer et puis descendre jusqu'à moins 250 mètres en dessous du niveau de la mer. Donc il y a un dénivelé de plus d'un kilomètre. L'environnement est semi-désertique, assez chaud même, où il n'y a pratiquement personne qui vit. Et ça fait presque bon, une bonne quinzaine à une vingtaine de kilomètres. Mais Jésus continue. L'homme se fait attaquer par des brigands. qui le frappe, qui le dépouille et le laisse à demi-mort sur le bord du chemin. Un prêtre passe par là et un lévite passe aussi par là. Il voit, il continue sans s'arrêter. Puis vient un samaritain, c'est-à-dire quelqu'un qui n'est pas juif, un étranger. Bon, il s'approche, il voit le pauvre juif blessé. Il soigne ses blessures, il porte l'homme, il le conduit à l'auberge pour qu'on prenne soin de lui. La compassion n'est pas une si belle émotion qu'il est ressentie comme ça de loin. Non, il s'arrête, il touche, il dépense du temps et de l'argent. Alors Jésus pose la question des trois personnes qui sont passées, qui a été le prochain pour se blesser? Et la réponse est simple. Le légiste répond, c'est celui qui s'est occupé du blessé. Alors Jésus lui dit, va et toi aussi fais de même. Bon, cette parabole est connue comme étant celle du bon samaritain. Mais ça veut dire du bon ennemi. Les juifs et les samaritains se méprisaient l'un l'autre. Donc il y avait là-dedans comme une leçon aussi que le prochain, ce n'est pas quelqu'un nécessairement de ta famille, de tes amis. Ça peut être aussi quelqu'un qui ne t'aime pas, qui ne t'apprécie pas, mais qui a besoin de ton aide. Et inversement aussi, le prochain, c'est celui qui veut t'aider et que tu n'apprécies peut-être pas, alors qu'il sait que tu as besoin de son aide, comme dans le cas qui est cité par Jésus. C'est important ici parce que souvent on pense le prochain comme celui qui est le pauvre, le blessé. Mais ici, le Christ met le prochain dans celui qui aide. Il faut voir les choses des deux côtés. Il y a un échange entre une personne et une personne proche. Le prochain, c'est dans les deux sens que ça va. Se savoir se rapprocher des personnes que nous rencontrons. Mais c'est pas une question de distance aussi. Le prochain, c'est toute personne avec laquelle tu peux rentrer en contact. Pas simplement des contacts proches au niveau spatio-temporel, mais proches même à travers les réseaux sociaux, les médias de communication, etc. Être prochain, ça veut dire être capable de donner aux autres et de recevoir des autres. Saint Carlo Acutis disait « Les pauvres ne sont pas un problème, mais une solution. Ils nous rappellent que le vrai trésor, c'est l'amour. » Et dans le fond, quand on leur donne quelque chose, c'est eux qui nous donnent aussi de faire du bien, d'être plus humains, plus semblables au Christ. Comme Carlo Acutis, qui s'arrêtait pour parler aux sans-abri de Milan, en leur tendant un sandwich ou un sourire, qui ne s'arrêtait pas simplement pour donner quelque chose, mais aussi pour donner de son temps, parler, chercher une amitié. Ben, toi aussi, sens-toi appelé à voir le Christ dans l'autre, qu'il soit réel ou virtuel, que tu croises sur ton chemin. La miséricorde n'est pas une grande théorie. C'est un message direct, un cœur qui bat pour un autre cœur. Sainte Faustine ne se contentait pas de prier pour les personnes dans le besoin. Elle agissait, même quand c'était inconfortable pour elle. Un soir, dit-elle, alors que je rentrais du travail, j'ai croisé une femme malade, allongée sur le trottoir. Et personne ne s'arrêtait pour elle. J'ai couru chercher de l'eau et du pain, je suis resté à ses côtés jusqu'à ce qu'elle meure. Et je lui ai tenu la main en priant. Quand les gens sont passés, ils m'ont demandé « Pourquoi fais-tu cela ?» Et j'ai répondu « Parce que c'est mon prochain. » Elle voyait le Christ dans cette femme sans visage. Mais elle s'occupait aussi des sœurs de sa famille, à l'intérieur même du couvent de la congrégation des sœurs de Notre-Dame de la Miséricorde. Mais elle a vécu une charité radicale envers ses sœurs, même envers celles qui la critiquaient ou la jugeaient. Elle disait, quand je lave les pieds des sœurs malades, c'est comme si je lavais ceux du Christ. Elle ne se plaignait jamais, même quand on lui demandait de faire des travaux durs. Elle priait pour celles qui la méprisaient, en demandant à Dieu de leur donner sa lumière et un cœur miséricordieux. Alors, regarde un petit peu, commence par les gens de ta famille, bien entendu, mais aussi tes amis, tes collègues, tes voisins, tes connaissances et même ceux que tu ne rencontres qu'une seule fois dans ta vie. Laisse une trace. Ose la charité, comme disait Léon XIV. En France, à la maison Baqueta, L'intuition la plus importante concerne l'échange de dons qui se renouvelle à chaque rencontre. Personne n'est si pauvre qu'il n'ait rien à donner, et personne n'est si riche qu'il n'ait rien à recevoir. Les pauvres ne sont pas une catégorie sociologique, mais la chair même du Christ. Il ne suffit pas d'énoncer de manière générale la doctrine de l'incarnation de Dieu. Pour entrer véritablement dans ce mystère, il faut préciser que le Seigneur s'est fait chair, qu'il a eu faim, qu'il a eu soif, qu'il a été en prison et qu'il est mort. Le Christ pauvre et crucifié se laisse encore rencontrer et aimer à travers les hommes et les femmes qui souffrent, qui nous appellent à sortir de nous-mêmes et à oser la charité. Marie était au pied de la croix, elle a toujours été proche du Christ, et c'est aussi pour ça qu'elle est montée au ciel, mais aussi pour être plus proche de chacun d'entre nous. Elle est ta mère, elle est ma mère, apprenons à être proche des autres comme elle. Je te remercie, mon Dieu, des bonnes résolutions, des actes d'amour et des inspirations que tu m'as communiquées dans les 10 minutes de prière. Je te demande ton aide pour les mettre en pratique, pour que je ne sois pas trop distrait par mes propres problèmes, au point de ne plus voir les problèmes des autres et l'aide que je peux leur apporter, ou également accepter l'aide que les autres peuvent m'apporter, pour être davantage à ton image, Seigneur. Marie, ma Mère Immaculée, Saint Joseph et mon ange gardien, intercédez pour moi.

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2: Cette semaine, j'anticipe un peu ce nouveau podcast, car je ne sais pas comment va se jouer le reste de ma route d'ici la semaine prochaine, alors j'enregistre en amont. Si je vous dis cela, c'est parce que je vais un peu me décaler du chemin pour entrer en retraite au sein de mon pèlerinage. Comme sur la route de Jérusalem, en fait. Parce que ceux qui m'avaient suivi se souviennent peut-être du plateau enneigé du massif de la Haute-Chartreuse et du col de l'Alpette. Ce fut un moyen de m'extraire de la route elle-même pour un crochet enivrant dont le manteau givré m'avait transporté hors du temps dans ce monochrome transcendant. Et même si l'aventure de l'époque, qui était incroyable, fut brève, parce qu'elle avait duré que 2 jours, je me projette cette fois sur 4-5 jours. Et ce sera l'occasion de passer par de petits massifs montagneux aux pentes abruptes. Et les quelques villages et villes que je vais traverser ne seront que des points de passage où j'irai compléter mon intendance et refaire le plein d'eau. Dès lors, les bois m'offriront des bivouacs fameux, j'en suis certain. Et est-ce que le feu crépitera? Je sais pas, mais je l'espère de tout cœur. Je crois que j'ai réellement besoin d'infuser un peu de baroud dans cette route très citadine qui m'a offert jusque-là des nuits vagabondes. Mais pas de bivouac. J'ai repéré quelques rivières aussi, qui peut-être seront l'occasion d'une traversée à la nage. Qui vivra verra, comme on dit. Pour ce qui est des nuits vagabondes, je me souviens notamment de celle de Shoja. Alors que je ne trouvais rien, je décidai de me glisser dans l'étroit jardin qui longeait la petite église. Et je dois avouer que j'ai mis du temps à m'endormir à cause des insectes rampants qu'on y trouvait. Ma caboche n'arrêtait pas de tourner par la psychose de ces grouillements frénétiques. À ce moment-là, il ne s'agissait plus d'appréhender mon environnement pour comprendre le bruit normal des voitures ou des gens qui passaient à proximité. C'est assez normal. Ces bruits-là font partie du décor, mais les insectes, c'est autre chose. Et j'en frissonne toujours, pour être honnête. Mais au bout d'un moment, après avoir su sauter plus d'une fois à cause de ceux qui rampaient en dessous de moi ou qui atterrissaient carrément sur mon visage, j'ai fini par sombrer dans les bras de Morphée. J'ai décidé de dévier de la route officielle du pèlerinage en sautant 3 étapes pour m'enfoncer dans la nature qui domine ici les talvegs dont l'homme s'est approprié les fonds. Les crêtes sont ici le royaume des arbres dont les feuillages entremêlés donnent à voir des vagues mouvantes lorsque le vent les agite. C'est poétique, non? En tout cas, c'est trop beau. On y trouve des sanctuaires éparses aussi dont certains semblent avoir été oubliés, et puis des ours noirs. Alors, pour évoluer en sécurité, j'utilise une application qui donne des observations régulières des ours, justement. Les traces, ceux qui ont été aperçus, ceux qui ont été capturés, puis les attaques. Bien heureusement, l'application donne surtout des signalements, mais aucune attaque. Pour être très concret, il y a sur le tracé que j'envisage 11 alertes. 6 violettes, dues à des traces, et 5 oranges, pour par exemple un ours qui a été observé au bord d'une route. Je pars néanmoins équipé d'un spray pour les si jamais, et puis d'une clochette sur mon bâton pour m'annoncer, afin de faire du bruit pour qu'il n'approche pas. Je vous dis donc à la semaine prochaine, en espérant que le bilan sera florissant et que les anecdotes qui en sortiront auront le croquant de l'adrénaline. Ceci étant dit, je suis sûr d'une chose, les épreuves à venir n'arriveront que parce que Dieu me sera capable de les affronter. Si j'en ai l'étoffe, ce sera parce que le tisserand du haut des cieux y glissera des brins proportionnés à ma carrure. Allez, soyez intensément bénis.

Le cœur de l'homme de bien est confiant. Il ne craint pas. Il verra ce que valaient ses oppresseurs. Psaume 111, 8.

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1: Mes chers amis, dans cette instruction, nous allons parler de la béatitude de ceux qui rayonnent la paix. C'est la dernière des instructions qui font suite à la Pentecôte et à la confirmation. Une lumière pleine d'amour. La sagesse sort de l'amour et s'y achève. Elle sort de l'amour de Dieu parce qu'elle nous fait porter un jugement saint et plein de suavité par une certaine sympathie ou inclination qu'on appelle connaturalité que Dieu répand en notre cœur. Si notre âme vit dans la grâce, elle est le temple de la Trinité Sainte. Et elle possède, nous dit Sainte Catherine de Sienne dans une belle expression, elle possède la cause de la lumière. Aussi, notre âme juge-t-elle, écrit Jean de Saint Thomas, par une certaine expérience intérieure de Dieu et des réalités spirituelles, dans le goût ou la délectation ou le toucher intérieur de la volonté. La connaissance de sagesse est bien une vraie compassion aux choses divines, opérée en moi par la charité. En ce qui regarde le divin, écrit Saint Jean, Saint Thomas d'Aquin, en ce qui regarde le divin, avoir un jugement correct, en vertu d'une enquête de la raison, relève de la sagesse, qui est une vertu intellectuelle. Mais bien juger des choses divines par mode de connaturalité relève de la sagesse en tant qu'elle est un don du Saint-Esprit. Denis, le pseudo-aréopagite, parlant d'un certain Hiérothée, dit de lui qu'il est parfait en ce qui concerne le divin, non seulement parce qu'il l'a appris, mais parce qu'il l'a éprouvé. Cette sympathie ou connaturalité avec le divin nous est donnée par la charité qui nous unit à Dieu. Selon saint Paul, celui qui s'unit à Dieu est avec lui un seul esprit. Première aux Corinthiens. Fin de la citation de saint Thomas. Cette connaissance s'achève dans l'amour. C'est notre volonté qui en recueille la joie et la saveur. Elle est comparable à l'expérience que nous avons de notre propre âme. Nous ne voyons pas notre âme, mais nous la sentons par la vie qu'elle répand en nous. Ainsi Dieu, intimement présent par l'immensité comme cause et principe de l'être, se fait connaître à nous par la grâce comme un objet intime dont nous pouvons faire, en quelque manière, par l'inspiration des dons, l'expérience. Et ainsi, on peut dire qu'est réalisé le vœu hypothétique d'un Platon dans la République. Ô beauté inimaginable, si savoir et réalité en sont les produits et que le bien lui-même les surpasse en beauté. Fin de citation de Platon dans son grand livre sur la République. Donc ce vœu est atteint et dépassé dans la nuit de la foi. Saint Jean de la Croix le dit dans un de ses poèmes. Je sais qu'il ne peut y avoir de choses plus belles, que la terre et les cieux vont s'y abreuver, quoi que ce soit de nuit, aun quas de noche, quoi que ce soit de nuit. Rayonnement de paix et filiation divine. Bienheureux ceux qui irradient la paix, ils seront appelés fils de Dieu, nous dit notre Seigneur au chapitre 5 de saint Matthieu. Le propre du sage, c'est de faire l'ordre, nous dit saint Augustin. L'acte excellent de la sagesse, c'est bien de faire cet ordre, de diffuser cette tranquillité de l'ordre, en quoi consiste la paix. Le don de sagesse établit en nous l'équilibre de l'amour, ce que saint Augustin appelle l'ordo amoris, ordre de l'amour. Il soumet nos appétits inférieurs à la raison, éclairée par une foi vive. Entre nous et Dieu, il établit la juste dépendance de notre esprit au mystère de notre Créateur. Autour de nous, il ordonne nos rapports avec les autres fils de Dieu dans l'agapé fraternel. Les trois premières béatitudes, qui sont celles qu'on appelle les béatitudes de la fuite du péché, nous ont préparés à la première béatitude contemplative, celle des cœurs purs. Les deux suivantes, béatitude de la vie active, la justice et la miséricorde, nous disposent à la diffusion de la paix. Servant nos frères dans le Christ, nous nous manifestons comme fils de Dieu. Alors, sans même sentir que nous la possédons, nous diffuserons une paix enfouie en notre cœur plus profondément que la conscience. Le miracle des mains vides. Le curé de campagne de Bernanos raconte à propos d'une paroissienne qui était en grande tentation. « Soyez en paix, lui avais-je dit, et elle avait reçu cette paix à genoux. Qu'elle la garde à jamais. C'est moi qui la lui ai donnée. Ô merveille, qu'on puisse ainsi faire présent de ce que l'on ne possède pas soi-même. Ô doux miracle de mes mains vides. » Fin de citation de Bernanos. Celui qui trouve la sagesse rayonne, comme le fit le Christ, non la paix du monde, mais celle de la ressemblance avec Dieu. C'est une paix cachée dans l'âme, mais affleurant dans l'action, dans les œuvres. La paix de Dieu qui surpasse tout sentiment, dont parle saint Paul au chapitre 4 des Philippiens. Une paix rayonnante par l'invincible douceur de la joie spirituelle. Qui a trouvé la paix au terme des durs combats de l'ascèse et des longues nuits de la purification, est transformé à l'image du Christ, image parfaite de Dieu. Trois étapes de la vie

0: à nous écarter des occasions de péché, avec une vigilance spéciale pour aujourd'hui pour le virtuel, et à faire des œuvres de pénitence, notamment le vendredi et en carême. C'est la première étape, vie purgative. Deuxième étape, vie illuminative. Elle est rythmée par l'exercice des dons de force et de conseil. Nous nous préoccupons alors surtout de pratiquer la vertu et de ne pas tomber dans les péchés véniels délibérés. Nous nous adonnons à l'étude de la doctrine et à la lecture spirituelle et surtout nous pratiquons les œuvres de miséricorde, par exemple dans des associations apostoliques ou caritatives. Donc deuxième étape, vie illuminative. Troisième étape, vie unitive. Elle est marquée par l'exercice des dons d'intelligence et de sagesse. Nous appliquons à jouir de Dieu, qui est présent dans notre âme. Nous pratiquons l'oraison quotidienne et les oraisons jaculatoires, des brèves oraisons qu'on fait dans notre cœur dans le courant de la journée. Nous nous nourrissons de l'adoration du Saint-Sacrement. Donc, troisième étape, vie unitive. L'ascension des béatitudes. Le Seigneur, c'est saint Thomas qui le remarque, dans l'énumération de ces sept béatitudes, marque une gradation dans les récompenses qu'il nous promet. Ces récompenses, d'ailleurs, ne sont pas seulement pour demain. Nous les possédons ici-bas en germe, de façon qui commence de façon incoative, et nous en jouirons parfaitement dans la Jérusalem céleste. Le Seigneur ne nous dit-il pas sept fois bienheureux en nous promettant sept récompenses qui sont autant de facettes du royaume de Dieu, commencé ici-bas et parfait au ciel. Si nous marchons à la suite du Christ dans cette ascension des béatitudes, nous avons le royaume, nous possédons la terre des vivants, nous sommes consolés par tous les bienfaits de Dieu, nous sommes rassasiés, la miséricorde nous investit de toutes parts, nous voyons le roi et enfin, nous sommes son enfant. Oui, nous attendons alors qu'il nous dévoile le nom qu'il nous a donné pour l'éternité.
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1: Auditeurs de Radio Espérance, bonsoir, il est 19h, tournons-nous vers Marie et récitons ensemble la prière de l'Angélus. L'ange du Seigneur apporta l'annonce à Marie, et elle conçut du Saint-Esprit. « Je vous salue, Marie pleine de grâce, le Seigneur est avec vous. Vous êtes bénie entre toutes les femmes, et Jésus, le fruit de vos entrailles, est béni. Sainte Marie, Mère de Dieu, priez pour nous pauvres pécheurs, maintenant et à l'heure de notre mort. Amen. » Voici la servante du Seigneur. Qu'il me soit fait selon votre parole. Je vous salue Marie, pleine de grâce, le Seigneur est avec vous. Vous êtes bénie entre toutes les femmes, et Jésus, le fruit de vos entrailles, est béni. Sainte Marie, Mère de Dieu, priez pour nous pauvres pécheurs, maintenant et à l'heure de notre mort. Amen. Et le Verbe s'est fait chair, et il a habité parmi nous. Je vous salue Marie, pleine de grâce, le Seigneur est avec vous. Vous êtes bénie entre toutes les femmes, et Jésus, le fruit de vos entrailles, est béni. Sainte Marie, Mère de Dieu, priez pour nous pauvres pécheurs, maintenant et à l'heure de notre mort. Amen. Priez pour nous, Sainte Mère de Dieu, afin que nous soyons rendus dignes des promesses du Christ. Prions. Que ta grâce, Seigneur notre Père, se répande dans nos cœurs. Par le message de l'ange, tu nous as fait connaître l'incarnation de ton Fils bien-aimé. Conduis-nous par sa passion et par sa croix, avec le secours de la Vierge Marie, jusqu'à la gloire de la résurrection, par Jésus le Christ, notre Seigneur. Amen. Je vous rappelle votre rendez-vous de ce soir. À partir de 21h, nous débutons la neuvaine solennelle à la miséricorde divine en direct de nos studios. Je vous souhaite une excellente soirée à notre écoute et nous retrouvons tout de suite l'écho du Saint-Siège.

Chers amis auditeurs de Radio Espérance, nous nous retrouvons pour l'écho du Saint-Siège du lundi 5 octobre. Commençons par une rencontre marquante au Vatican ce matin. Léon XIV a reçu des prêtres, religieuses et religieux coréens présents à Rome, dont beaucoup participent à la préparation des Journées mondiales de la jeunesse de Séoul. Le pape a exprimé le souhait que les jeunes reçoivent la foi des martyrs pour la porter sur les routes du monde. Il souhaite que cet événement mondial de 2027 soit une grande rencontre entre la mémoire et l'avenir. Poursuivons avec une autre audience importante de ce lundi. Le Premier ministre slovène, Janez Janša, a été reçu ce matin par le pape au Vatican. Des entretiens ont ensuite eu lieu à la secrétairerie d'État. Ils ont porté notamment sur des questions internationales et sur la situation politique dans les Balkans occidentaux. Concluons ce point d'actualité avec un discours fort de Léon XIV sur la place des femmes au Vatican. Ce lundi, le pape a reçu les représentants de l'Association des employés laïcs du Vatican et de l'Association des femmes du Vatican. Dans son discours, il a insisté sur la dignité de la personne et du travail. Il a évoqué les transformations du monde professionnel, notamment celles liées à l'intelligence artificielle. Léon XIV a affirmé que les femmes au Vatican sont une richesse à reconnaître et à valoriser. Il a appelé à renforcer le dialogue, la collaboration et l'unité au sein de la communauté de travail du Saint-Siège. Merci d'avoir suivi l'écho du Saint-Siège du lundi 5 octobre. On se retrouve demain à la même heure. Bonne semaine sur les ondes de Radio Espérance.

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1: Bonjour, de l'évangile de Jésus-Christ selon saint Luc. En ce temps-là, voici qu'un docteur de la loi se leva et mit Jésus à l'épreuve en disant « Maître, que dois-je faire pour avoir en héritage la vie éternelle ?» Jésus lui demanda « Dans la loi, qu'y a-t-il d'écrit et comment lis-tu » L'autre répondit « Tu aimeras le Seigneur ton Dieu, de tout ton cœur, de toute ton âme, de toute ta force et de toute ton intelligence, et ton prochain, comme toi-même. » Jésus lui dit « Tu as répondu correctement, fais ainsi et tu vivras. » Mais lui, voulant se justifier, dit à Jésus « Et qui est mon prochain ?» Jésus reprit la parole. Un homme descendait de Jérusalem à Jéricho et il tomba sur des bandits. Ceux-ci, après l'avoir dépouillé et roué de coups, s'en allèrent, le laissant à moitié mort. Par hasard, un prêtre descendait par ce chemin. Il le vit et passa de l'autre côté. De même, un lévite arriva à cet endroit. Il le vit et passa de l'autre côté. Mais un Samaritain, qui était en route, arriva près de lui. Il le vit et fut saisi de compassion. Il s'approcha et pansa ses blessures en y versant de l'huile et du vin. Puis il le chargea sur sa propre monture, le conduisit dans une auberge et prit soin de lui. Le lendemain, il sortit 2 pièces d'argent et les donna à l'aubergiste en lui disant « Prends soin de lui, tout ce que tu auras dépensé en plus, je te le rendrai quand je repasserai. » Lequel des trois, à ton avis, a été le prochain de l'homme tombé aux mains des bandits ? Le docteur de la loi répondit « Celui qui a fait preuve de pitié envers lui. » Jésus lui dit « Va, et toi aussi, fais de même. » Nous l'avons bien compris, Jésus introduit une très grande nouveauté. Il inverse la question. Il ne s'agit plus de savoir qui est mon prochain, mais de se poser la question « De qui dois-je me faire le prochain ?» Le Seigneur attend que je me rapproche de qui en ce moment ? Et la réponse est parfois étonnante. Un exemple dans la vie de saint Jean-Marie Vianney. Aujourd'hui, on parle beaucoup de principes de précaution, tant pour se protéger que parfois pour se dédouaner. Le curé d'Ars aussi utilisait parfois un tel principe, mais différemment. Son but était le ciel, donc le salut, et aucune prédication n'est de trop en ce domaine. Le saint curé d'Ars avait un jardin accolé à sa maison sur lequel poussaient quelques pommiers. C'était, paraît-il, les meilleures pommes de toute la paroisse. Or, voici qu'un jour, il s'aperçoit qu'on lui vole des pommes dans son jardin. Qu'aurions-nous fait à sa place ? Peut-être aurions-nous surveillé le jardin pour empêcher le voleur de venir, pour l'identifier, pour nous protéger. Le saint curé, lui, voit plus loin. Ce qui l'intéresse, ce ne sont pas ses pommes, mais le voleur. Alors il décide de couper les arbres à la base, plus de pommiers, donc plus de pommes. À un habitant qui regrettait un tel acte et une telle radicalité et qui lui proposait de l'aider à trouver le voleur, M. Vianney répondit simplement qu'il avait simplement voulu empêcher quelqu'un de commettre un péché. Sa logique est différente. Il fait tout pour que l'autre, celui dont il se sent responsable devant Dieu, ne pêche pas, ne fasse pas le mal. Ce qui lui importe, ce ne sont pas ses pommes ou le tort qu'il a subi, mais l'éventualité d'un nouveau péché commis. Le péché offense Dieu et détruit la personne, et ça, c'est bien plus grave que quelques pommes disparues. Il met donc en place un principe de précaution, non pour se protéger, mais pour servir son prochain et l'aider à être meilleur. Même principe à la Providence. Comment changer le cœur de mes paroissiens en profondeur et leur faire percer la tendresse de Dieu, se demande saint Jean-Marie Vianney. En touchant les mères de famille. Jean-Marie Vianney accueille des orphelins et des jeunes filles à la Providence. Il leur donne de l'instruction, il les nourrit et se met en quatre pour elles. Mais le but de toute cette œuvre est finalement de former des mamans. Car il soulignait « La vertu passe si bien du cœur des mamans à celui des enfants ». En fait, ce qu'il vise encore une fois, c'est le salut, et tout spécialement celui de ceux qui lui sont confiés. « Si je touche les mamans, se dit-il, je rejoins les enfants, le mari, et finalement tout le village. Leur influence est grande sur les cœurs, et leur exemple a une grande portée, tant sur la vie spirituelle qu'humaine. » L'évangélisation est plus efficace, entre guillemets, en passant par les mamans. Alors le curé d'Ars va former des mamans et le royaume de Dieu avancera. Voilà son sens de l'éducation chrétienne, faire grandir chacun pour le remettre dans sa dignité, en faire un être libre. Ce principe de précaution a pour seule fin d'engendrer des saints. Ce qui compte pour lui, c'est de garder les gens du mal et les faire mouiller, entre guillemets, les faire mouiller à la grâce. Le reste lui importe peu. Que le Seigneur nous donne de ne manquer aucune occasion, aujourd'hui, de nous rapprocher d'une personne en souffrance, de devenir son prochain.

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2: Bonjour à tous. Malgré les pénibles événements que la politique partisane n'a pas tardé à remettre en scène, le passage du pape dans l'Hexagone reste dans les esprits une parenthèse enchantée. Comme dit la chanson qui passe en boucle en ce moment sur les réseaux sociaux, on a tous une bonne raison de dire merci Léon. Tous, oui, tous, y compris les journaux les moins cléments d'habitude envers l'Église catholique. Je lis par exemple dans Le Monde du 1er octobre, Le Monde, cette chronique de Solène de Royer dont voici de larges extraits parce qu'elle est significative. Écoutez ça. « Vous avez senti une nation fervente, unie et heureuse », a dit Emmanuel Macron au pape le dernier jour de sa visite. Cette visite fut un succès qui, au-delà de la sphère catholique, interroge le pays et ses ressorts. Face au péril du monde, intelligence artificielle, changement climatique, guerre, etc., ce pape a porté une parole positive, appelant à la paix, à la fraternité et à l'espérance. Il n'a pas évité pour autant les sujets non consensuels, sur lesquels il a rappelé avec fermeté les positions traditionnelles de l'Église. « Que l'on soit d'accord ou non, poursuit Solène de Royer, que l'on soit d'accord ou non avec ses positions, celles-ci ont été portées avec calme et sérénité, avec une autorité tranquille. Dans un espace public saturé de polémiques, d'invectives et de petites phrases, marqué aussi par un certain épuisement de la parole publique, Léon XIV a affirmé un style. Celui-ci a indéniablement rencontré un écho. Un ancien conseiller de Gérald Darmanin voit en Léon XIV un acteur métapolitique, dit-il. Pour lui, ce pape est l'un des rares à continuer de prôner la paix, à défendre l'être humain face aux potentielles dérives du pouvoir ou de l'intelligence artificielle, à défendre la vie, bref, à faire de la politique comme tout le monde devrait le faire. Il est tout ce qu'on cherche et qu'on ne trouve pas. Pour un conseiller de l'Élysée, par ailleurs, le pape agit, dit-il, comme un aimant, parce qu'il est l'inverse de l'époque. Dans une époque dominée par les images, les outrances et les égos, la simplicité et la retenue peuvent s'apparenter à une forme de charisme. Alors j'arrête là ces citations. Elles ont été longues, mais il le fallait. Elles sont une preuve. Elles nous confirment que le style évangélique, un style de vérité et de charité, qui est le style du Christ lui-même, répond aux aspirations humaines les plus profondes. Aspirations refoulées et niées, hélas, par notre époque. Alors voilà pour tous les catholiques français de quoi renforcer leur bon moral et repartir de l'avant. À la semaine prochaine.

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1: Bonjour chers amis auditeurs, bienvenue dans la chronique de Juristes pour l'enfance et le droit dans tout ça, présentée aujourd'hui par Mathieu Letourneur. Une partie des lycéens est dans la rue. Certains manifestent, marchent et crient des slogans, d'autres cassent, brûlent et vandalisent. Dans ce tumulte, chacun cherche les causes profondes du chaos qui s'annonce. Le manque de moyens, l'incompréhensible algorithme de Parcoursup, les absences prolongées de certains professeurs sont autant de causes réelles auxquelles il faut répondre. Mais il en existe une plus profonde, l'effondrement de la légitimité de l'autorité. Depuis plusieurs années, l'État ne cesse de saper l'autorité des parents, puis s'étonne que les enfants issus de cette politique ne respectent plus aucune autorité. Le mécanisme est simple. L'État moderne s'empare peu à peu du rôle des parents depuis Danton, pour qui un enfant appartient à la République avant d'appartenir à leur père, jusqu'à Vincent Peillon, pour qui il faut être capable d'arracher l'élève à tous ses déterminismes familial, ethnique, social, intellectuel. Les parents, dépossédés, finissent par céder la place et par se sentir illégitimes dans leur propre rôle. Plus ils s'effacent, plus l'État paraît nécessaire et plus il étend son emprise. Et à chaque tour de roue, l'État se légitime en comblant un vide qu'il a lui-même contribué à creuser. En effet, depuis plusieurs années, l'État a considérablement réduit le droit fondamental des parents d'éduquer leurs enfants, et notamment celui de choisir le mode d'instruction le plus approprié pour leur enfant et correspondant le plus à leurs convictions philosophiques, morales ou religieuses. On constate la quasi-suppression de la possibilité de pratiquer l'instruction en famille depuis 2021, des attaques répétées contre le caractère propre de l'enseignement privé sous contrat, ou encore des discriminations envers les élèves scolarisés dans le privé hors contrat. De plus, dans le domaine de la sexualité, l'État se donne pour mission de dire, dans le cadre de l'école, ce que chaque élève devrait penser et la manière dont il devrait agir, sur fond de défiance envers les parents qui ne sont pas informés ni du contenu, ni de l'identité des intervenants lorsqu'ils sont extérieurs à l'école, ni du moment où ont lieu ces enseignements. Au lieu de saper le rôle éducatif et l'autorité des parents, l'État devrait au contraire la conforter dans les paroles et dans les actes, et précisément dans la loi et les textes réglementaires. Le ministre de l'Éducation nationale a d'ailleurs rappelé plusieurs fois les parents à exercer ce rôle de premiers et principaux éducateurs sur l'utilisation des écrans, puis sur les manifestations lycéennes. Il faut maintenant que cette reconnaissance verbale se traduise dans le droit et dans la pratique administrative. Pour cela, nous soutenons que l'État doit ouvrir le dialogue entre l'école et les familles, aider les parents à être éducateurs, et puis respecter la liberté de choix du mode d'instruction. Les parents ne sont ni les concurrents de l'école ni les adversaires de l'État, mais l'État doit respecter l'autorité des parents, qui est première et qui a la matrice de l'autorité de l'État, de l'école, de la police, etc. Alors, chers amis auditeurs, en cette année d'élection présidentielle, exigez de vos candidats qu'ils respectent la primauté éducative des parents. À la semaine prochaine!

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4: Dans le cadre de notre série d'émissions sur les rois d'Israël, nous poursuivons, nous terminons cette semaine notre lecture du premier livre des rois et nous allons commencer la lecture du second livre des rois et voir comment est-ce que Élie le prophète réapparaît.

Nous poursuivons donc notre lecture du premier livre des rois. Nous allons terminer, en fait, la lecture du premier livre des rois et commencer immédiatement, donc, la lecture du deuxième livre des rois, qui est la suite absolument, donc, logique des histoires que nous avons racontées. Nous sommes toujours, donc, dans le cycle d'Élie. Le cycle d'Élie, donc, se déroule sur deux livres. Le premier livre des rois, la fin du premier livre des rois et le début, donc, du deuxième livre des rois. Nous avons vu donc la semaine dernière la mort dramatique du roi d'Israël, Akab, qui avait donc été un roi qu'on appelle mécréant, c'est-à-dire quelqu'un qui avait au sens biblique du terme, c'est-à-dire racha, quelqu'un qui s'était détourné des voies de Dieu. Et nous arrivons donc au dernier verset, les derniers versets du deuxième livre des rois, et nous allons voir donc son fils qui va donc le remplacer. Et Akazias, fils d'Akab donc, devint roi sur Israël à Samarie. La 17e année du règne de Josaphat, roi de Juda, roi que nous avons rencontré donc dans les émissions précédentes. Il régna sur Israël pendant 2 ans. Il fit ce qui est mal aux yeux du Seigneur. Il suivit le chemin de son père, celui de sa mère, donc Jézabel, que nous avons également longuement évoqué, et le chemin de Jéroboab, fils de Nevat, qui avait fait pécher Israël. Il servit le Baal et se prostitua devant lui. Il offensa le Seigneur, le Dieu d'Israël, exactement comme l'avait fait son père. C'est sur ces versets donc que se termine, de façon pas très optimiste, on va dire, hein, le premier livre des rois. Mais en fait, le texte ne nous parle absolument pas du péché donc d'Akazias. On ne sait pas du tout ce qu'il a fait de mal. Si on veut connaître un peu le développement, il nous faut donc ouvrir maintenant donc le deuxième livre des rois, où nous allons découvrir donc plus précisément ce roi qui a régné uniquement 2 ans, c'est très court, mais c'était assez courant à l'époque. On meurt jeune, de guerre, de famine, de maladie. Donc ça n'a rien d'extraordinaire. Ce qui est extraordinaire, ce sont des rois qui vont régner donc pendant une très longue période, comme Jéroboab ou comme Akab. Nous sommes donc au chapitre 1er du deuxième livre des rois. Moab se révolta contre Israël après la mort d'Akab. Akazias tomba du balcon de sa chambre haute à Samarie et se blessa grièvement. Il envoya des messagers en leur disant « Allez consulter Baal-Zvouv, le dieu des crônes, pour savoir si je me remettrai de mes blessures. » Alors l'ange du Seigneur parla à Élie, le Tishbite. Nous revoyons, après une très longue période, Élie réapparaître. Il avait complètement disparu dans cette guerre qui avait donc été assez effroyable, n'est-ce pas, avec le roi d'Aram. Il avait complètement disparu. Un autre prophète avait surgi, nous en reparlerons plus tard. Et puis Élie donc est de nouveau donc sur le devant de la scène, après une très longue période d'absence. L'ange du Seigneur, une expression biblique tout à fait remarquable, que nous reverrons dans le Nouveau Testament, l'ange du Seigneur, on ne dit pas quel est cet ange, l'envoyé Malar, parla à Élie le Tishbite. « Lève-toi, monte à la rencontre des messagers du roi de Samarie et dis-leur, n'y a-t-il pas de Dieu en Israël pour que vous alliez consulter Baal-Zvouv, le Dieu des crônes ? C'est pourquoi ainsi parle le Seigneur. Le lit sur lequel tu es monté, tu n'en descendras pas, car tu mourras certainement. » Et Élie s'en alla. Les messagers revinrent auprès du roi et leur dit : pourquoi êtes-vous revenu ? Il lui répondit : un homme est monté à notre rencontre et nous a dit « Allez retourner auprès du roi qui vous avait envoyé et dites-lui, ainsi parle le Seigneur, n'y a-t-il pas de Dieu en Israël que tu envoies consulter Baal-Zvouv, le Dieu des crônes ? C'est pourquoi le lit sur lequel tu es monté, tu n'en descendras pas, tu mourras certainement. » Comme nous avons l'habitude avec Élie, Élie n'annonce jamais de bonnes nouvelles. Élie, c'est quelqu'un qui répand finalement la mort, la destruction.
certes au nom de Dieu, certes pour lutter contre l'idolâtrie, mais il n'y a rien de très positif chez Élie. Quand on regarde de près, on va en parler très longuement, et on va voir finalement ce que Dieu va décider. Élie, qu'on dit être le prophète zélé du nom de Dieu, certes, accomplit la parole de l'ange du Seigneur, mais en rajoute toujours, et nous allons voir de quelle façon. En général, nous sautons sur ce texte-là, nous ne le connaissons pas bien. Nous connaissons, bien sûr, nous l'avons longuement évoqué dans les émissions précédentes, ce très beau texte donc sur la montagne du Mont Carmel, avec le sacrifice donc de Baal contre le sacrifice de Dieu, avec donc ce massacre absolument terrible de tous les prêtres donc de Baal. Nous connaissons parfaitement ce texte. Le deuxième texte, qui est aussi un massacre, nous ne le connaissons pas. En général, on ne le lit pas à la messe, il est très peu connu, donc nous allons nous arrêter plus profondément donc, sur ce texte pour essayer de comprendre également qui est Élie. Élie, qui, je vous rappelle, d'après le premier livre des rois, aurait dû déjà terminer sa mission. C'est-à-dire Dieu l'avait demandé de laisser la place à son successeur Élisée, chose qu'il ne fait pas. Et donc, l'ange du Seigneur, et on ne peut pas lui reprocher, vient donc le voir pour lui annoncer, donc pour lui demander d'aller voir le roi d'Israël. C'est évident qu'ici, on est dans un péché d'idolâtrie absolument fondamental que Dieu ne peut supporter, que la Bible ne peut supporter. Se tourner vers Baal Zvouv. Alors, en hébreu, c'est très intéressant. Baal, donc, c'est le maître. Et Zvouv, je n'ai pas utilisé la traduction de la Bible de la Tob, Zoub, je ne sais pas comment ils ont traduit ça, Zeboub. Zvouv, en hébreu, c'est la mouche. C'est-à-dire, c'est vraiment se foutre, excusez-moi de l'expression, de la figure de l'idolâtrie. C'est une moquerie de la part de la Bible. Baal Zvouv, le maître de la mouche. C'est-à-dire, on voit très bien ici qu'il y a une espèce de ricanement, si vous voulez, de la Bible, en montrant combien, finalement, l'idolâtrie est une absurdité. La mouche. Qu'est-ce que la mouche a à voir donc, avec le Dieu créateur du ciel et de la terre. Donc il y a une moquerie de la part de la Bible et également donc de la part d'Élie. Le Dieu des crocs. Le roi. Alors, donc, les messagers reviennent, il leur donne donc la prophétie donc, d'Élie et le roi va interroger à juste titre. Mais je vous ai envoyé auprès des prophètes de Baal Zvouv. Qu'est-ce que vous me rapportez? Qu'est-ce que c'est que cet homme? Qui est-il? Nous allons découvrir maintenant de façon plus extraordinaire comment est-ce que le roi va reconnaître Élie. Comment était cet homme qui est monté à votre rencontre et qui vous a dit ces paroles? Ils lui répondirent, c'était un homme qui portait un vêtement de poil et un pagne de peau sur ses reins. C'est ainsi que sera représenté d'ailleurs dans toute l'iconographie, y compris jusqu'à nos jours, le prophète Élie. Ceux qui connaissent bien les églises orthodoxes, et particulièrement dans cette région donc, de la Terre Sainte, nous avons énormément d'églises et de représentations. Élie, c'est un personnage fondamental dans la tradition orientale. C'est le maître, si vous voulez, du monachisme. Et donc, il est représenté dans de très nombreuses icônes. Il est toujours représenté de cette façon-là, tel qu'il est décrit donc, dans le Zémur des Rois. Un manteau de poil et un pagne autour donc, des reins. Alors, il dit... C'est Élie le Tishbite. Le roi envoya vers Élie, le chef de cinquantaine, avec 50 hommes. Ce dernier monta vers lui. En effet, Élie était assis au sommet de la montagne. Le texte biblique ne pense pas nous préciser de quelle montagne il s'agit. La montagne, Har. Si on était à Jérusalem, en Juda, on aurait bien sûr déduit immédiatement que la montagne, c'est le mont Sion. C'est le lieu, c'est le temple de Jérusalem. On est en Samarie, on est en Galilée. Quelle est la montagne de laquelle nous parlons? Vraisemblablement, c'est donc la montagne du Carmel. Mais d'autres exégètes, et particulièrement dans la tradition juive également, nous parlent de la montagne du Tabor. Ce qui serait extrêmement intéressant, puisque si c'était effectivement le Tabor, c'est une petite montagne, ce n'est pas une grande montagne, c'est une montagne, pour ceux qui sont nés dans le pays, ils savent très bien ce qu'est le Tabor. Certes, le Tabor domine la vallée d'Israël, et on la voit depuis Samarie.
Donc, on peut parfaitement imaginer que Élie était sur cette montagne et non pas sur le mont Carmel. Le mont Carmel, c'est quand même assez loin de Samarie. C'est au bord de la mer Méditerranée, c'est aujourd'hui donc Raïfa. C'est quand même assez loin. Le mont Tabor, la montagne, peut-être pourrait bien être celle du mont Tabor, ce qui fait que la tradition chrétienne va reprendre évidemment la tradition de la transfiguration, puisque dans la transfiguration, nous voyons donc deux personnages qui apparaissent avec Jésus, la fameuse montagne, ils montent sur la montagne, qui est donc Jésus lui-même, bien sûr, Élie et Moïse. En tout cas, le texte ne précise absolument pas de quelle montagne il s'agit. Il pourrait donc que ce soit effectivement le mont Carmel, lieu que nous connaissons bien, puisque c'est là que s'est déroulé donc le sacrifice dont nous avons parlé il y a quelques minutes. Et également donc cette montagne, la seule montagne en fait qui domine cette région, qui est effectivement le mont Tabor. L'une des possibilités. En tout cas, il monte sur la montagne. Le chef donc va arriver donc va rencontrer donc Élie. Et l'officier dit. « Homme de Dieu, le roi t'a dit « descends ». Mais Élie répondit au chef de centaine, « Si je suis un homme de Dieu, que le feu descende du ciel et qu'il te dévore, toi et tes 50 hommes. » Le feu descendit du ciel, le dévora, lui et ses 50 hommes. Élie, c'est quelqu'un qui amène la mort. Nous l'avons déjà évoqué plusieurs fois, c'est vraiment le prophète de la destruction. Il ne cherche pas la discussion. Vous avez tort, vous allez périr. Vous êtes des envoyés du roi, qui est un roi mécréant, vous allez périr. Et il n'y va jamais, je veux dire, des quatre mains. Il va utiliser la méthode forte. Le feu, c'est le symbole même d'Élie. Ce feu qu'il a fait tomber donc sur le mont Carmel, qui a dévoré les sacrifices, le feu qui est la colère, qui représente donc la colère divine. Et on voit que Élie est vraiment vu, et également dans la tradition juive ensuite, dans la tradition chrétienne, comme l'homme de la colère, cette colère de Dieu. Est-ce que cette colère va finalement s'amenuiser? On va voir que le texte va poser des questions extrêmement intéressantes. Donc le premier contingent, 50 personnes, meurent. Le compte, j'ai envie de dire, de Élie, de gens qui sont morts pour l'instant, arrive à 300. Nous avons 250 prophètes de Baal, nous en avons 50, maintenant nous avons 300 personnes. Il y a quand même tué 300 personnes. C'est pire que Daesh. Au niveau donc, on pourrait dire aujourd'hui, d'une liberté religieuse, ce n'était pas tellement donc sa vision spirituelle. Mais continuons le texte. De nouveau, le roi envoya vers Élie un autre chef de cinquantaine, avec ses 50 hommes. L'officier prit la parole et lui dit, « Homme de Dieu, ainsi parle le roi, hâte-toi de descendre. » Mais Élie leur répondit, « Si je suis un homme de Dieu, que le feu descende du ciel, qu'il te dévore, toi et tes 50 hommes. » Le feu de Dieu descendit du ciel, le dévora, lui et ses 50 hommes. Nous avons 350 morts, pour l'instant, plus tous les morts collatéraux. Le roi envoya un troisième chef de cinquantaine, avec ses 50 hommes. On voit que le roi est quand même décidé, il sait qu'il a perdu déjà 100 hommes, et il en envoie encore 50. J'ai envie de dire, comme on dit en hébreu, « kol hakavod », c'est-à-dire « bravo », pour les 50 qui se dévouent pour aller rencontrer Élie. Moi, je ne me serais pas dévoué. Hein. On sait très bien que ça va mal se terminer quand on rencontre Élie. Élie qui avait fait dévorer également des enfants par des ours, qui s'étaient moqués donc de lui. Moi, je ne peux pas dire que Élie soit un homme de la paix, au sens fort du terme. Donc, voyons le texte. Ce troisième officier monta, mais en arrivant, il fléchit le genou devant Élie, il change de position. Il ne se met pas devant Élie comme le représentant du roi, mais comme un serviteur. Donc il s'agenouille, on dirait, Nachon Mikra en hébreu. Donc il fléchit le genou donc devant Élie, le suppliant en disant, « Homme de Dieu, que ma vie
et celles de tes serviteurs, ces 50 hommes sont précieuses à tes yeux. » C'est-à-dire, il dit à Élie quelque chose de très simple, mais tu peux pas faire de la vie des gens un arbitraire. Tu peux pas tuer comme ça parce que tu as envie de tuer, pour montrer que tu es l'homme de Dieu, pour montrer que tu es fort, pour montrer que tu es... Enfin, ça n'a aucun sens. La vie est précieuse. Elle est précieuse aux yeux de Dieu, elle est précieuse à nos yeux, et à tes yeux également. Donc, il va essayer de parler à quelque chose qui est difficile avec Élie, qui est son cœur. On a du mal à voir le cœur d'Élie. Un homme extrêmement dur, qui est zélé pour la maison de Dieu, mais qui

0: et il a dévoré les deux premiers chefs de cinquantaine ainsi que ses hommes. Mais maintenant que ma vie soit précieuse à tes yeux. Et là, il faut l'intervention divine. Parce que finalement, quand on regarde de près le texte, c'est Élie qui ordonne. Élie a des pouvoirs extraordinaires, il n'y a aucun doute là-dessus. Dieu ne contrôle plus Élie. C'est un prophète qui a reçu donc un pouvoir extraordinaire et qui échappe finalement, d'une certaine façon, du bon vouloir de Dieu. C'est extraordinaire de voir ça. Dieu a donné un don, il ne retire pas. Les dons de Dieu sont irrévocables. Donc, il utilise la force qu'il a reçue de Dieu. Il l'utilise. Et la troisième fois, pour éviter donc encore 50 morts, il va falloir l'intervention directe de Dieu. Parce que Élie n'a jamais demandé à Dieu s'il pouvait faire descendre le feu et dévorer donc les 50 et 50 soldats. Il décide de son propre chef, sans avoir consulté Dieu lui-même, puisque je suis l'homme de Dieu. C'est moi qui décide. Et là, nous avons un changement absolument extraordinaire dans le texte biblique. Écoutons bien. L'ange du Seigneur parla à Élie. L'ange du Seigneur intervient. Arrête ce massacre. Arrête de tuer. C'est finalement ce que va dire l'ange de Dieu. L'ange du Seigneur, Mar Elohim, parla à Élie. Descends avec lui. Ne crains rien de sa part. Élie se leva, descendu avec lui, auprès du roi. Là, nous avons quand même quelque chose d'assez intéressant, c'est que Élie, à partir du moment où l'ange du Seigneur lui parle, il obéit. C'est sans aucun doute l'une des raisons pour lesquelles, y compris dans la tradition chrétienne, dans la tradition orientale, surtout des chrétiens d'Orient, Élie est vu comme le père du monachisme. C'est l'homme de l'obéissance. Élie ne discute pas avec Dieu. Dieu lui pose des questions, il répond. Et parfois, il répond de façon assez insolente. Mais il obéit toujours à Dieu. Il y a une obéissance, il ne pose pas de questions. Il reçoit un ordre et Élie l'exécute immédiatement. Ainsi parle le Seigneur. Donc, Élie se leva, descendu avec lui auprès du roi. À qui il dit, donc il rencontrait donc ce roi, Akasias, et il lui dit donc ce qu'il avait annoncé à tout le monde, sans aucune exception, mais le roi voulait l'entendre de sa propre bouche, voulait voir Élie, peut-être pour être sauvé. Ainsi parle le Seigneur, parce que tu as envoyé des messagers pour consulter Baal-Zvouv, le dieu des crônes. N'est-il pas de Dieu en Israël pour que tu consultes sa parole? À cause de cela, le lit sur lequel tu m'es monté, tu n'en descendras pas, tu mourras certainement. Il répète exactement la même chose. Élie n'est pas un homme de discours. J'ai envie de dire, c'est un moine. Il a des paroles extrêmement concises. Ses paroles sont efficaces, il n'y a aucun doute. Et ça revient quatre fois exactement la même phrase. Il ne change absolument rien de sa phraséologie. Akasias mourut selon la parole que le Seigneur avait dit par Élie. Comme il n'avait pas de fils, Joram régna à sa place la deuxième année de Joram, fils de Josaphat, roi de Juda. Les restes des actes d'Akasias, ce qu'il a fait, cela n'est-il pas écrit dans les livres des annales des rois d'Israël?
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Dans le cadre de notre série d'émissions sur les rois d'Israël, nous avons terminé cette semaine notre lecture du premier livre des rois et commencé la lecture du second livre des rois et vu comment est-ce que le prophète Élie est réapparu.

Ce que d'avance Dieu connaissait, il les a destinés d'avance à être configurés à l'image de son Fils. Romains 8, 29.

La rose t'offre son parfum qui enivre le papillon. Mais son adoration devant toi, c'est d'abord d'être rose. Personne n'aime la rose comme toi, Seigneur. Tu l'aimes, car c'est toi qui l'as créée. Béni sois-tu, Seigneur.

L'alouette t'offre son trille qui réveille l'aurore. Mais son adoration devant toi, c'est d'abord d'être alouette. Personne n'aime l'alouette comme toi, Seigneur, tu l'aimes, car c'est toi qui l'as créée. Béni sois-tu, Seigneur.

les étoiles t'offrent leurs harmonies qui bercent la ronde de la nuit. Mais leur adoration devant toi, c'est d'abord d'être étoile. Personne n'aime les étoiles comme toi, Seigneur, tu les aimes, car c'est toi qui les as créées. Béni sois-tu, Seigneur.

L'océan t'offre ses vagues qui font rire les mouettes. Mais son adoration envers toi, c'est d'abord d'être océan. Personne n'aime l'océan comme toi, Seigneur, tu l'aimes, car c'est toi qui l'as créé. Béni sois-tu, Seigneur.

cocorette, toute fripée par la nuit, t'offre sa corbeille de pétales que vient laver la rosée. Mais son adoration envers toi, c'est d'abord d'être pâquerette. Personne n'aime la pâquerette comme toi, Seigneur, tu l'aimes, car c'est toi qui l'as créée. Béni sois-tu, Seigneur.

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Les lundis de l'Emmanuel, c'est à l'église Saint-Jean-Baptiste de Bourgoin-Jallieu en Isère. 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

0: Gloire au Père et au Fils et au Saint-Esprit, pour les siècles des siècles.
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2: Nous avons vu la fin dernière qu'à force d'écouter Jésus nous dire dans l'Évangile que nous devons demeurer en lui, nous finissons par recevoir la grâce d'être certains de demeurer en lui, d'être dans ses bras et sur son cœur. Il l'a dit dès l'annonce de l'Eucharistie dans la synagogue de Capharnaüm, « Celui qui mange ma chair et boit mon sang demeure en moi, et moi en lui. » Et après s'être donné à ses apôtres le soir du Jeudi Saint, après leur avoir donné son corps à manger et son sang à boire, il leur répète « Demeurez dans mon amour, demeurez en moi. » Donc on obtient, on reçoit la grâce d'avoir la certitude d'être dans les mains de Jésus. Et cette certitude change toutes nos difficultés, les illumine par la présence réelle de son corps et de son sang, de sa présence réelle dans notre vie. Et c'est ce qui fait dire à saint Paul, qui pourra nous séparer de l'amour du Christ ? La détresse, l'angoisse, la persécution, la faim, le dénuement, le danger, les supplices ? Oh non ! J'en ai la certitude, ni la mort, ni la vie, ni les esprits, ni les puissances, ni le présent, ni l'avenir, rien ne pourrait nous séparer de l'amour de Dieu qui est dans le Christ Jésus. Et donc, on pense que Jésus nous porte vraiment et que nous sommes avec lui pour porter notre difficulté. « Portez sur vous mon joug », leur a-t-il dit. « Prenez à moi, portez mon joug », c'est-à-dire que nous sommes tous les deux ensemble à porter votre croix. C'est ensemble que nous la portons. Nous faisons tout ensemble. Et c'est ce qui fait que les épreuves restent là, mais c'est avec Jésus qu'on vit tout cela. Et on sait qu'on lui fait plaisir en pensant qu'il est là à porter l'épreuve avec nous. On lui fait plaisir, on se console l'un l'autre. Jésus le console par sa présence, mais que ça lui fait plaisir de sentir un enfant qui accepte de se laisser consoler par lui au moment de la difficulté. Et donc, on dit avec saint Paul, le disant dans son épître aux Romains, « Qui pourra nous séparer de l'amour du Christ ? La détresse, l'angoisse, la persécution, la faim, le dénuement, le danger, le supplice ? Oh non ! J'en ai la certitude, ni la mort, ni la vie, ni le présent, ni l'avenir, rien ne peut nous séparer de l'amour du Christ, de l'amour de Dieu qui est dans le Christ Jésus notre Seigneur. » Voilà mes frères, on se console l'un l'autre et dans une certitude qu'il est là et qu'il nous porte, et dans la certitude surtout que nous lui faisons plaisir. Et c'est pourquoi nous lui offrons un sourire merveilleux que personne ne voit, un SMS, un sourire merveilleux, silencieux, qui lui fait plaisir et qui lui fait comprendre que nous le remercions d'être là dans notre vie et de porter l'épreuve avec nous, sous le même joug, dans une présence intime perpétuelle, une présence réelle, une présence béatifiante, une présence certaine. Oh mes frères, on ne remercieront jamais assez le Seigneur de nous donner cette grâce d'y croire à cette présence réelle de Jésus dans notre vie. Une présence qui lui fait, une présence qui est réelle. Et quand on y croit, qu'est-ce que ça lui fait plaisir? Qu'est-ce que ça le console de toute l'indifférence des hommes et de toutes les émissions que nous avons eues dans notre vie à oublier cette présence?

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2: Nous méditons l'Évangile selon saint Luc chapitre 10, versets 25 à verset 37. Aimer son prochain. En ce temps-là, voici qu'un docteur de la loi se leva et mit Jésus à l'épreuve en disant « Maître, que dois-je faire pour avoir en héritage la vie éternelle ?» Jésus lui demanda « Dans la loi, qu'y a-t-il d'écrit ? Et comment lis-tu ? » L'autre répondit « Tu aimeras le Seigneur ton Dieu de tout ton cœur, de toute ton âme, de toute ta force et de toute ton intelligence et ton prochain comme toi-même. » Jésus lui dit « Tu as répondu correctement. Fais ainsi et tu vivras. » Mais lui, voulant se justifier, dit à Jésus « Et qui est mon prochain ?» Jésus reprit la parole. Un homme descendait de Jérusalem à Jéricho, et il tomba sur des bandits. Ceux-ci, après l'avoir dépouillé et roué de coups, s'en allèrent, le laissant à moitié mort. Par hasard, un prêtre descendait par ce chemin. Il le vit et passa de l'autre côté. De même, un lévite arriva à cet endroit. Il le vit et passa de l'autre côté. Mais un Samaritain qui était en route arriva près de lui. Il le vit et fut saisi de compassion. Il s'approcha et pansa ses blessures en y versant de l'huile et du vin. Puis il le chargea sur sa propre monture, le conduisit dans une auberge et prit soin de lui. Le lendemain, il sortit 2 pièces d'argent et les donna à l'aubergiste en lui disant « Prends soin de lui. Tout ce que tu auras dépensé en plus, je te le rendrai quand je repasserai. » Lequel des trois, à ton avis, a été le prochain de l'homme tombé aux mains des bandits ? Le docteur de la loi répondit « Celui qui a fait preuve de pitié envers lui. » Jésus lui dit « Va, et toi aussi, fais de même. » Prière. Seigneur, tu nous as laissé le commandement de l'amour. Je crois que tu nous donnes ainsi le chemin vers le ciel. Cependant, il est difficile à vivre. Et notre égoïsme se met toujours en travers de ce commandement. Apprends-moi, Seigneur, à suivre ta parole malgré les difficultés. Demande. Une plus profonde connaissance de la charité chrétienne.
3: Réflexion, point numéro 1. Comme souvent dans l'Évangile,
2: le Christ doit répondre à une question. Comme souvent, cette question cherche à piéger notre Seigneur. Et comme toujours, le Seigneur se sert de ce piège pour nous donner un enseignement aussi solide que profond. La charité est au centre du message chrétien. Le Christ ne reste pas dans des réflexions théoriques sur l'amour et la charité, il parle concrètement. Pour le Seigneur, la charité doit se vivre dans des actes spécifiques. La parabole du bon samaritain est un modèle du genre. Le Christ nous propose plusieurs personnages avec lesquels nous pouvons très vite nous identifier. Point numéro 2. Chacun de nous peut facilement s'identifier au scribe et au prêtre qui passe outre devant le misérable voyageur à moitié mort. Bien souvent, notre attitude devant la misère des autres n'est pas très différente. Notre impuissance devant tant de mal, le manque de temps ou tout simplement notre égoïsme nous pousse fréquemment à ne rien faire pour l'autre. Heureusement pour nous, nous sommes aussi parfois de bons samaritains et nous trouvons des occasions de nous rendre utiles, agréables et serviables pour les autres. Ce sont ces moments qui nous remplissent le cœur du vrai bonheur. Car par nos petites ou grandes actions de charité, nous ressemblons au Christ et nous accomplissons notre mission de chrétien. Point numéro 3. Le Christ est le bon samaritain par excellence et nous sommes souvent ce pauvre homme abandonné et roué de coups qui se retrouve à terre. Humilié et terrassé par nos propres faiblesses et nos péchés, nous avons besoin d'un sauveur. Seul un sauveur aussi grand et bon que le Christ peut s'arrêter au bord de la route et voir encore en nous la créature aimée pour qui cela vaut la peine de prendre du temps. Le Christ donne gratuitement. Il est celui qui est saisi de compassion. Il ne prend pas seulement du temps pour nous remettre en selle, mais tout ce qu'il fait pour nous est dans la surabondance. Son exemple est clair à nous de faire de même. Dialogue avec le Christ. Seigneur, viens changer mon cœur. Donne-moi un cœur comme le tien. Aide-moi à comprendre que le bonheur ne se trouve pas dans l'égoïsme, mais dans l'amour. L'amour pour toi et pour mon prochain. Résolution. Donner un peu de temps, un peu de mon temps, gratuitement aujourd'hui.
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Bienvenue, amis auditeurs de Radio Espérance. Nous sommes heureuses, Odile, Clara et Geneviève, de vous accueillir dans notre studio de Paray-le-Monial, où nous allons tous ensemble prier le troisième et dernier chapelet de ce jour. Pour commencer dans l'octave de la fête de Saint-François d'Assise, je vous propose d'écouter ce chant, Séraphique François.

0: Au nom du Père, et du Fils et du Saint-Esprit. Amen.
1: Je crois en Dieu, le Père Tout-Puissant, Créateur du ciel et de la terre, et en Jésus-Christ, son Fils unique, notre Seigneur, qui a été conçu du Saint-Esprit, est né de la Vierge Marie, a souffert sous Ponce Pilate, a été crucifié, est mort, et a été enseveli, est descendu aux enfers. Le troisième jour est ressuscité des morts, est monté aux cieux, est assis à la droite de Dieu, le Père Tout-Puissant, d'où il viendra juger des vivants et des morts.
0: Je crois en l'Esprit Saint, à la Sainte Église catholique, à la communion des saints, à la rémission des péchés, à la résurrection de la chair, à la vie éternelle. Amen.
1: Lors de son voyage en France, à Lourdes, le Saint-Père Léon XIV nous a invités à prier chaque jour du mois d'octobre pour la paix dans le monde. Répondant à son appel, durant tout ce mois, nous offrirons chaque soir notre chapelet à cette intention. Premier mystère joyeux,
2: l'Annonciation du Seigneur, de l'Évangile selon saint Luc. Or, voici que dans sa vieillesse, Élisabeth, ta parente, a conçu elle aussi un fils, étant née à son sixième mois, lorsqu'on l'appelait la femme stérile. Car rien n'est impossible à Dieu.
0: Notre Père qui es aux cieux, que ton nom soit sanctifié, que ton règne vienne, que ta volonté soit faite sur la terre comme au ciel.
3: Donne-nous aujourd'hui notre pain de ce jour. Pardonne-nous nos offenses, comme nous pardonnons aussi à ceux qui nous ont offensés. Et ne nous laisse pas entrer en tentation, mais délivre-nous du mal. Amen.
0: Je vous salue, Marie, pleine de grâce, le Seigneur est avec vous. Vous êtes bénie entre toutes les femmes, et Jésus, le fruit de vos entrailles, est béni.
3: Sainte Marie, Mère de Dieu, priez pour nous pauvres pécheurs, maintenant et à l'heure de notre mort. Amen.
0: Je vous salue, Marie pleine de grâce, le Seigneur est avec vous. Vous êtes bénie entre toutes les femmes, et Jésus, le fruit de vos entrailles, est béni.
3: Sainte Marie, Mère de Dieu, priez pour nous pauvres pécheurs, maintenant et à l'heure de notre mort. Amen.
0: Je vous salue, Marie pleine de grâce, le Seigneur est avec vous. Vous êtes bénie entre toutes les femmes, et Jésus, le fruit de vos entrailles, est béni.
3: Sainte Marie, Mère de Dieu, priez pour nous pauvres pécheurs, maintenant et à l'heure de notre mort. Amen.
0: Je vous salue, Marie pleine de grâce, le Seigneur est avec vous. Vous êtes bénie entre toutes les femmes, et Jésus, le fruit de vos entrailles, est béni.
3: Sainte Marie, Mère de Dieu, priez pour nous pauvres pécheurs, maintenant et à l'heure de notre mort. Amen.
0: Je vous salue, Marie pleine de grâce, le Seigneur est avec vous. Vous êtes bénie entre toutes les femmes, et Jésus, le fruit de vos entrailles, est béni.
3: Sainte Marie, Mère de Dieu, priez pour nous pauvres pécheurs, maintenant et à l'heure de notre mort. Amen.
0: Je vous salue, Marie pleine de grâce, le Seigneur est avec vous. Vous êtes bénie entre toutes les femmes, et Jésus, le fruit de vos entrailles, est béni.
3: Sainte Marie, Mère de Dieu, priez pour nous pauvres pécheurs, maintenant et à l'heure de notre mort. Amen.
0: Je vous salue, Marie pleine de grâce, le Seigneur est avec vous. Vous êtes bénie entre toutes les femmes, et Jésus, le fruit de vos entrailles, est béni.
3: Sainte Marie, Mère de Dieu, priez pour nous pauvres pécheurs, maintenant et à l'heure de notre mort. Amen.
0: Je vous salue, Marie pleine de grâce, le Seigneur est avec vous. Vous êtes bénie entre toutes les femmes, et Jésus, le fruit de vos entrailles, est béni.
3: Sainte Marie, Mère de Dieu, priez pour nous pauvres pécheurs, maintenant et à l'heure de notre mort. Amen.
0: Je vous salue, Marie pleine de grâce, le Seigneur est avec vous. Vous êtes bénie entre toutes les femmes, et Jésus, le fruit de vos entrailles, est béni.
3: Sainte Marie, Mère de Dieu, priez pour nous pauvres pécheurs,
4: maintenant et à l'heure de notre mort. Amen.
0: Je vous salue, Marie pleine de grâce, le Seigneur est avec vous. Vous êtes bénie entre toutes les femmes, et Jésus, le fruit de vos entrailles, est béni.
4: Sainte Marie, Mère de Dieu, priez pour nous pauvres pécheurs, maintenant et à l'heure de notre mort. Amen.
0: Gloire au Père et au Fils et au Saint-Esprit,
4: comme il était au commencement, maintenant et toujours, et dans les siècles des siècles. Amen.
2: Seigneur Jésus, par toi, nous rendons grâce à la Trinité Sainte, Dieu unique et souverain, à qui rien n'est impossible. Deuxième mystère joyeux, la visitation de la Vierge Marie. Du Cantique des Cantiques. La voix de mon bien-aimé, c'est lui, il vient. Il bondit sur les montagnes, il court sur les collines, mon bien-aimé. Pareil à la gazelle, au fond de la biche. Vois, l'hiver s'en est allé, les pluies ont cessé, elles se sont enfuies. Le figuier a formé ses premiers fruits, la vigne fleurie exhale sa bonne odeur.
0: Notre Père qui es aux cieux, que ton nom soit sanctifié, que ton règne vienne, que ta volonté soit faite sur la terre comme au ciel.
4: Donne-nous aujourd'hui notre pain de ce jour. Pardonne-nous nos offenses, comme nous pardonnons aussi à ceux qui nous ont offensés. Et ne nous laisse pas entrer en tentation, mais délivre-nous du mal. Amen.
0: Je vous salue, Marie pleine de grâce. Le Seigneur est avec vous. Vous êtes bénie entre toutes les femmes. Et Jésus, le fruit de vos entrailles, est béni.
4: Sainte Marie, Mère de Dieu, priez pour nous pauvres pécheurs, maintenant et à l'heure de notre mort. Amen.
0: Je vous salue, Marie pleine de grâce. Le Seigneur est avec vous. Vous êtes bénie entre toutes les femmes. Et Jésus, le fruit de vos entrailles, est béni.
4: Sainte Marie, Mère de Dieu, priez pour nous pauvres pécheurs, maintenant et à l'heure de notre mort. Amen.
0: Je vous salue, Marie pleine de grâce. Le Seigneur est avec vous. Vous êtes bénie entre toutes les femmes. Et Jésus, le fruit de vos entrailles, est béni.
4: Sainte Marie, Mère de Dieu, priez pour nous pauvres pécheurs, maintenant et à l'heure de notre mort. Amen.
0: Je vous salue, Marie pleine de grâce. Le Seigneur est avec vous. Vous êtes bénie entre toutes les femmes. Et Jésus, le fruit de vos entrailles, est béni.
4: Sainte Marie, Mère de Dieu, priez pour nous pauvres pécheurs, maintenant et à l'heure de notre mort. Amen.
0: Je vous salue, Marie pleine de grâce. Le Seigneur est avec vous. Vous êtes bénie entre toutes les femmes. Et Jésus, le fruit de vos entrailles, est béni.
4: Sainte Marie, Mère de Dieu, priez pour nous pauvres pécheurs, maintenant et à l'heure de notre mort. Amen.
0: Je vous salue, Marie pleine de grâce. Le Seigneur est avec vous. Vous êtes bénie entre toutes les femmes. Et Jésus, le fruit de vos entrailles, est béni.
4: Sainte Marie, Mère de Dieu, priez pour nous pauvres pécheurs, maintenant et à l'heure de notre mort. Amen.
0: Je vous salue, Marie pleine de grâce. Le Seigneur est avec vous. Vous êtes bénie entre toutes les femmes. Et Jésus, le fruit de vos entrailles, est béni.
4: Sainte Marie, Mère de Dieu, priez pour nous pauvres pécheurs, maintenant et à l'heure de notre mort. Amen.
0: Je vous salue, Marie pleine de grâce, le Seigneur est avec vous. Vous êtes bénie entre toutes les femmes, et Jésus, le fruit de vos entrailles, est béni.
4: Sainte Marie, Mère de Dieu, priez pour nous pauvres pécheurs, maintenant et à l'heure de notre mort. Amen.
0: Je vous salue, Marie pleine de grâce, le Seigneur est avec vous. Vous êtes bénie entre toutes les femmes, et Jésus, le fruit de vos entrailles, est béni.
4: Sainte Marie, Mère de Dieu, priez pour nous pauvres pécheurs, maintenant et à l'heure de notre mort. Amen.
0: Je vous salue, Marie pleine de grâce, le Seigneur est avec vous. Vous êtes bénie entre toutes les femmes, et Jésus, le fruit de vos entrailles, est béni.
4: Sainte Marie, Mère de Dieu, priez pour nous pauvres pécheurs, maintenant et à l'heure de notre mort. Amen.
0: Je vous salue, Marie, pleine de grâce, le Seigneur est avec vous. Vous êtes bénie entre toutes les femmes, et Jésus, le fruit de vos entrailles, est béni.
5: Sainte Marie, Mère de Dieu, priez pour nous pauvres pécheurs, maintenant et à l'heure de notre mort. Amen.
0: Gloire au Père et au Fils et au Saint-Esprit.
5: Comme il était au commencement, maintenant et toujours, et dans les siècles des siècles. Amen.
2: Nous te rendons grâce, Seigneur Jésus. Tu apportes à la terre un nouveau printemps. Lors de son voyage en France, à Lourdes, le Saint-Père Léon XIV nous a invités à prier chaque jour du mois d'octobre pour la paix dans le monde. Répondant à son appel, durant tout ce mois, sur les ondes de Radio Espérance, nous offrirons chaque soir notre chapelet à cette intention. Troisième mystère joyeux, la nativité du Seigneur. De l'Évangile selon saint Jean. Et le Verbe s'est fait chair. Il a habité parmi nous et nous avons vu sa gloire, la gloire qu'il tient de son Père comme Fils unique, plein de grâce et de vérité.
0: Notre Père qui es aux cieux, que ton nom soit sanctifié, que ton règne vienne, que ta volonté soit faite, sur la terre comme au ciel.
5: Donne-nous aujourd'hui notre pain de ce jour. Pardonne-nous nos offenses, comme nous pardonnons aussi à ceux qui nous ont offensés. Et ne nous laisse pas entrer en tentation, mais délivre-nous du mal. Amen.
0: Je vous salue, Marie, pleine de grâce, le Seigneur est avec vous. Vous êtes bénie entre toutes les femmes, et Jésus, le fruit de vos entrailles, est béni.
5: Sainte Marie, Mère de Dieu, priez pour nous pauvres pécheurs, maintenant et à l'heure de notre mort. Amen.
0: Je vous salue, Marie, pleine de grâce, le Seigneur est avec vous. Vous êtes bénie entre toutes les femmes, et Jésus, le fruit de vos entrailles, est béni.
5: Sainte Marie, Mère de Dieu, priez pour nous pauvres pécheurs, maintenant et à l'heure de notre mort. Amen.
0: Je vous salue, Marie, pleine de grâce, le Seigneur est avec vous. Vous êtes bénie entre toutes les femmes, et Jésus, le fruit de vos entrailles, est béni.
5: Sainte Marie, Mère de Dieu, priez pour nous pauvres pécheurs, maintenant et à l'heure de notre mort. Amen.
0: Je vous salue, Marie, pleine de grâce, le Seigneur est avec vous. Vous êtes bénie entre toutes les femmes, et Jésus, le fruit de vos entrailles, est béni.
5: Sainte Marie, Mère de Dieu, priez pour nous pauvres pécheurs, maintenant et à l'heure de notre mort. Amen.
0: Je vous salue, Marie, pleine de grâce, le Seigneur est avec vous. Vous êtes bénie entre toutes les femmes, et Jésus, le fruit de vos entrailles, est béni.
5: Sainte Marie, Mère de Dieu, priez pour nous pauvres pécheurs, maintenant et à l'heure de notre mort. Amen.
0: Je vous salue, Marie, pleine de grâce, le Seigneur est avec vous. Vous êtes bénie entre toutes les femmes, et Jésus, le fruit de vos entrailles, est béni.
5: Sainte Marie, Mère de Dieu, priez pour nous pauvres pécheurs, maintenant et à l'heure de notre mort. Amen.
0: Je vous salue, Marie, pleine de grâce, le Seigneur est avec vous. Vous êtes bénie entre toutes les femmes, et Jésus, le fruit de vos entrailles, est béni.
5: Sainte Marie, Mère de Dieu, priez pour nous pauvres pécheurs, maintenant et à l'heure de notre mort. Amen.
0: Je vous salue, Marie, pleine de grâce, le Seigneur est avec vous. Vous êtes bénie entre toutes les femmes, et Jésus, le fruit de vos entrailles, est béni.
5: Sainte Marie, Mère de Dieu, priez pour nous pauvres pécheurs, maintenant et à l'heure de notre mort. Amen.
0: Je vous salue, Marie, pleine de grâce, le Seigneur est avec vous. Vous êtes bénie entre toutes les femmes, et Jésus, le fruit de vos entrailles, est béni.
5: Sainte Marie, Mère de Dieu, priez pour nous pauvres pécheurs, maintenant et à l'heure de notre mort. Amen.
0: Je vous salue, Marie, pleine de grâce, le Seigneur est avec vous. Vous êtes bénie entre toutes les femmes, et Jésus, le fruit de vos entrailles, est béni.
5: Sainte Marie, Mère de Dieu, priez pour nous pauvres pécheurs,
6: maintenant et à l'heure de notre mort. Amen.
0: Gloire au Père et au Fils et au Saint-Esprit,
6: comme il était au commencement, maintenant et toujours, et dans les siècles des siècles. Amen.
2: Gloire te soit rendue, Jésus, notre Seigneur, Fils unique et bien-aimé du Père. Quatrième mystère joyeux, la présentation de Jésus au Temple. De la première lettre de Saint Jean. Ce qui était depuis le commencement, ce que nous avons entendu, ce que nous avons vu de nos yeux, ce que nous avons contemplé et que nos mains ont touché du Verbe de vie, nous vous l'annonçons. Oui, la vie s'est manifestée, nous l'avons vue et nous rendons témoignage.
0: Notre Père qui es aux cieux, que ton nom soit sanctifié, que ton règne vienne, que ta volonté soit faite sur la terre comme au ciel.
6: Donne-nous aujourd'hui notre pain de ce jour. Pardonne-nous nos offenses, comme nous pardonnons aussi à ceux qui nous ont offensés. Et ne nous laisse pas entrer en tentation, mais délivre-nous du mal. Amen.
0: Je vous salue, Marie, pleine de grâce, le Seigneur est avec vous. Vous êtes bénie entre toutes les femmes, et Jésus, le fruit de vos entrailles, est béni.
6: Sainte Marie, Mère de Dieu, priez pour nous, pauvres pécheurs, maintenant et à l'heure de notre mort. Amen.
0: Je vous salue, Marie, pleine de grâce, le Seigneur est avec vous. Vous êtes bénie entre toutes les femmes, et Jésus, le fruit de vos entrailles, est béni.
6: Sainte Marie, Mère de Dieu, priez pour nous, pauvres pécheurs, maintenant et à l'heure de notre mort. Amen.
0: Je vous salue, Marie, pleine de grâce, le Seigneur est avec vous. Vous êtes bénie entre toutes les femmes, et Jésus, le fruit de vos entrailles, est béni.
6: Sainte Marie, Mère de Dieu, priez pour nous pauvres pécheurs, maintenant et à l'heure de notre mort. Amen.
0: Je vous salue Marie, pleine de grâce, le Seigneur est avec vous. Vous êtes bénie entre toutes les femmes, et Jésus, le fruit de vos entrailles, est béni.
6: Sainte Marie, Mère de Dieu, priez pour nous pauvres pécheurs, maintenant et à l'heure de notre mort. Amen.
0: Je vous salue Marie, pleine de grâce,

0: Salut Marie, pleine de grâce, le Seigneur est avec vous. Vous êtes bénie entre toutes les femmes, et Jésus, le fruit de vos entrailles, est béni.
1: Sainte Marie, Mère de Dieu, priez pour nous pauvres pécheurs, maintenant et à l'heure de notre mort. Amen.
0: Je vous salue Marie, pleine de grâce, le Seigneur est avec vous. Vous êtes bénie entre toutes les femmes, et Jésus, le fruit de vos entrailles, est béni.
1: Sainte Marie, Mère de Dieu, priez pour nous pauvres pécheurs, maintenant et à l'heure de notre mort. Amen.
0: Je vous salue Marie, pleine de grâce, le Seigneur est avec vous. Vous êtes bénie entre toutes les femmes, et Jésus, le fruit de vos entrailles, est béni.
1: Sainte Marie, Mère de Dieu, priez pour nous pauvres pécheurs, maintenant et à l'heure de notre mort. Amen.
0: Je vous salue Marie, pleine de grâce, le Seigneur est avec vous. Vous êtes bénie entre toutes les femmes, et Jésus, le fruit de vos entrailles, est béni.
1: Sainte Marie, Mère de Dieu, priez pour nous pauvres pécheurs, maintenant et à l'heure de notre mort. Amen.
0: Gloire au Père et au Fils et au Saint-Esprit,
1: comme il était au commencement, maintenant et toujours, et dans les siècles des siècles. Amen.
2: Nous te rendons grâce, Seigneur Jésus, pour tous ceux qui ont vu et entendu et qui ont porté témoignage. Cinquième mystère joyeux, le recouvrement de Jésus au Temple. Du livre de la Sagesse. La sagesse traverse et pénètre toutes choses à cause de sa pureté, car elle est la respiration de la puissance de Dieu, l'émanation toute pure de la gloire du souverain de l'univers. Elle est plus belle que le soleil, elle surpasse toutes les constellations. Si on la compare à la lumière du jour, on la trouve bien supérieure, car le jour s'efface devant la nuit, mais contre la sagesse, le mal ne peut rien.
0: Notre Père qui es aux cieux, que ton nom soit sanctifié, que ton règne vienne, que ta volonté soit faite sur la terre comme au ciel.
1: Donne-nous aujourd'hui notre pain de ce jour. Pardonne-nous nos offenses comme nous pardonnons aussi à ceux qui nous ont offensés. Et ne nous laisse pas entrer en tentation, mais délivre-nous du mal. Amen.
0: Je vous salue Marie, pleine de grâce, le Seigneur est avec vous. Vous êtes bénie entre toutes les femmes, et Jésus, le fruit de vos entrailles, est béni.
1: Sainte Marie, Mère de Dieu, priez pour nous pauvres pécheurs, maintenant et à l'heure de notre mort. Amen.
0: Je vous salue Marie, pleine de grâce, le Seigneur est avec vous. Vous êtes bénie entre toutes les femmes, et Jésus, le fruit de vos entrailles, est béni.
1: Sainte Marie, Mère de Dieu, priez pour nous pauvres pécheurs, maintenant et à l'heure de notre mort. Amen.
0: Je vous salue Marie, pleine de grâce, le Seigneur est avec vous. Vous êtes bénie entre toutes les femmes, et Jésus, le fruit de vos entrailles, est béni.
1: Sainte Marie, Mère de Dieu, priez pour nous pauvres pécheurs, maintenant et à l'heure de notre mort. Amen.
0: Je vous salue Marie, pleine de grâce, le Seigneur est avec vous. Vous êtes bénie entre toutes les femmes, et Jésus, le fruit de vos entrailles, est béni.
1: Sainte Marie, Mère de Dieu, priez pour nous pauvres pécheurs, maintenant et à l'heure de notre mort. Amen.
0: Je vous salue Marie, pleine de grâce, le Seigneur est avec vous. Vous êtes bénie entre toutes les femmes, et Jésus, le fruit de vos entrailles, est béni.
1: Sainte Marie, Mère de Dieu, priez pour nous pauvres pécheurs, maintenant et à l'heure de notre mort. Amen.
0: Je vous salue Marie, pleine de grâce, le Seigneur est avec vous. Vous êtes bénie entre toutes les femmes, et Jésus, le fruit de vos entrailles, est béni.
1: Sainte Marie, Mère de Dieu, priez pour nous pauvres pécheurs, maintenant et à l'heure de notre mort. Amen.
0: Je vous salue Marie, pleine de grâce, le Seigneur est avec vous. Vous êtes bénie entre toutes les femmes, et Jésus, le fruit de vos entrailles, est béni.
1: Sainte Marie, Mère de Dieu, priez pour nous pauvres pécheurs.

0: maintenant et à l'heure de notre mort. Amen.
1: Je vous salue, Marie, pleine de grâce, le Seigneur est avec vous. Vous êtes bénie entre toutes les femmes, et Jésus, le fruit de vos entrailles, est béni.
0: Sainte Marie, Mère de Dieu, priez pour nous pauvres pécheurs, maintenant et à l'heure de notre mort. Amen.
1: Je vous salue, Marie, pleine de grâce, le Seigneur est avec vous. Vous êtes bénie entre toutes les femmes, et Jésus, le fruit de vos entrailles, est béni.
0: Sainte Marie, Mère de Dieu, priez pour nous pauvres pécheurs, maintenant et à l'heure de notre mort. Amen.
1: Je vous salue, Marie, pleine de grâce, le Seigneur est avec vous. Vous êtes bénie entre toutes les femmes, et Jésus, le fruit de vos entrailles, est béni.
0: Sainte Marie, Mère de Dieu, priez pour nous pauvres pécheurs, maintenant et à l'heure de notre mort. Amen.
1: Gloire au Père et au Fils et au Saint-Esprit.
2: Comme il était au commencement, maintenant et toujours, et dans les siècles des siècles. Amen.
3: Nous te prions, Seigneur Jésus, donne à tous les baptisés cette richesse incomparable qu'est la sagesse.
2: Marie, reine de la paix,
4: priez pour nous.
2: Ô Marie, conçue sans péché,
4: priez pour nous qui avons recours à vous.
2: Notre-Dame, refuge des pécheurs,
4: priez pour nous.
2: Prions le Seigneur. Dieu fidèle, guide et pasteur de tous les hommes, soutiens avec bonté ton serviteur, le pape Léon XIV, pasteur de ton Église. C'est de toi qu'il tient la charge de conduire et de guider ton peuple. Qu'il soit toujours rempli de ton esprit de lumière et d'amour pour que l'Église puisse accomplir la mission universelle qui est la sienne par Jésus le Christ notre Seigneur.
1: Amen. Ô mon Jésus, pardonnez-nous, préservez-nous du feu de l'enfer, conduisez au ciel toutes les âmes, secourant surtout celles qui en ont le plus besoin. Amen. Notre-Dame du Très-Saint-Rosaire, en fin de ce chapelet, nous renouvelons la consécration de Radio Espérance et faisons l'offrande de cette journée qui se termine. Bénissez le travail de ce jour pour qu'il contribue à étendre le règne de Dieu et aide au triomphe de votre cœur immaculé. Notre-Dame du Très-Saint-Rosaire,
0: priez pour nous.
1: Saint-Joseph,
0: protégez-nous.
1: Saint-Maximilien Marie Kolb,
0: assistez-nous.
1: Sainte Scolastique,
0: intercédez pour nous.
1: Saint-Claude la Colombière,
0: priez pour nous.
1: Saint-Jean-Baptiste,
0: aidez-nous.
1: Saint-Michel Archange,
0: défendez-nous.
1: Cœur sacré de Jésus,
0: nous avons confiance en vous.
1: Sainte Faustine,
0: priez pour nous.
1: Au nom du Père, et du Fils, et du Saint-Esprit. Amen.

Amis auditeurs, après un petit problème de micro, nous avons eu la joie, Odile, Clara et Geneviève, de prier avec vous ce dernier chapelet de ce lundi soir et prier tous ensemble pour la paix à la demande du Saint-Père Léon XIV pendant son voyage en France. Nous vous souhaitons une très bonne soirée. Nous vous disons à bientôt sur les ondes de votre radio préférée, Radio Espérance. Bonsoir à tous.

Gloire au Père, et au Fils, et au Saint-Esprit, pour les siècles des siècles. Il est 21h, nous nous retrouvons maintenant sur Radio Espérance pour la neuvaine à la Miséricorde divine.

0: Au nom du Père, et du Fils, et du Saint-Esprit.
1: Amen. Amen.
0: L'humanité ne trouvera pas la paix tant qu'elle ne se tournera pas avec confiance vers ma miséricorde.
2: Cette parole de Jésus, que Sainte Faustine rapporte dans son petit journal, nous invite à supplier le Seigneur. Pendant 9 jours, sur Radio Espérance, du 5 octobre, donc aujourd'hui, jour de la fête de Sainte Faustine, au 13 octobre, jour anniversaire de la dernière apparition de Notre-Dame à Fatima, nous implorons la miséricorde divine. En ce premier jour de la neuvaine, nous prions pour l'humanité entière, spécialement les pécheurs. Marie, Mère de Jésus, et aussi Mère de miséricorde. C'est à travers la maternité de la Vierge Marie que la compassion de Dieu pour l'homme a été communiquée au monde. Nous lui redisons les paroles de Saint Jean-Paul II.
0: Ô Marie, Mère de miséricorde, veille sur tous, afin que la croix du Christ ne soit pas rendue vaine, que l'homme ne s'égare pas hors du sentier du bien, qu'il ne perde pas la confiance du péché, qu'il grandisse dans l'espérance en Dieu, riche en miséricorde, qu'il accomplisse librement les œuvres bonnes préparées d'avance par Dieu, et qu'il soit ainsi pour toute sa vie à la louange de sa gloire. Amen.
2: Nous allons rendre gloire à Dieu pour la Vierge Marie, Mère de miséricorde. Et pendant le chant des impropères du Vendredi Saint, nous vénérerons l'image de Jésus miséricordieux devant laquelle nous ferons brûler une petite bougie. Vous pouvez aussi, chez vous, vénérer Jésus miséricordieux en allumant un lumignon devant son image.

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0: Écoutons un passage de la parole de Dieu, de l'Évangile selon saint Jean. Dieu a tant aimé le monde qu'il a donné son Fils unique. Ainsi, tout homme qui croit en lui ne périra pas, mais il obtiendra la vie éternelle. Car Dieu a envoyé son Fils dans le monde, non pas pour juger le monde, mais pour que par lui le monde soit sauvé.
1: L'humanité tout entière est la miséricorde divine. Au premier jour de la neuvaine, sainte Faustine nous invite à porter devant Jésus l'humanité tout entière, spécialement les pécheurs. Cette intention nous place d'emblée au cœur de la miséricorde. Personne ne doit rester hors de notre prière. Le Christ ne nous demande pas de trier les hommes selon leur conduite ou leur proximité avec l'Église. Il nous appelle à regarder chacun comme une personne pour laquelle il a donné sa vie. Comment faire nôtre un cœur aussi large que le sien ? Dieu a tant aimé le monde qu'il a donné son Fils unique. Le mot « monde » nous empêche de réduire le salut à un cercle de personnes que nous connaissons. Jésus vient pour les familles heureuses et les familles blessées, pour les croyants fervents et pour ceux qui ne savent pas prier. Sur la croix, son amour n'est pas accordé en récompense d'une bonne conduite préalable. Il ouvre un chemin de conversion. Dans le petit journal, l'intention du premier jour s'associe justement à l'humanité entière et les pécheurs. Cette place donnée aux pécheurs n'accuse pas certains hommes, tandis que les autres se croiraient irréprochables. Elle nous rappelle que nous avons tous besoin d'être sauvés. La première attitude de la neuvaine est donc l'humilité. Saint Luc raconte que le berger laisse les 99 brebis pour chercher celles qui manquent. La parabole n'enseigne pas que les autres comptent moins. Elle révèle la joie de Dieu quand une vie revient vers lui. Jésus va vers Zachée, entre dans sa maison et rend possible un commencement nouveau. Il est tentant de désigner les pécheurs à distance, mais l'Évangile nous fait d'abord prononcer la prière du publicain. « Mon Dieu, montre-toi favorable au pécheur que je suis. » Qui a reconnu sa propre pauvreté peut ensuite intercéder sans mépris pour la pauvreté des autres. La miséricorde reçue devient miséricorde offerte. Une intention aussi vaste peut sembler abstraite. Nous pouvons lui donner des visages. Une personne avec laquelle nous sommes brouillés, un proche éloigné de la foi, une famille éprouvée, un peuple éprouvé par la guerre. La prière chrétienne ne consiste pas à juger leur cœur. Elle les confie au Christ qui connaît ce que nous ignorons. Lorsque nous récitons le chapelet de la miséricorde, nous implorons sa pitié pour nous et pour le monde entier. Le « nous » et le monde entier ne s'opposent pas. Nous présentons avec notre propre besoin de pardon celui des autres. Saint Paul invite à faire des supplications pour tous les hommes, parce que Dieu veut que tous soient sauvés. Prier pour le monde entier ne dispense pas d'aimer la personne qui est à notre porte. Une parole de pardon, une visite, une écoute attentive, une aide matérielle peuvent rendre visible quelque chose de la tendresse de Dieu. Dans la parabole du jugement dernier, Jésus s'identifie à celui qui a faim, qui est malade ou étranger. Demandons-nous aujourd'hui à qui nous pourrions témoigner concrètement cette miséricorde. Peut-être faut-il faire le premier pas d'une réconciliation. Peut-être faut-il simplement cesser de parler de quelqu'un comme s'il était perdu. L'espérance chrétienne continue de prier et d'agir, même lorsque le changement semble loin. La neuvaine commence avec cette confiance. Le Christ connaît chaque âme et sa grâce peut rejoindre les situations qui nous paraissent sans issue. Nous ne décidons pas à sa place de la réponse de chacun. Nous lui demandons de susciter librement le repentir, la foi et la paix. Cette intention nous apprend enfin à élargir notre regard. Au lieu de dire seulement « sauve les miens », nous apprenons à dire « prends pitié de nous et du monde entier ». Le cœur de Jésus ne se lasse pas de chercher. Laissons-le agrandir le nôtre. Au premier jour, déposons auprès de Jésus nos fautes et celles du monde, sans désespoir et sans jugement. Que notre prière devienne plus large que nos habitudes et que notre charité donne un visage à l'espérance que nous annonçons. Prions. Seigneur Jésus, accueille l'humanité tout entière dans ta miséricorde. Cherche ceux qui se sont éloignés. Révèle ceux qui tombent et apprends-nous à demander pardon et à aimer en vérité. Jésus, j'ai confiance en toi. Amen.

0: Je désire, durant ces 9 jours, tu amènes les âmes à la source de ma miséricorde, afin qu'elles puisent force et fraîcheur, ainsi que toutes les grâces dont elle a besoin, dans les difficultés de la vie et particulièrement à l'heure de la mort. Chaque jour, tu amèneras jusqu'à mon cœur un groupe d'âmes différents et tu les plongeras dans l'océan de ma miséricorde. Aujourd'hui, amène-moi l'humanité entière et particulièrement tous les pécheurs et immerge-la dans l'océan de ma miséricorde. Tu me consoleras ainsi dans cette amère tristesse dans laquelle me plonge la perte des âmes.
1: Très miséricordieux Jésus, dont le propre est d'avoir pitié de nous et de nous pardonner, ne regarde pas nos péchés, mais la confiance que nous avons en ton infinie bonté. Et reçois-nous dans la demeure de ton cœur très compatissant. Et ne nous en laisse pas sortir pour l'éternité. Nous t'en supplions par l'amour qui unit au Père et au Saint-Esprit.
2: Avec le chapelet de la miséricorde, supplions le Seigneur pour l'humanité entière et particulièrement pour les pécheurs. Au nom du Père et du Fils et du Saint-Esprit.
0: Amen.
2: Notre Père qui es aux cieux, que ton nom soit sanctifié, que ton règne vienne, que ta volonté soit faite sur la terre comme au ciel.
0: Donne-nous aujourd'hui notre pain de ce jour. Pardonne-nous nos offenses, comme nous pardonnons aussi à ceux qui nous ont offensés. Et ne nous laisse pas entrer en tentation, mais délivre-nous du mal. Amen.
2: Je vous salue, Marie, pleine de grâce. Le Seigneur est avec vous. Vous êtes bénie entre toutes les femmes, et Jésus, le fruit de vos entrailles, est béni.
0: Sainte Marie, Mère de Dieu, priez pour nous, pauvres pécheurs, maintenant et à l'heure de notre mort. Amen.
2: Je crois en Dieu, le Père Tout-Puissant, Créateur du ciel et de la terre, et en Jésus-Christ, son Fils unique, notre Seigneur, qui a été conçu du Saint-Esprit, est né de la Vierge Marie, a souffert sous Ponce Pilate, a été crucifié et mort, et a été enseveli et descendu aux enfers. Le troisième jour est ressuscité des morts, est monté aux cieux, est assis à la droite de Dieu, le Père Tout-Puissant, d'où il viendra juger les vivants et les morts.
0: Je crois en l'Esprit Saint, à la Sainte Église catholique, à la communion des saints, à la rémission des péchés, à la résurrection de la chair, à la vie éternelle. Amen. Et quand Judas eut pris la bouchée, Satan entra en lui. Jésus lui dit alors, « Ce que tu fais, fais-le vite. »
2: Père éternel, je t'offre le corps et le sang, l'âme et la divinité de ton Fils bien-aimé, notre Seigneur Jésus-Christ.
0: En réparation de nos péchés et de ceux du monde entier,
2: par sa douloureuse passion.
0: Sois miséricordieux pour nous et pour le monde entier.
2: Par sa douloureuse passion.
0: Sois miséricordieux pour nous et pour le monde entier.
2: Par sa douloureuse passion.
0: Sois miséricordieux pour nous et pour le monde entier.
2: Par sa douloureuse passion.
0: Sois miséricordieux pour nous et pour le monde entier.
2: Par sa douloureuse passion.
0: Sois miséricordieux pour nous et pour le monde entier.
2: Par sa douloureuse passion.
0: Sois miséricordieux pour nous et pour le monde entier.
2: Par sa douloureuse passion.
0: Sois miséricordieux pour nous et pour le monde entier.
2: Par sa douloureuse passion.
0: Sois miséricordieux pour nous et pour le monde entier.
2: Par sa douloureuse passion.
0: Sois miséricordieux pour nous et pour le monde entier.
2: Par sa douloureuse passion.
0: Sois miséricordieux pour nous et pour le monde entier. Il se présenta deux faux témoins qui déclarèrent « Celui-là a dit, je peux détruire le sanctuaire de Dieu et en 3 jours le rebâtir. »
2: Père éternel, je t'offre le corps et le sang, l'âme et la divinité de ton Fils bien-aimé, notre Seigneur Jésus-Christ.
0: En réparation de nos péchés et de ceux du monde entier.
2: Par sa douloureuse passion,
0: sois miséricordieux pour nous et pour le monde entier.
2: Par sa douloureuse passion,
0: sois miséricordieux pour nous et pour le monde entier.
2: Par sa douloureuse passion,
0: sois miséricordieux pour nous et pour le monde entier.
2: Par sa douloureuse passion,
0: sois miséricordieux pour nous et pour le monde entier.
2: Par sa douloureuse passion,
0: sois miséricordieux pour nous et pour le monde entier.
2: Par sa douloureuse passion,
0: sois miséricordieux pour nous et pour le monde entier.
2: Par sa douloureuse passion,
0: sois miséricordieux pour nous et pour le monde entier.
2: Par sa douloureuse passion,
0: sois miséricordieux pour nous et pour le monde entier.
2: Par sa douloureuse passion,
0: sois miséricordieux pour nous et pour le monde entier.
2: Par sa douloureuse passion,
0: sois miséricordieux pour nous et pour le monde entier. Pilate s'adressa aux grands prêtres et aux foules. Je ne trouve chez cet homme aucun motif de condamnation.
2: Père éternel, je t'offre le corps et le sang, l'âme et la divinité de ton Fils bien-aimé, notre Seigneur Jésus-Christ.
0: En réparation de nos péchés et de ceux du monde entier.
2: Par sa douloureuse passion,
0: sois miséricordieux pour nous et pour le monde entier.
2: Par sa douloureuse passion,
0: sois miséricordieux pour nous et pour le monde entier.
2: Par sa douloureuse passion,
0: sois miséricordieux pour nous et pour le monde entier.
2: Par sa douloureuse passion,
0: sois miséricordieux pour nous et pour le monde entier.
2: Par sa douloureuse passion,
0: sois miséricordieux pour nous et pour le monde entier.
2: Par sa douloureuse passion,
0: sois miséricordieux pour nous et pour le monde entier.
2: Par sa douloureuse passion,
0: sois miséricordieux pour nous et pour le monde entier.
2: Par sa douloureuse passion,
0: sois miséricordieux pour nous et pour le monde entier.
2: Par sa douloureuse passion,
0: sois miséricordieux pour nous et pour le monde entier.
2: Par sa douloureuse passion,
0: sois miséricordieux pour nous et pour le monde entier. En sortant, ils trouvèrent un nommé Simon, originaire de Cyrène, et ils le réquisitionnèrent pour porter la croix de Jésus.
2: Père éternel, je t'offre le corps et le sang, l'âme et la divinité de ton Fils bien-aimé, notre Seigneur Jésus-Christ.
0: En réparation de nos péchés et de ceux du monde entier.
2: Par sa douloureuse passion,
0: sois miséricordieux pour nous et pour le monde entier.
2: Par sa douloureuse passion,
0: sois miséricordieux pour nous et pour le monde entier.
2: Par sa douloureuse passion,
0: sois miséricordieux pour nous et pour le monde entier.
2: Par sa douloureuse passion,
0: sois miséricordieux pour nous et pour le monde entier.
2: Par sa douloureuse passion,
0: sois miséricordieux pour nous et pour le monde entier.
2: Par sa douloureuse passion,
0: sois miséricordieux pour nous et pour le monde entier.
2: Par sa douloureuse passion,
0: sois miséricordieux pour nous et pour le monde entier.
2: Par sa douloureuse passion,
0: sois miséricordieux pour nous et pour le monde entier.
2: Par sa douloureuse passion,
0: sois miséricordieux pour nous et pour le monde entier.
2: Par sa douloureuse passion,
0: sois miséricordieux pour nous et pour le monde entier. Jésus, voyant sa mère et près d'elle le disciple qu'il aimait, dit à sa mère, « Femme, voici ton fils. »
2: Père éternel, je t'offre le corps et le sang, l'âme et la divinité de ton Fils bien-aimé, notre Seigneur Jésus-Christ.
0: En réparation de nos péchés et de ceux du monde entier,
2: par sa douloureuse passion,
0: sois miséricordieux pour nous et pour le monde entier.
2: Par sa douloureuse passion,
0: sois miséricordieux pour nous et pour le monde entier.
2: Par sa douloureuse passion,
0: sois miséricordieux pour nous et pour le monde entier.
2: Par sa douloureuse passion,
0: sois miséricordieux pour nous et pour le monde entier.
2: Par sa douloureuse passion,
0: sois miséricordieux pour nous et pour le monde entier.
2: Par sa douloureuse passion,
0: sois miséricordieux pour nous et pour le monde entier.
2: Par sa douloureuse passion,
0: sois miséricordieux pour nous et pour le monde entier.
2: Par sa douloureuse passion,
0: sois miséricordieux pour nous et pour le monde entier.
2: Par sa douloureuse passion,
0: sois miséricordieux pour nous et pour le monde entier.
2: Par sa douloureuse passion,
0: sois miséricordieux pour nous et pour le monde entier.
2: Dieu saint, Dieu fort, Dieu éternel,
0: prends pitié de nous et du monde entier.
2: Dieu saint, Dieu fort, Dieu éternel,
0: prends pitié de nous et du monde entier.
2: Dieu saint, Dieu fort, Dieu éternel,
0: prends pitié de nous
1: et du monde entier.
0: Père éternel, jette un regard de miséricorde sur toute l'humanité, enfermée dans le cœur très compatissant de Jésus, et particulièrement sur les pauvres pécheurs. Et par sa douloureuse passion, témoigne-nous ta miséricorde, afin que nous glorifions la toute-puissance de ta miséricorde pour les siècles des siècles. Amen.

Témoignage de Sœur Faustine. Sainte Faustine a reçu du Christ une mission, faire connaître aux hommes sa divine miséricorde. Pour cela, Jésus lui parle et lui demande d'écrire tout ce qu'il dit. Elle devient ainsi secrétaire et apôtre de la miséricorde de Dieu, découverte d'une vie cachée. Ma fille, fais ce qui est en ton pouvoir pour prétendre à la vénération de ma miséricorde. Je suppléerai à ce qui manque. Dis à l'humanité douloureuse de se blottir dans mon cœur miséricordieux et je la comblerai de paix. Dis, ma fille, que je suis l'amour et la miséricorde même. C'est à une toute jeune religieuse, Sœur Faustine, que Jésus confie cette mission de se faire l'apôtre de sa miséricorde. Elle est très simple et sans instruction, mais sa vie intérieure est profonde. Née Hélène Kowalska, elle voit le jour le 25 août 1905 dans le village de Głogowiec, non loin de Łódź en Pologne. Elle est la troisième de 10 enfants. Ses parents, Mariana et Stanislas Kowalski, modestes agriculteurs, la font baptiser le lendemain dans l'église paroissiale et l'élèvent dans une foi profonde. Son enfance est marquée par un amour de la prière, une obéissance remarquable, ainsi qu'une grande sensibilité à la misère des hommes. Hélène est décrite comme une enfant humble, silencieuse, prête à faire tout travail et à aider tout le monde. Elle est en même temps joyeuse et souriante. À 7 ans, Hélène entend pour la première fois en son âme la voix qui l'appelle à la vie religieuse. Mais ses parents ne sont pas d'accord. Elle essaye donc d'étouffer cette voix intérieure. À 9 ans, elle vit profondément sa première communion et restera toute sa vie sensible à la présence de Dieu vivant dans l'Eucharistie. Après quelques années d'école, elle s'engage à l'adolescence comme servante dans les familles aisées pour gagner sa vie. Toujours dévouée par son appel à la vie religieuse qui se fait de plus en plus pressant, elle essuie un nouveau refus de ses parents. Faute d'argent pour lui constituer un trousseau. Cependant, exhortée par une vision du Christ souffrant, elle part finalement sans saluer sa famille pour Varsovie, où le 1er août 1925, elle rejoint la congrégation des Sœurs de Notre-Dame de la Miséricorde. Devenue, à 20 ans, Sœur Marie Faustine du Très-Saint-Sacrement, elle passe 13 années dans plusieurs couvents de la communauté. Sa congrégation, vouée au soutien des femmes et jeunes filles repenties, ainsi qu'à l'éducation, est divisée entre sœurs directrices et sœurs coadjutrices. Ces dernières dont fait partie sœur Faustine, sont chargées de travaux de ménage et d'intendance. Dans les diverses maisons où l'obéissance t'appelle, elle remplit tour à tour des modestes charges de cuisine, jardinière, puis tourière, sœur chargée de la poterie et des relations avec l'extérieur du couvent. Toujours dévouée, calme, équilibrée, accomplissant strictement et pieusement ses exercices de piété, elle édifie par son exemple ceux qui la connaissent. Mais beaucoup ignorent le feu qui la dévore. Au couvent, Sœur Faustine reçoit des grâces extraordinaires. Elle a des visions, des révélations et le don de prophétie. Elle explique : ces dons ne sont que des ornements de l'âme, mais ne constituent ni le contenu ni la perfection. Ma sainteté et ma perfection consiste en une étude étroite de ma volonté
avec celle de Dieu. Petit journal. La jeune religieuse a de longues conversations avec le Christ qu'elle retranscrit fidèlement dans son petit journal à la demande de Jésus lui-même, puis de ses confesseurs et avec la permission de sa supérieure. Elle décrit aussi l'union intime de son âme avec Dieu. « Je ne suis qu'amour et miséricorde. Il n'y a pas de misère qui puisse se mesurer à ma miséricorde, ni en venir à bout, puisqu'au moment de se communiquer, elle s'amplifie. L'âme qui fait confiance à ma miséricorde est la plus heureuse, car je prends moi-même soin d'elle. » Petit journal. Le soir du 22 février 1931, premier dimanche de carême, le Christ lui apparaît dans sa cellule au couvent de Plock. Il est vêtu de blanc, une main levée comme pour bénir et l'autre posée sur sa poitrine. De sa robe entrouverte sur le cœur sortaient deux flots de rayons, l'un rouge, l'autre pâle. En silence, je contemplais le Seigneur. Mon âme remplie de crainte, mais aussi d'une grande joie. Au bout d'un moment, le Seigneur Jésus me dit, « Peins une image pareille à ce modèle et signe. Jésus, j'ai confiance en vous. Je désire que cette image soit vénérée tout d'abord dans votre chapelle, puis dans le monde entier. Je promets à ceux qui la vénéreront qu'ils ne périront pas. Je leur promets dès ce monde la victoire sur l'ennemi, mais surtout à l'heure de la mort, je les défendrai moi-même, comme ma gloire. Ces rayons, l'un rouge, l'autre pâle, ce sont l'eau et le sang que l'évangéliste Saint Jean a vu sortir du côté du Christ après sa mort sur la croix. Ils représenteront les flots d'amour dont Jésus veut inonder l'humanité, le don gratuit et infini de sa miséricorde. »

0: Jean-Paul II le 17 août 2022, lorsqu'il a confié le monde à la miséricorde divine.
1: Dieu, Père miséricordieux, qui a révélé ton amour dans ton Fils Jésus-Christ et l'a répandu sur nous dans l'Esprit Saint Consolateur, nous te confions aujourd'hui le destin du monde et de chaque homme. Penche-toi sur nos péchés, guéris notre faiblesse, vainc tout mal, fais que tous les habitants de la terre fassent l'expérience de ta miséricorde, afin qu'en toi, Dieu un et trine, ils trouvent toujours la source de l'espérance. Père éternel, par la douloureuse passion et la résurrection de ton Fils, accorde-nous ta miséricorde, ainsi qu'au monde entier. Amen.
0: Pour exprimer à Dieu notre louange et notre action de grâce, et pour faire éclater sa gloire, nous faisons monter vers le ciel le Te Deum.

À toi, Père éternel, l'hymne de l'univers, devant toi se prosternent les archanges, les anges et les esprits des cieux. Ils te

Le ciel et la terre sont remplis de ta gloire. C'est toi que les apôtres glorifient, toi que proclament les prophètes, toi dont témoignent les martyrs. C'est toi que par le monde entier, l'Église annonce et reconnaît. Dieu,

Esprit de puissance et de paix.

Par ta victoire sur la mort, tu as ouvert à tout croyant les portes du royaume. Tu règnes à la droite du Père, tu viendras pour le jugement.

0: Prions le Seigneur. Dieu de miséricorde infinie, tu ranimes la foi de ton peuple. Augmente en nous ta grâce pour que nous comprenions toujours mieux quel baptême nous a purifiés, quel esprit nous a fait renaître et quel sang nous a rachetés. Par Jésus-Christ, notre Seigneur.
1: Amen.
2: Bénissons le Seigneur. Nous rendons grâce à Dieu.
0: En ce premier jour de la Devaine à la Miséricorde divine sur Radio Espérance,

Nous venons d'implorer le Seigneur pour l'humanité entière et de tous les pécheurs. Nous vous donnons rendez-vous demain à 21h pour la suite de la neuvaine à la miséricorde. Nous prierons pour les âmes sacerdotales et religieuses. Et maintenant, nous allons terminer notre journée avec la prière des complis.

Avant d'entrer dans le repos de la nuit, présentons au Seigneur la journée qui se termine et confions-lui cette nuit. Écoutons l'invitation des cloches à nous rassembler pour cette dernière prière du jour.

Examinons maintenant notre conscience pour reconnaître nos fautes, nos péchés de cette journée. Demandons pardon à Dieu et récitons notre acte de contrition. Mon Dieu, j'ai un très grand regret de vous avoir offensé, parce que vous êtes infiniment bon et que le péché vous déplaît. Je prends la ferme résolution, avec le secours de notre sainte grâce, de ne plus vous offenser et de faire pénitence.

Montre-moi ton chemin, Seigneur, que je marche suivant ta vérité. Unifie mon cœur pour qu'il craigne ton nom. Je te rends grâce de tout mon cœur, Seigneur mon Dieu. Je rendrai gloire à ton nom, il est grand ton amour pour moi. Tu m'as tiré de l'abîme des morts. Mon Dieu, des orgueilleux se lèvent contre moi. Des puissants se sont ligués pour me perdre. Ils n'ont pas souci de toi. Toi, Seigneur, Dieu de tendresse et de pitié, lent à la colère et plein d'amour et de vérité. Regarde vers moi, prends pitié de moi. Donne à ton serviteur ta force et sauve le fils de ta servante. Accomplis

De la première lettre aux Thessaloniciens, Dieu nous a destinés à entrer en procession du salut par notre Seigneur Jésus-Christ, mort pour nous, afin de nous faire vivre avec lui, que nous soyons en train de veiller ou de dormir.

0: Esprit, c'est toi qui nous rachètes, Seigneur Dieu de vérité.
1: En tes mains, Seigneur, je remets mon esprit.
0: Gloire au Père.

0: Seigneur, tandis que nous dormirons en paix, fais germer et grandir jusqu'à la moisson la semence du royaume des cieux, que nous avons jetée en terre par le travail de cette journée, par Jésus le Christ notre Seigneur.
1: Amen.
0: Que le Seigneur fasse resplendir sur nous son visage.

Terminons cette dernière prière du jour en saluant notre Mère et notre Reine, la douce Vierge Marie.

Quelques mémoires du martyrologe. Mémoire de Saint Bruno, prêtre, né à Cologne. Il enseigna la théologie en France, mais désireux d'une vie solitaire, il fonda avec quelques disciples dans la vallée déserte de la Chartreuse, dans les Alpes, un ordre où la solitude des ermites serait tempérée par une certaine forme de cénobitisme. Appelé à Rome par le bienheureux pape Urbain II pour qu'il lui vienne en aide dans les besoins qu'il connaissait l'Église, il passa cependant les dernières années de sa vie dans un ermitage près du monastère de la Torre en Calabre, où il mourut en 1101. En Vénitie, commémoraison de Saint Magne, évêque qui, dit-on, quitta la ville d'Orzedo, prise par les Lombards, avec la plus grande partie de son troupeau, fonda la ville nouvelle d'Héraclée et prit soin de construire 8 églises à Venise. Il mourut vers 670. Dans la Chartreuse d'Arvière, en Bourgogne, l'an 1206, la naissance au ciel de Saint Artaud, évêque. Il était prieur et presque monagénaire quand il fut élu, malgré lui, au siège épiscopal de Belley. Mais 2 ans après, il revint à la vie monastique dans la Chartreuse qu'il avait fondée. Il mourut âgé de 105 ans. Dans la baie, devant le port de Rocheport, en 1794, le bienheureux François Huneau, prêtre de Sens et martyr, sous la Révolution française, malgré le serment prêté à la Constitution civile du clergé, puis rétracté, il fut considéré comme un insermenté, déporté sur un bateau négrier et mourut de fièvre et du scorbut, montrant jusqu'au dernier moment un courage et une constance à toute épreuve. Et encore et ailleurs, beaucoup d'autres saints bienheureux. Elle est précieuse au regard de Dieu, la mort des saints. Que la Sainte Vierge Marie et tous les saints intercèdent pour nous auprès du Seigneur, pour que nous obtenions de lui aide et salut, lui qui vit et règne pour les siècles des siècles. Amen. Nous vous remercions de votre écoute et vous souhaitons une bonne nuit.

Le cardinal Charles Journet, né en 1891 et mort en 1975, a marqué tous ceux qui l'ont connu par sa tendresse, son humilité et sa fidélité vigoureuse à la vérité. Il a consacré sa vie à la théologie, se fondant sur les principes les plus solides de l'intelligence, le respect de l'être et la docilité au vrai. Il découvrait aussi les choses de Dieu grâce à un don naturel d'intuition et à la lumière du don de sagesse. Il est demeuré toute sa vie un prêtre extraordinairement attentif aux âmes, capable de satisfaire aux exigences des plus savants et de parler aux humbles. La contemplation amoureuse du mystère ineffable est le secret sans doute de son éloquence intérieure pour parler des choses de Dieu. Ses cahiers font partie d'un ensemble d'ouvrages composés principalement à partir d'enregistrements réalisés lors de retraites, conférences, séminaires ou de cahiers de notes du cardinal Charles Journet.

0: Nous poursuivons les lectures suivies des conférences et retraites du cardinal Charles Journet par ses conférences données à Genève en 1970 sur l'épître de saint Paul aux Romains. Pour prêcher à l'honneur de son nom l'obéissance de la foi. Vous voyez, la foi est une obéissance, c'est-à-dire une soumission intérieure profonde de son intelligence. Mais on sait à qui on se soumet, c'est à Dieu. Et alors, il y aura un don total de soi à des mystères qui sont vraiment d'un autre monde que celui des choses que nous voyons ici-bas. Et il faudra dire oui, et l'on dit oui d'avance. Il pourra venir des assauts contre la foi qui pourront être permis par Dieu pour faire des actes de foi plus profonds, mais qui ne doivent jamais renverser la foi. Elle est plus forte. Elle renverse tous les arguments, toutes les attaques venant des choses créées. Elle est fondée sur Dieu. C'est une grande chose, la foi, une grande chose profonde, et puis qui ne vient pas seulement des lèvres. C'est un don de ce qu'il y a en nous de plus spirituel, notre intelligence, notre manière profonde de penser. On pourrait discuter sur une quantité de points de la vie courante, mais sur ces points fondamentaux de la création du monde, de l'amour d'un Dieu pour nous, d'un Dieu qui nous attend de l'autre côté de cette vie, toutes ces grandes choses-là, non, le doute n'est pas possible. Le doute peut venir frapper à nos portes, mais en dedans, non, la foi est plus grande. C'est ceci la victoire qui triomphe du monde, dit saint Jean dans sa lettre, première lettre, chapitre 5, verset 4. C'est ceci la victoire qui triomphe du monde, notre foi, dit saint Jean. Ec es victoria quae vincit mundum fides nostra. Foi, bien sûr, dans la nuit, et de l'intelligence dans la nuit qui adhère, et qui adhère par un élan qui ne peut pas ne pas être un acte d'amour. C'est ce qui fait l'homme grand, vous voyez. Il est plus grand que le monde. La pensée de saint Jean de la Croix qui émerveillait Baroudi, c'est dans le manuscrit d'Andorrar que Baroudi a lui-même découvert, dans le Carmel d'Andorrar, où il y a des aphorismes de saint Jean de la Croix, dont celui-ci. Une seule pensée de l'homme est plus grande que le monde, et partant, Dieu seul en est digne. C'est splendide. Cela ne veut pas dire qu'on ne pourra pas avoir une quantité de pensées sur le plan humain. Oui, bien sûr, il le faudra même. On ne peut pas vivre sans penser à une quantité de choses. Mais la pensée suprême qui va donner leur sens à toutes ces pensées que nous avons dans nos vies courantes, à toutes nos initiatives et nos démarches, la pensée suprême, c'est celle qui touche Dieu. Et cette pensée-là, elle est plus grande que le monde. Et Dieu seul en est digne. Et quand on a perdu cela, c'est comme le marin qui a perdu la boussole. Il ne sait plus où il en est dans la tempête. Pour prêcher l'obéissance de la foi parmi toutes les nations. C'est immense. C'est fou. Un apôtre qui va annoncer une religion comme le christianisme à des gens qui vivaient depuis des siècles innombrables dans le paganisme. Et puis il y avait le judaïsme, dont se séparait le christianisme. Il y avait des ennemis partout. Et puis, il fallait aller prêcher cela dans cette civilisation hellénistique qui était très raffinée. Et puis, comment aboutir? C'était vraiment fou. Et puis, Paul ne s'occupe pas de savoir si c'est sage ou si c'est fou. Il a une certitude, c'est qu'il faut qu'il y aille. Il est envoyé. Il est apôtre par vocation et il ira. Il fera sa tâche à lui et il mourra sur la brèche. Il mourra martyr sur la brèche. Qu'est-ce qu'il adviendra du christianisme? C'est l'affaire de Dieu. On lui a fait confiance pour toujours. À tous les bien-aimés qui sont à Rome. Dans la lettre aux Romains, chapitre 1, verset 7. Vous voyez, il s'adresse à la chrétienté de Rome, qui était composée en partie de chrétiens venus du judaïsme et en partie de chrétiens venus de la gentilité, venus du paganisme. Il y avait un groupe de chrétiens, les uns venant du judaïsme, qui avaient encore gardé toute la tradition juive, et d'autres qui venaient directement du paganisme. Ce petit noyau, cette petite communauté romaine devait faire comme une seule unité supérieure à la fois au monde juif et au monde des gentils, des nations et des païens, une unité supérieure. Et c'est pourquoi, dans un moment, nous allons voir comment saint Paul va parler du monde, de l'état du monde des gentils, des païens, et l'état du monde juif, et comment eux ont passé dans un autre monde qui est celui du christianisme. Alors, à tous les bien-aimés de Dieu qui sont à Rome, aux saints par vocation, ils sont appelés. Et nous aussi, nous sommes appelés à appartenir à un groupe qui n'est ni le judaïsme, ni le paganisme, mais qui est le christianisme. À vous, grâce et paix. L'adresse, c'est d'un tel à un tel, salut. Le salut, c'est la grâce et la paix. De par Dieu, notre Père et le Seigneur Jésus, d'un tel à un tel, salut, Ce n'est pas un simple salut humain, c'est « À vous, grâce et paix de par Dieu notre Père et le Seigneur Jésus-Christ ». Troisièmement, action de grâce et prière. Désir de Paul d'aller à Rome. Et puis, tout de suite après, vient une action de grâce et une prière très touchante avant d'annoncer le thème de son épître. Dans la lettre aux Romains, chapitre 1, versets 8 à 10. Je remercie Dieu par Jésus-Christ à votre sujet à tous, de ce qu'on publie votre foi dans le monde entier. Car Dieu m'est témoin que j'adore en annonçant l'évangile de son Fils, avec quelle continuité je fais mémoire de vous et demande constamment dans mon prière d'avoir enfin une occasion favorable, si Dieu le veut, d'aller jusqu'à vous. Rome était la capitale, le centre de toute la culture du monde gréco-romain. Et saint Paul avait le désir d'y aller. Le père Lagrange, après avoir étudié le commencement du christianisme, dit cela. Si le monde avait été comme il était avant l'unité de l'Empire romain, comme il était dans le monde grec, chaque petite cité grecque avait sa divinité protectrice. Pour Athènes, c'était Athéna. Fustel de Coulanges montre très bien cela dans son si beau livre « La cité antique » de 1864. Alors, il aurait fallu que le christianisme gagne chacune des petites cités individuellement, en renversant la divinité locale. Cela aurait été un travail infiniment long. Et puis comment voulez-vous qu'une cité n'ayant pas les mêmes dieux que la cité voisine puisse cohabiter dans un même petit pays ? L'unité romaine a fait qu'il y avait un centre. Mais c'était en même temps infiniment dangereux pour le christianisme, car à cause de l'organisation policière, on pouvait de Rome stopper tout. Donc il fallait tenter de mettre le christianisme à Rome, et où il était vaincu, et c'était pour toujours, où il pouvait émerger en dessus, et alors il pouvait rayonner partout. Et c'est ce que saint Paul désire, c'est d'aller là-bas, à Rome, pour livrer les suprêmes combats. C'est là où ils sont morts, les deux apôtres, Pierre et Paul. Et ils y sont allés, ils y sont morts, mais leur mission a passé. Paul désire être réconforté par la foi de ceux à qui il va. Dans la lettre aux Romains, chapitre 1, verset 10-12. Je demande constamment dans mes prières d'avoir enfin une occasion favorable, si Dieu le veut, d'aller jusqu'à vous. Car j'ai un vif désir de vous voir. Et là, c'est très émouvant ce que dit l'apôtre, afin de vous communiquer quelques dons spirituels pour vous affermir, ou plutôt, c'est ça que j'ai trouvé émouvant. Éprouvez le réconfort parmi vous de notre foi commune à vous et à moi. Paul dit, comme apôtre, j'aurai quelque chose à vous dire de Jésus, mais il y a aussi une chose que vous me donnerez. La foi que je vous apporterai, c'est la foi qui est dans vos cœurs, et je serai réconforté par vous. Moi, apôtre, le grand apôtre, je serai réconforté de me trouver au milieu de vous. Vous voyez, je crois qu'il faut beaucoup insister maintenant sur le rôle des fidèles à notre époque pour conforter même des ecclésiastiques qui commencent à être comme découragés ou quelquefois commencent à douter. Il faut que la prière, la droiture, la solidité des fidèles les réconforte. Nous avons tous besoin les uns des autres. Personne n'est sans avoir besoin de la prière. Et une prière toute silencieuse, qui pourra être faite dans vos cœurs, pourra sauver la vie d'un prêtre. Il n'y a aucun doute de cela. Alors, vous voyez votre rôle profond ? Si ce que dit l'apôtre dit de lui est vrai, c'est-à-dire qu'il attend, en étant à Rome, de trouver des fidèles qui seront dans la même foi qui est la sienne, et d'être réconforté par cela, lui, le grand apôtre, qui avait la force divine en lui. Combien plus nous autres, prêtres, nous avons besoin de savoir que nous ne sommes pas seuls et qu'il y a une supplication qui se fait à Dieu pour que la foi reste ferme chez les uns et chez les autres. Le salut n'est ni dans le judaïsme, ni dans le paganisme, il est dans le christianisme. Je ne veux pas vous laisser ignorer, frère, dit saint Paul, que j'ai souvent projeté de me rendre chez vous, mais j'en fus empêché jusqu'ici, afin de recueillir aussi quelques fruits parmi vous, comme parmi les autres gentils.
1: Je me dois aux Grecs comme aux barbares. Il y a deux oppositions ici. Les Grecs, cela peut signifier comme ici les gens cultivés. À ce moment-là, d'ailleurs, une grande partie des Romains parlait grec. Tous les intellectuels parlaient grec à Rome. Les Grecs, ce sont donc les gens cultivés, et les barbares, les gens non cultivés. Ici, Paul oppose les Grecs et les barbares. Et puis, un peu après, il va opposer les Grecs et les Juifs. Alors, à ce moment-là, les Grecs, ce seront les païens. Les Juifs, ce seront ceux de l'Ancien Testament. Dans la lettre aux Romains, chapitre 1, versets 13 à 15. « Je me dois aux Grecs comme aux barbares, aux savants comme aux ignorants. Et de là, mon empressement à vous porter l'Évangile à vous aussi, habitants de Rome. » Quatrièmement, énoncé de la thèse. La réponse, elle est l'Évangile de Jésus. Voici donc l'entrée de saint Paul, où il va tout de suite après annoncer sa thèse par deux mots, disant que le monde des païens, il a été aidé par Dieu, puis il a trahi, par conséquent, il a perdu l'orientation du salut. Le monde des Juifs, il a été éclairé par Dieu, il avait encore plus reçu que les païens, que les gentils, et il a perdu l'orientation divine. Par conséquent, ni les gentils, ni les Juifs ne peuvent vous donner la réponse. La réponse, elle est l'Évangile de Jésus, disons en un seul mot, c'est le christianisme. C'est la seule réponse, c'est le christianisme. Saint Paul va dire, « Or, je ne rougis pas de l'Évangile, c'est-à-dire du christianisme. Il est une force de Dieu pour le salut de tout croyant, du juif d'abord, puis du grec. Leur salut n'est pas dans le judaïsme, il n'est pas dans le paganisme, il est dans le christianisme. Il est une force de Dieu pour le salut de tout croyant, du juif d'abord, dit saint Paul, puis du grec. » Ici, juif est opposé à grec, vous voyez. Un instant auparavant, il opposait grec à barbare. Les savants opposés aux ignorants. La justice de Dieu. Dans la lettre aux Romains, chapitre 1, verset 17. Car en lui, l'évangile qui va nous annoncer, la justice de Dieu se révèle de la foi à la foi. La justice de Dieu se révèle. Le mot justice de Dieu, cela veut dire la justice qui purifie et qui sauve, la justice salvifique. Ce n'est pas la justice qui récompense des actions bonnes et mauvaises. Saint Paul en parlera ailleurs. Dieu récompense chacun selon ses œuvres. Mais ici, la justice de Dieu, cela veut dire la justification qui vient de Dieu. C'est-à-dire, vous venez pécheur devant lui et il y a la justice bienfaisante, la sainteté, la justice qui sauve, qui vous pardonne vos péchés. C'est cela qu'il appelle la justice. La miséricorde, la tendresse, la bonté, c'est cela qu'il appelle la justice. Et puis, à quoi saint Paul opposera la colère de Dieu? La justice de Dieu, c'est la bonté divine à laquelle il nous invite tous, à laquelle il vous invite tous, vous les juifs et vous les gentils. Et si vous refusez, à ce moment-là, vous vous mettez dans l'autre camp, qu'est la colère de Dieu. Justice de Dieu et colère de Dieu, bonté divine, et puis irrigation ou indignation de Dieu.
0: Troisième conférence, 31 octobre 1970, la situation théologique devant laquelle saint Paul nous place. Premièrement, annonce du thème dont va parler saint Paul. Cet épître concerne toutes les destinées de l'histoire du salut. Nous arrivons maintenant à l'annonce du thème dont va parler saint Paul dans l'Épître aux Romains. C'est une immense épître concernant toutes les destinées de l'histoire du salut. Et l'apôtre parle avec une très grande force parce qu'il n'en parle pas d'une manière comme désintéressée de l'immédiat. Il se trouvait plongé dans ce milieu dont il va parler, qui doit disparaître pour faire place à un monde nouveau. Et c'est pourquoi il y a, dans la manière dont il s'exprime, comme des violences, pas seulement des violences de langage, mais des violences de pensée. Et pour que vous puissiez vous rendre compte de quoi il s'agit, je vous ferai une petite mise en page de la situation. L'enseignement de l'Église n'est pas un enseignement consultatif. Vous vous rappelez comment il annonçait cet enseignement, après avoir dit qu'il était, c'est-à-dire quelqu'un qui vient, non pas pour vous dire des opinions, des choses montant d'en bas, de la foule ou des inventions d'un philosophe. Cet enseignement est envoyé d'en haut. L'enseignement de l'Église n'est pas un enseignement consultatif. Les théologiens, les consulteurs, ils ne sont pas inutiles, c'est même assez bien qu'il y en ait. Mais ce n'est pas l'origine de l'enseignement de l'Église, il vient d'en haut. Le pauvre vicaire qui est fidèle à l'Évangile, le pauvre curé de la plus petite paroisse du monde qui est fidèle à l'Évangile, aurait-il comme auditeur de grands savants, de grands philosophes? Ils annoncent des choses qui sont en-dessus de la science, en-dessus de la philosophie. Et le simple fait de la présentation de l'Évangile est une présentation avec autorité. Si vous enlevez cela, vous avez des opinions humaines. La vérité qui est annoncée, elle touche bien la terre, sans aucun doute, mais comme le rayon du soleil touche la terre, sans reposer sur la terre. Tandis que les philosophies et les constructions scientifiques, au contraire, montent d'en bas. On fait des expériences, on arrive à des constructions plus ou moins fragiles, plus ou moins solides, mais qui montent d'en bas, qui reposent sur la terre. Il y a donc deux vérités. Il ne faut pas mépriser la seconde, mais il faut en reconnaître sa nature et ses limites. C'est une vérité qui peut se construire d'en bas, qui peut être mélangée de beaucoup d'approximations, de choses à recorriger, de beaucoup d'erreurs, mais qui peut arriver à toucher des vérités soit dans le domaine scientifique, soit dans le domaine philosophique. Et puis, il y a une vérité qui descend d'en haut. Et c'est à celle-là que l'apôtre va demander, ce mot que nous avons lu dans l'adresse, lui, apôtre, pour annoncer cela, leur demande l'obéissance de la foi. L'obéissance de la foi, vous voyez, ce n'est pas seulement une obéissance dans l'ordre moral, comme celle que nous devons aux autorités légitimement constituées. Où qu'elle se trouve, dans chaque secteur de la vie sociale, il y a des obéissances à donner un peu partout. Chacun, dans une certaine mesure, est dans la dépendance d'un autre. Et aussi, chacun a quelque chose à donner aux autres. Ce qui fait une interdépendance, où à la fois peut s'exercer une certaine autorité de ceux en qui on a confiance et qui viennent

Il y a une importance. Est-ce qu'il y a quelqu'un qui veille sur toi? Sur ces questions-là, il y a une réponse qui vient de l'au-delà. L'obéissance de la foi, vous voyez, on n'est plus rien du tout devant la vérité infinie. On ne peut être qu'un mendiant devant la vérité infinie. Et cette mendicité nous rend humbles et elle nous rend forts. Elle nous rend forts indépendants de toutes les presses du monde, quelle que soit leur puissance d'information ou de déformation de la pensée humaine. C'est le mot de Pascal qui me revient toujours. Il cite alors Della opinione regina del mondo, disant, ah, si je pouvais connaître l'auteur de ce livre, l'opinion qui est la reine du monde. Mais de plus en plus maintenant, elle n'est pas seulement la reine, elle est l'impératrice totalitaire. Ah, il faut dire non à une quantité de choses. Il y a aujourd'hui beaucoup de braves gens, de braves catholiques, qui se renseignent sur l'opinion de l'Église après les articles de l'informateur religieux du journal. Mais cela n'est pas l'Évangile, c'est tout autre chose. Alors l'obéissance de la foi, saint Paul va la demander à ceux qui sont à Rome. Et ils appellent des saints, c'est-à-dire appelés à la sainteté. C'est le mot qu'il prendra, appelés à la sainteté. Nous sommes tous, si misérables que nous soyons, appelés à de la grandeur, à une grandeur qui s'appelle la sainteté, qui est plus grande que toutes les inventions des génies dans l'ordre de la culture. La plus pauvre âme, la plus humble d'un petit enfant, d'une petite fille infirme peut-être, qui dit son oui profond à Dieu, elle est plus grande que le monde. C'est pour cela que l'apôtre écrit dans l'adresse, dans saint Paul aux Romains, chapitre 1, versets 5 à 7, « Prêchez à l'honneur de son nom l'obéissance de la foi parmi toutes les nations dont vous faites partie vous aussi, appelés de Jésus-Christ à tous les bien-aimés de Dieu qui sont à Rome par vocation sainte, par appel, par destination, à vous grâce et paix de par Dieu notre Père, le Seigneur Jésus. » Et puis ensuite, il leur dit combien il désire aller les voir à Rome pour pouvoir leur apporter quelque chose de la surabondance qu'il y a dans son cœur et de son message d'apôtre. Et aussi, je vous le disais la dernière fois, c'est si touchant, pour être réconforté par leur société. Il attend d'être réconforté, de se trouver au milieu d'eux dans l'unité d'une même foi. Car c'est la même foi, acceptée, crue, professée, avec des intensités différentes. Un apôtre, c'est un immense saint. Mais c'est la même foi. Nous sommes de la même famille de Dieu quand nous acceptons cette foi. Et la foi, encore une fois, ce n'est pas seulement un élan intérieur, c'est un élan intérieur qui nous fait adhérer à une vérité venant du dehors. Elle vient du dehors. Ce n'est pas simplement le sentiment commun de l'humanité et de voir ce que pensent l'ensemble des gens qui va nous donner le contenu de la foi. Il nous vient d'en haut. Et il faut dire oui. Où il faut dire non à d'immenses mystères comme la présence réelle dans l'Eucharistie, qui n'est pas du tout la scène protestante. L'Eucharistie catholique, c'est un immense mystère, ce n'est pas du tout la même chose que la scène protestante. Il faut dire oui au Verbe incarné, à Jésus, qui est vrai Dieu et vrai homme, pas seulement un génie parmi les autres, pas seulement quelqu'un qui a aimé l'humanité. Il l'a aimé d'une certaine manière pour lui donner ce qui lui manquait, c'est-à-dire ces choses d'en haut. Et il y a le mystère de la Sainte Trinité, le mystère des fins dernières, devant lesquelles nous ne pouvons pas n'être pas tremblants, tremblants en considérant notre misère et puis confiants en considérant l'immense bonté divine. C'est le mot de saint Jean de la Croix. Tu ne sais pas dans quel terme tu es avec Dieu, crains avec confiance. Crainte en voyant ma misère, confiance en voyant l'immense bonté de Dieu. Il ne repoussera jamais quelqu'un qui vient comme un mendiant. Ceux qui sont repoussés, ce sont ceux qui s'érigent contre lui. L'autodéfense. Alors, si tu veux te révolter, si tu ne veux pas de moi, sois ce que tu veux être et tu seras celui qui est contre moi. Ce sera la récompense de ton désir et la punition de ton désir. Tu auras ce que tu auras voulu. Ce n'est pas d'autre chose que cela, l'enfer. Tu auras ce que tu auras voulu, être indépendant de la source, de la vérité et de l'amour. Nous serons heureux de reprendre avec vous la suite de ce cahier dans notre prochaine émission. Ces cahiers sont disponibles à l'adresse suivante, Association Abbé de l'Essin, L-E-2-S-E-I-N-S, Abbaye Notre-Dame de Triors, 205 chemin des Carnets, 26 750 Triors.

0: Celui qui a reçu la semence dans les ronces, c'est celui qui entend la parole. Mais le souci du monde et la séduction de la richesse étouffent la parole. Matthieu 13, 22.
1: Divin Jésus, écoute ma prière. Par mon amour, je veux te réjouir. Tu le sais bien, à toi seul je veux plaire. Daigne exaucer mon plus ardent désir. 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

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C'est ton amour qui doit me transformer. 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

Je t'aimerai de cet amour lui-même dont tu m'aimas, Jésus, Verbe éternel. Divin Sauveur, à la fin de ma vie, viens me chercher sans l'ombre d'un retard. Ah, montre-moi ta tendresse infinie.

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1: Bonjour amis auditeurs. Aujourd'hui, nous avons le plaisir de retrouver Marie de Jaugiberie qui vient nous parler de son livre « Après l'hiver vient toujours le printemps » où elle partage la vie avec son fils. Alors Marie, Adrien semblait avoir trouvé des lieux d'épanouissement et pourtant ça paraissait jamais assez. Savez-vous ce qui le poussait à aller toujours plus loin ?
2: Eh bien, petit, en fait, Adrien a eu de nombreuses passions. En fait, on ressentait de façon très forte qu'Adrien était de tempérament passionné, par exemple pour l'aéronautique, l'informatique, voilà, et qu'il avait des rêves en fait très élevés. Et quand il avait d'excellents résultats, bah, c'était un feu d'artifice de joie incroyable. Mais en cas d'échec, sa détresse était aussi extrême. Et ses réactions nous semblaient toujours démesurées. En fait, on dansait en permanence sur un volcan sans bien comprendre pourquoi. Et en fait, je pense qu'Adrien était en écart, en grand écart entre la peur de ne pas être à la hauteur, car il se trouvait souvent nul et ses attentes étaient tellement élevées qu'il était comme un funambule au-dessus du vide. Par exemple, Adrien a repris le violon les derniers mois de sa vie. Il avait pour objectif de jouer 2 mois plus tard dans un orchestre de jeunes professionnels. Son objectif était absolument démesuré pour un jeune qui n'avait que très peu de pratique du violon, puisqu'il avait joué peut-être pendant quelques années au cours de son enfance. C'était donc un défi inatteignable. Mais quand il investissait une passion, il pouvait s'y engager en oubliant presque de manger, de dormir. Il fallait aller jusqu'au bout pour que tout soit parfait, quitte à y laisser sa santé. Voilà, il n'avait pas de limite, et ça ressemble effectivement aux personnes autistes qui sont tellement focus sur un sujet qu'elles vont aller jusqu'au bout et être perfectionnistes.
1: Alors Adrien, avait-il la foi ?
2: Alors oui, Adrien, je pense qu'Adrien avait la foi. En fait, il allait à la messe, mais c'est quelque chose de très personnel, la foi. Il allait à la messe depuis tout petit, il a été enfant de cœur. Adolescent, il avait eu un long échange avec un ami prêtre pour savoir à quoi ressemblera notre vie au ciel. Et enfin, étudiant, il animait les messes avec son violon. Il allait aussi de temps en temps à l'aumônerie des Dominicains à Toulouse, voilà. Mais la dépression, en fait, et les troubles psychiques sont des maladies. Et vous voyez, la crise suicidaire arrive hélas aussi à des prêtres. Alors avoir la foi n'empêche pas la maladie. Car dans la crise suicidaire, la personne n'est plus libre, en fait. Le suicide, contrairement à ce qu'on pense, n'est pas un choix. C'est une pulsion massive. Et la seule porte de sortie, c'est la seule porte de sortie qui semble possible pour interrompre cette souffrance. Une petite anecdote, le Saint-Curé d'Ars avait célébré une messe d'enterrement pour une personne qui s'était suicidée en sautant d'un pont. Et on le lui reprochait. Alors il a dit, entre le parapet du pont et l'eau, il a eu le temps de se repentir. Voilà, donc c'est quelque chose qui est entre le Seigneur et la personne. Et il y a encore des prêtres qui affirment sans nuance aux proches d'une personne qui s'est suicidée que le suicide est un péché. Et ils ne se rendent pas compte qu'ils peuvent leur faire peser sur eux un très lourd fardeau, une culpabilité terrible. Voilà, le Seigneur nous dit dans l'Évangile « Je suis venu non pas pour juger le monde, mais pour le sauver. » Ainsi, vous voyez, chaque année, fin août, à Lourdes, nous participons au pèlerinage national pour la prévention du suicide. Et là, nous vivons une semaine incroyable où nous accompagnons aussi bien des personnes suicidaires que des personnes qui ont perdu un proche par suicide ou que des personnes qui accompagnent une personne en souffrance. Et ces personnes ont vraiment besoin de se savoir infiniment aimées de Dieu et d'avoir, autour d'elles d'autres personnes pour combattre cette désespérance et qui les plonge dans les ténèbres et les détruit.
1: Dans votre ouvrage, vous posez la question de la compétence des psychiatres et de la relecture de leurs pratiques. Pourquoi ?
2: Eh bien, parce qu'en fait, en décembre 2014, Adrien fait une première dépression. Et là, il rentre à la maison, il me dit qu'il a eu une mauvaise note et que s'il n'est pas capable de faire la seule chose pour laquelle il est fait, sa vie était terminée. Donc, il est hospitalisé en clinique psychiatrique. Et là, le psychiatre qui nous accueille dit à Adrien à son arrivée, en ma présence, « Bonne nouvelle, Adrien, ce n'est pas toi qui es malade, mais ta maman. Moi, je suis terrassée et Adrien est affolé. » Et en fait, cette remarque, comme je la raconte dans le livre, est une véritable maltraitance. En fait, à 21 ans, Adrien est un jeune adulte. Et en psychiatrie, en 2014, les psychiatres excluaient les parents. Cela, malheureusement, est encore souvent le cas. Mais ça ne correspondait pas au désir d'Adrien. Et du coup, ça l'a plongé dans une situation d'insécurité supplémentaire et avec l'impossibilité de s'exprimer tellement il était mal. Voilà. Et le psychiatre a décidé de travailler avec Adrien la déconstruction du lien maternel. Voilà, c'est un psychiatre qui était psychanalyste. Voilà, il pensait qu'Adrien était trop proche de sa mère. Et en fait, Adrien nous a dit que qu'il ne comprenait pas, que ça n'avait aucun effet, cette thérapie. Et finalement, Adrien, au bout de 3 semaines, est sorti plus mal qu'il n'est rentré sans aucun traitement. Alors qu'en fait, comme on l'apprendra plus tard, il avait déjà des idées suicidaires. Donc avec mon mari, on était dans le noir absolu, sans aucune information sur l'état d'Adrien, sans aucune guidance pour le soutenir. Quand on est sorti de cet hôpital, clinique, et je crois qu'en fait, à long terme, cet épisode aura une influence très dévastatrice, aussi bien pour Adrien, qui tentera désespérément de prendre la distance par rapport à moi, sa maman, et il tentera de gérer ses crises tout seul, et puis aussi pour moi, parce que moi, je me suis dit que j'étais pas la bonne personne pour l'aider. Moi aussi, j'ai pris de la distance, voilà. Alors qu'au contraire, je dirais qu'un jeune a besoin d'avoir d'abord le soutien de sa famille, et en plus, le psychiatre, s'il se coupe de la famille, il est aussi coupé d'une partie de l'histoire, en fait, de son patient. Voilà. Donc, ça a été un épisode vraiment difficile. Et j'apprendrai lors de ma formation à l'hôpital psychiatrique que, en fait, les psychiatres psychanalystes ont longtemps, en fait, culpabilisé les mères d'enfants autistes. Voilà. Et parce qu'ils pensaient que les mamans étaient responsables du mal-être de leur enfant. Et alors, ce n'est que cette année, en 2026, que la HAS, Haute Autorité de Santé, a enfin publié une recommandation pour déconseiller la psychanalyse pour le suivi des patients avec un trouble psychiatrique ou un trouble du spectre autistique. Voilà. Donc aujourd'hui, heureusement, il y a une évolution récente. Et les psychiatres, les jeunes psychiatres, en fait, commencent à prendre en compte la famille si l'adulte qui est malade le souhaite. Voilà, donc il y a une évolution. Et c'est quand même... c'était vraiment urgent de faire évoluer les pratiques de la psychiatrie.
1: Alors, pourquoi est-il important d'aborder ce sujet de la souffrance psychique et du suicide des jeunes ?
2: Eh bien, c'est important d'en parler parce que on n'est jamais prêt à accompagner un proche qui a une souffrance psychique. Moi, j'avais aucune connaissance et c'est grâce à la formation que j'ai suivie que j'ai pu comprendre et au stage que Adrien en fait avait un trouble du spectre autistique qui d'ailleurs n'est pas une maladie. Mais un trouble du neurodéveloppement et ce sont des particularités neurologiques qui en fait peuvent se détecter très tôt dans l'enfance Et justement, les troubles du neurodéveloppement en général, dont font partie les troubles du spectre autistique, affectent la communication, les apprentissages, la motricité, et ils altèrent le fonctionnement en fait de la personne. Et notamment dans le cadre du trouble du spectre autistique, les interactions sociales. Donc, avoir ces pistes de formation, de connaissances, eh bien, peuvent nous permettre d'aider des personnes autour de nous et justement de prévenir leur suicide, parce que les personnes qui ont un TSA cachent leurs différences et du coup, pour pas être stigmatisées, et du coup, elles se suradaptent et ça va jusqu'au burn-out autistique et au suicide. Voilà. Et il est donc important de comprendre aussi que les personnes qui ont des pulsions suicidaires, eh bien, elles sont même plus à même en fait de les partager, qu'elles sont en pleine confusion, et que un jeune qui peut ressentir un sentiment d'échec, ça peut être très violent, et qu'il peine à le partager à ses proches parce qu'il a peur de les décevoir. Alors oui, il faut se former pour apprendre à prendre soin de aussi bien, si vous voulez, de sa santé mentale que de sa santé physique. Et on sait prendre soin de notre corps, mais pas de notre santé mentale. Voilà. Et il faut aussi savoir qu'une personne qui est en souffrance, eh bien, il faut lui poser des questions. Il faut lui demander frontalement si elle a des idées suicidaires. Et ça ne risque pas d'augmenter ses idées suicidaires, mais au contraire, de l'apaiser, parce qu'elle sentira que sa souffrance, elle est entendue. Cela permettra d'évaluer si la personne a déjà élaboré un scénario, vous voyez, en vue de se suicider. Et depuis octobre 2021, donc bien après le suicide d'Adrien, eh bien, il y a un numéro d'appel d'urgence, le 3114, pour accompagner les personnes en souffrance psychique, mais aussi pour accompagner les proches, les aider à trouver, les orienter, trouver une structure hospitalière pour les prendre en charge.
1: Alors aujourd'hui, vous êtes engagée dans une association Lunafam pour accompagner des familles et des proches de personnes en souffrance psychique. Pourquoi cet engagement ?
2: Eh bien, parce que suite à mon DU, je souhaitais vraiment me mettre au service d'autres familles ou proches qui avaient un jeune ou une personne en souffrance, parce que moi je n'ai pas eu les clés en fait pour accompagner Adrien, et pour moi c'était important en fait de permettre à d'autres de les avoir, ces clés, de les porter dans leur souffrance, parce que les aidants en fait sont en grande souffrance. Voilà. Et c'est ce que nous faisons en fait à Lunafam. En fait, on rencontre en fait les personnes, on les écoute, on leur permet, on leur donne des ressources pour mieux accompagner leurs proches, on leur donne des formations pour mieux comprendre les troubles psychiques, les symptômes, les traitements. On leur donne des formations pour mieux communiquer avec leurs proches, et puis ils peuvent participer à des groupes de parole, voilà, rencontrer d'autres personnes qui vivent la même chose qu'eux. Et en fait, c'est très important pour se préserver, éviter l'épuisement. Et il faut savoir que Lunafam a une délégation dans tous les départements de France. Voilà. Et d'autre part, il existe un programme qui s'appelle le programme Bref, qui a été créé à Lyon par un psychiatre, le docteur Romain Rey. Donc Lunafam, donc certains bénévoles comme moi, interviennent au cours de ce programme, qui est lui par contre en hôpital psychiatrique et en centre médico-psychologique, en CMP. Il s'agit de, donc programme Bref, c'est 3 séances d'une heure pour 1, parler de l'histoire du patient, 2, de sa maladie, et 3, troisième heure, pour parler de l'aidant et de regarder avec lui comment il peut se faire accompagner, se faire aider, parce que souvent ces personnes-là sont très malades, enfin sont malades aussi, ils font aussi des dépressions en fait, voilà. Il faut savoir qu'aujourd'hui, la recherche internationale est formelle. Soutenir les proches, améliore durablement la santé des patients et l'aide aux aidants est la deuxième intervention la plus efficace après les traitements médicamenteux. Voilà. Donc, c'est toute une culture, en fait, en faveur des aidants qui est en train de se développer petit à petit en France.
1: Alors aujourd'hui, quel est le plus grand enseignement que vous retirez de vos 25 années vécues avec votre fils ?
2: Eh bien, en fait, à 25 ans, la veille de son suicide, Adrien m'a juste dit qu'il n'avait aucune raison d'aller mal et que cela signifiait qu'il était fou. Il venait tout juste de reprendre un traitement antidépresseur. Voilà, donc Adrien sentait qu'il était différent et nous n'avons jamais eu la chance de comprendre pourquoi il a fait plusieurs dépressions, alors que l'explication était dans son profil autistique et qu'il aurait pu être accompagné si on avait eu les clés. Il faut savoir que les études convergent pour dire que la santé mentale des adolescents s'est dégradée en France. Elle concerne maintenant des enfants de plus en plus jeunes, dès l'âge de 6 ans. Et en fait, le décès par suicide n'est plus derrière, je dirais, comme cause de mortalité, n'est plus du tout derrière les accidents de la route, mais eh bien, toute tranche d'âge confondue, 15, 34 ans, première cause de mortalité chez les jeunes. Donc, il est effectivement important de parler de santé mentale. Voilà. Je dirais que les personnes, en fait, ne connaissent pas ce qu'est la santé mentale, les troubles psychiques, ne comprennent pas, en fait, pourquoi on arrive à faire une dépression. Et j'entends encore beaucoup de personnes, trop de personnes, dire d'une personne malade, oh là là, mais elle est folle. Voilà, donc il faut sortir du stéréotype que les personnes malades, les suicidaires sont fous, parce que cela les isole encore plus, cela renforce leur souffrance, et en plus, cela les décourage de se faire aider. Alors qu'en fait, on peut tous être concernés aujourd'hui par la souffrance psychique d'un proche ou de nous-mêmes. Donc voilà, c'est important d'apprendre, de se tenir informé, de se former, de s'autoriser à agir pour aider un proche. Et cela passe par la parole, parler de la souffrance psychique, de la dépression, du suicide, faire sauter ces tabous. C'est espérer un changement de regard, une meilleure prévention. Et c'est ce que j'essaye de faire en intervenant en conférence. Voilà. Et on peut dire que, moi je dirais pour finir que, voilà, il y a de très belles personnes qui sont malades. Et Adrien, voilà, lui aussi était un jeune homme merveilleux, mais il ne le savait pas. Et voilà. Et écrire sa vie dans ce livre m'a permis d'en prendre conscience. Ça m'a permis aussi de ne pas rester bloquée sur le traumatisme de son suicide et de pouvoir aujourd'hui me mettre au service des autres, témoigner, éclairer les chemins des autres. Et puis, vous savez, la souffrance nous fait découvrir que j'ai besoin de l'autre pour traverser mon épreuve. Et la rencontre me dit aussi quelque chose de la présence de Dieu au milieu de nous dans ces instants.
1: Merci beaucoup. Alors, amis auditeurs, notre rencontre s'achève. Je vous rappelle donc les références du livre de Marie de Jaugiberi, « Après l'hiver vient toujours le printemps », qui est paru aux éditions MAM. Si vous avez besoin d'aide, de conseils, vous pouvez aussi consulter le site internet de l'UNAFAM, donc UNAFAM, qui pourra vous conseiller puisqu'il y a une structure près de chez vous dans chaque région. D'autre part, chaque année, le 10 septembre, c'est la journée pour la prévention, la journée mondiale pour la prévention du suicide. Donc, autour de vous, vous trouverez sûrement dans votre région des actions qui sont proposées, peut-être des conférences, des aides. Voilà, je vous remercie beaucoup, Marie. Et au revoir, amis auditeurs.

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2: Bonjour, chers amis. Je voulais aujourd'hui regarder avec vous, faire un petit peu ce que fait en ce moment le Saint-Siège à Rome, une sorte de relecture des 10 années après l'exhortation à Maurice Laetitia, le pape François, qui a été annoncé le 19 mars 2016. Donc nous sommes dans le 10e anniversaire de cette grande exhortation apostolique qui a visé en fait tous les sujets autour de la famille. Donc c'est tout à fait le fondement de cette émission, de nous rappeler à la fois ce qu'est la famille aujourd'hui, mais aussi ce à quoi elle est appelée et comment finalement dans les désordres qu'elle peut connaître aujourd'hui, il y a tant de belles choses aussi à considérer. Alors, je voudrais d'abord cette fois-ci, on va faire ça pendant tout le mois d'octobre, faire une sorte on va revisiter cette exhortation à Maurice Laetitia pour s'en nourrir à nouveau. Alors, nous allons commencer ce matin par regarder, et c'est un chapitre important dans à Maurice Laetitia, c'est le 2e chapitre, c'est s'intéresser à la réalité et les défis de la famille d'aujourd'hui, c'est-à-dire où nous en sommes aujourd'hui de la famille. Bien sûr que tout le monde est bien d'accord, et c'est constant, pour considérer que la famille n'est pas une mauvaise chose, bien sûr. Au contraire, elle est si essentielle, tout simplement pour le bonheur de la personne humaine. Et il y a tant de choses que le Seigneur a pu faire pour cela, pour que, comme au fondement de la famille, il y ait d'abord une conception de l'homme qui soit juste, qui soit équilibré. Et c'est ce qui s'est passé récemment pour la famille, c'est que c'est son fondement anthropologique qui a été passablement modifié. Et c'est donc d'abord pour des raisons culturelles finalement, et pas tellement pour des raisons religieuses, qu'il y a eu un déplacement. On sait bien le cancer du divorce et les désordres familiaux qui sont bien à constater dans cette société. Mais si on est conscient de tout cela, dans quelle mesure on est vraiment soutenu? Est-ce que les structures sociales de la vie affective et familiale sont vraiment prises en compte? Bien sûr qu'il y a des causes à cette décroissance de la famille, au fait que la famille est aussi un lieu aujourd'hui où se trouvent des maladies de tous ordres. Donc, j'ai parlé de ce changement anthropologique parce qu'on perçoit la personne humaine d'une façon sans doute déplacée aujourd'hui. Et entre autres, surtout parce que dans le contexte social, il y a un individualisme qui s'est exacerbé. Et la famille, c'est le contraire de l'individualisme. C'est sortir de sa petite personne propre pour justement s'intéresser aux autres. Voilà pourquoi les liens familiaux sont comme dénaturés quand l'individualisme devient trop important. Après, les autres facteurs relevés dans Maurice Laetitia, ça tourne autour de la vie sociale aujourd'hui, les rythmes de vie qui sont devenus un peu affolants. Il y a aussi cette sorte de reprise de l'authenticité, de chacun veut reprendre sa vie plus personnellement. Alors, c'est lié, bien sûr, à l'individualisme. C'est-à-dire que nous avons des comportements qui visent beaucoup trop à s'occuper de soi avant de s'occuper des autres. Un autre facteur consiste à mettre en valeur la liberté de choisir, mais pas toujours la liberté, voyez, de recevoir. C'est-à-dire qu'on se projette d'abord soi-même pour cultiver comme le meilleur de soi-même. Et ça a pris de l'importance. Voilà donc tous ces facteurs, voyez, qui sont là pour nous aider à comprendre ce qui se passe. La conception de la liberté a quand même aussi passablement été déplacée. Aujourd'hui, il y a une sorte de confusion entre la liberté authentique avec l'idée selon laquelle chacun juge comme bon lui semble. Ben, la liberté, c'est pas ça. C'est-à-dire qu'on confond la liberté et le libre arbitre. Il faut du libre arbitre pour parvenir à sa liberté. Mais l'idéal du mariage, de la famille, ça va reposer sur un engagement d'exclusivité, de stabilité, et qui ne peuvent pas passer par cette conception, on va dire, un peu plus capricieuse de la liberté, qui est souvent liée, en fait, aux caprices de notre sensibilité. Il y a le fait aussi, et c'est un paradoxe, que l'on craint la solitude. On désire aussi un milieu de protection, de fidélité, et en même temps, on a la crainte d'être piégé dans une relation que nous estimons retarder la réalisation de nos aspirations personnelles. Donc il y a un vrai conflit qui est philosophique, et la clé de ce conflit, c'est d'arriver à une conception de la liberté qui n'est pas, encore une fois, de faire ce que l'on veut, mais plutôt ce que l'on doit. La liberté, c'est la capacité d'atteindre son bien. Et le bien de l'homme passe justement par la joie, le bonheur d'être en couple et de pouvoir fonder une famille. Voilà donc qu'il y a en tout cas certainement cette évolution qui s'est faite. C'est aussi une évolution du regard que l'Église porte sur le mariage. De fait, pourquoi pas faire une petite autocritique, dit le pape François. D'abord parce que très souvent, on a vu le mariage autrefois dans sa fin unitive. Et ça veut dire qu'on avait surtout comme fin du mariage, on avait mis beaucoup en valeur le devoir de la procréation. Et un autre aspect est donc au dépens de la valeur unitive, de ce que la fin du mariage, c'est aussi l'union des époux. Aujourd'hui, on met les deux sur le même plan, c'est-à-dire qu'il n'y en a pas un qui est supérieur à l'autre. Mais le mariage qui n'était conçu que pour faire une famille, c'était incontestablement une vision tronquée. Et puis, un autre aspect, c'est que l'on a énormément négligé les premières années du mariage, en disant que finalement, les jeunes époux devaient se débrouiller tout seuls. Alors, c'est là qu'ils ont beaucoup de difficultés et c'est là qu'ils mettent en place un mode de vie qui est complètement nouveau pour eux. Et de fait, l'Église a très peu accompagné ces premières années du mariage. Finalement, peut-être qu'on a aussi présenté le mariage d'une façon trop théologique et finalement trop théorique. Il y a une sorte d'idéalisation qui a été un peu excessive, qui n'a pas éveillé pour ça la confiance dans la grâce, le fait que un mariage peut être désirable et très attractif, mais en même temps qu'il a besoin de se confronter à la réalité. Et donc, si on peut parler aujourd'hui aussi de ce développement important, de l'épanouissement, on parle aussi du développement personnel. On en parle beaucoup trop, semble-t-il, parce que du coup, la part de ce que l'on donne à l'autre dans le mariage et dans la famille, tout cela, effectivement, ne prend pas vraiment sa place. Il n'y a pas cette conscience, dans la conscience dans les fidèles, de répondre à l'Évangile en s'oubliant soi-même, tout simplement. Et voilà pourquoi on peut apprécier qu'aujourd'hui se sont développés des espaces d'accompagnement et d'assistance pour aider les couples. Et ils sont heureusement de plus en plus nombreux. Il y a aussi tout le travail de la psychothérapie des couples, des familles, qui est aussi là pour nous aider. Dans le monde actuel, dit le pape, on apprécie beaucoup aussi le témoignage des mariages qui non seulement perdurent dans le temps, mais qui continue à soutenir un projet commun. Et donc ne pas être dans la défensive, finalement, contre ce qui atteint le mariage. On voit qu'il s'agit d'un idéal exigeant, mais parce qu'il y a cette proximité très forte dans le mariage, il y a une résonance humaine qui est très importante. Et la dimension psychologique de la vie à deux a été beaucoup creusée, beaucoup mieux qu'autrefois, a été beaucoup mieux creusée aujourd'hui, et c'est sans doute pour une très bonne chose. Voilà, il y a encore d'autres aspects à souligner sur ce qu'est le mariage et ce que sont la famille aujourd'hui. Nous allons le faire après la pause.

Alors, ce chapitre, le chapitre 2 d'Amoris Laetitia, est très intéressant pour nous donner une véritable photographie de ce qui se passe actuellement dans nos familles et dans nos couples. J'ai déjà cité beaucoup de cas, beaucoup de causes à tout ce qui se passe pour la famille, mais je continue avec ce sentiment qu'il y a une instabilité qui est beaucoup plus importante. Une instabilité dont le pape pense que c'est dû, entre autres, à trop de narcissisme. Vous voyez, on retrouve l'individualisme au plan social, on retrouve le narcissisme au plan psychologique, qui est fondé sur une éducation, finalement, une éducation à l'autonomie. Or, la règle de la vie conjugale ou de la vie familiale, c'est tout à fait le contraire, c'est au contraire la dépendance. Et en fait, beaucoup de jeunes aujourd'hui, alors pour parler des jeunes couples, eh bien de fait, ils ont une sorte de gêne à fonder des mariages ou des familles, parce qu'il y a une certaine idéologie qui s'est construite là-dessus, qui s'est nourrie d'ailleurs de l'échec des couples, mais qui ont fait finalement que pour certaines raisons, les jeunes aujourd'hui n'envisagent pas facilement de se marier. Et donc pourtant, ils ont des enfants, mais ils ont la peur de quelque chose qu'ils considèrent comme trop grand et trop sacré. Donc ce n'est pas qu'ils le rejettent, mais ils en ont peur. Ils ont peur de quelque chose qui les dépasse. Et puis il y a ces avantages économiques qui sont tout aussi assurés quand on est dans une simple cohabitation. Donc on ne voit aucune différence, pour ainsi dire, entre être marié statutairement et puis rester simplement en cohabitation. Il y a aussi peut-être dans cet autre aspect de cette peur du mariage, il y a aussi la conception de l'amour qui est beaucoup trop romantique. Et ça vient aussi d'une éducation et d'une culture qui nous a montré l'amour romantique comme un idéal extraordinaire, alors qu'il est incroyablement fragile. Et puis je parlais de la liberté, il y a cette peur de perdre tout simplement la liberté, l'autonomie, et donc la vocation personnelle. Et la vocation personnelle finit par écraser la vocation conjugale. Voilà toutes ces choses qui expliquent bien pourquoi il y a de fait cette peur du mariage, et particulièrement sur des générations beaucoup plus récentes. Alors après, pour ce qui concerne la famille, il faut constater et faire aussi plusieurs constats. D'abord, cette fragilité qui vient d'une affectivité beaucoup trop immature. Alors c'est l'affectivité narcissique, surtout quand des adolescents n'ont pas fini leur crise et quelquefois ça prolonge beaucoup plus tard dans la vie adulte, et on voit dans beaucoup de mariages le fait que les époux ne sont pas dans une vraie maturité affective. Peut-être qu'aussi la mentalité pornographique, la commercialisation du corps et beaucoup de choses ont atteint quelque chose de la dignité de la personne. Et puis, il y a dans cette façon de vivre à deux et de vivre aussi en famille, il y a ce courage de la patience, il y a le pardon mutuel. Est-ce que le pardon est mieux enseigné qu'autrefois? Je ne pense pas. Je pense qu'il est moins enseigné. L'esprit de sacrifice, parce qu'il faut bien le comprendre, ce n'est pas souffrir, ce n'est pas aimer pour souffrir, mais c'est là en l'autre sens, c'est savoir souffrir pour aimer. Voilà cette inversion qui est importante à faire. Et puis, il y a cette mentalité, effectivement, qu'on appelle antinataliste. Quand on prétend que là, l'enfant coûte trop cher, et donc les logements qui ne correspondent pas, qui sont trop petits, beaucoup de choses, les biotechnologies aussi, qui sont là au service bien souvent plus de la contraception que de l'ouverture à la vie. La stérilisation et l'avortement, voilà toutes ces choses qui atteignent la famille, parce que de fait, les enfants sont de fait moins bien accueillis et de façon moins nombreuse que ça ne l'était autrefois. Alors voilà donc toutes ces conditions qui font que aujourd'hui on peut constater de fait que la famille peut souffrir
souffrir de beaucoup de choses. Bien sûr que cette exhortation apostolique de Amoris Laetitia, qui est quand même universelle et qui ne traduit pas simplement ce qui se passe en Occident, peut brosser aussi beaucoup d'aspects qui se déploient dans la famille et qui sont pour ainsi dire dans une modalité nouvelle. Il y a entre autres des familles qui se construisent et de plus en plus en dehors du mariage. Peut-être particulièrement dans nos pays occidentaux, mais également dans d'autres pays. Et puis les situations de guerre, de terrorisme, etc., de criminalité, qui dans certains pays deviennent très très développées. L'abus sexuel des enfants, toutes ces choses qui pèsent énormément pour que des familles puissent vivre dans la paix. Pensons aussi à la famille quand elle subit des migrations. Quel arrachement quand on sort de sa culture pour être transporté dans un autre continent, dans une toute autre culture. Pensons à ce qui peut atteindre une famille quand les époux ne peuvent plus vivre dans le même pays, ils vivent à distance. Quand les enfants, quelquefois, sont arrachés à des familles dans leur pays d'origine et puis se retrouvent transportés ailleurs. Il y a donc tous ces aspects qui déchirent le tissu familial. Et puis, il y a les handicaps au sens où, de fait, à cause des progrès de la médecine, beaucoup de familles aujourd'hui accueillent des enfants handicapés qui peuvent vivre un certain temps et souvent même longtemps dans l'âge adulte. Ce qui veut dire qu'il y a dans la famille des handicapés qui autrefois mouraient très vite, ils mouraient très jeunes. Donc aujourd'hui, on est dans un monde où il y a de plus en plus d'handicapés, de fait. Et

0: retirée de nos familles, en Occident du moins, et c'est le fait que les personnes âgées sont peut-être quelquefois justement à l'écart de la famille. Et il n'y a plus cette grâce qu'il y avait dans les trois générations qui vivaient ensemble. Dans des temps d'autrefois, les trois générations vivaient ensemble et il y avait de très bons fruits à cela. Et donc la famille qui se réduit à la famille nucléaire, uniquement les parents et les enfants, il manque la génération du dessus. Voilà. Voilà encore quelque chose qui est à signaler dans un appauvrissement finalement. Et donc la personne âgée, elle est dans une dépendance, elle a toujours été, mais aujourd'hui elle est de moins en moins dans la dépendance directe de ses descendants. Et donc, elle est souvent mise carrément à l'écart. C'est le drame peut-être de certains EHPAD. Il y a aussi, bien sûr, des conditions économiques. Les conditions économiques, c'est la pauvreté, mais elle a toujours existé. Mais peut-être qu'elle est plus difficile à assumer aujourd'hui parce que la pauvreté avait une conséquence un esprit de charité, un esprit d'aide, d'entraide, et même d'entraide entre les familles, qui se passait mieux dans des structures plus rurales, et alors que dans les villes, il y a cet anonymat qui est en tout cas beaucoup plus difficile à supporter quand la famille vit dans une situation de plus grande pauvreté. Et puis parlons de la violence familiale, parce que sans doute il y a cette violence familiale, intrafamiliale. C'est bien sûr les difficultés des couples qui peuvent se traduire par des violences conjugales. De fait, il y a là aussi un changement profond. Et puis de la violence intrafamiliale, parce que des parents peuvent devenir très maltraitants, des enfants souffrent trop encore de cela. Et voilà donc tous ces phénomènes qui font que la famille, c'est pas une réalité effectivement toujours très heureuse et très encline à pouvoir assurer le bonheur des personnes, car la famille n'a pas d'autre but que d'assurer bien sûr le bien des personnes. C'est là qu'il faut considérer que la famille est un bien commun, mais elle n'est pas au-dessus du bien des personnes. Et sans doute que la famille, c'est la meilleure invention. Une invention divine qui est là pour créer du bonheur. C'est une machine à créer du bonheur. Et en fait, on se trompe pas dans les sondages quand beaucoup de gens aujourd'hui plébiscitent la famille comme ce lieu presque unique pour construire le bonheur, pour se construire, pour construire des hommes et des femmes de valeur. La maturité se construit d'abord essentiellement dans une famille. Alors voilà pourquoi ce tableau qui peut être un petit peu triste ce matin de nos familles ne doit pas nous empêcher d'espérer toujours en elle, parce qu'elle est un besoin pour l'humanité, elle est un appel à de la liberté et à de la paix.
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0: suite du chapitre 19. Les projets de Paul. Après ces événements, Paul forma le projet de traverser la Macédoine et l'Achaïe pour gagner Jérusalem.
1: Après avoir été là, il me faut voir également Rome.
0: Il envoya alors en Macédoine deux de ses auxiliaires, Timothée et Éraste. Pour lui, il resta quelque temps encore en Asie.

0: À Éphèse, l'émeute des orfèvres. Vers ce temps-là, un tumulte assez grave se produisit à propos de la voix. Un certain Démétrius, qui était orfèvre et fabriquait des temples d'Artémis en argent, procurait ainsi aux artisans beaucoup de travail. Il les réunit, ainsi que les ouvriers des métiers similaires, et leur dit
1: « Mes amis, c'est à cette industrie, vous le savez, que nous devons notre bien-être. Or, vous le voyez, il entendait dire, non seulement à Éphèse, mais dans presque toute l'Asie, ce Paul, par ses raisons, a entraîné à sa suite une foule considérable, en affirmant qu'ils ne sont pas Dieu, ceux qui sont sortis de la main des hommes. Cela risque non seulement de jeter le discrédit sur notre profession, mais encore de faire compter pour rien le sanctuaire même de la grande déesse Artémis, pour finir par dépouiller de son prestige celle que révère toute l'Asie et le monde entier. »
0: À ces mots, remplis de colère, ils se mirent à crier
2: « Grande est l'Artémis des Éphésiens !»
0: Le désordre gagna la ville entière. On se précipita en masse au théâtre, y entraînant les Macédoniens Gaius et Aristarque, compagnons de voyage de Paul. Paul, lui, voulait se présenter devant l'assemblée du peuple, mais les disciples en empêchèrent. Quelques Asiarques même, qu'il avait en amitié, le firent instamment prier de ne pas s'exposer en allant au théâtre. Les uns criaient une chose, les autres une autre. L'assemblée était en pleine confusion et la plupart ne savaient même pas pourquoi on s'était réunis. Des gens de la foule persuadèrent Alexandre que les Juifs poussaient en avant. Alexandre, ayant fait signe de la main, voulait s'expliquer devant le peuple. Mais quand on eut reconnu que c'était un Juif, tous se mirent à crier d'une seule voix pendant près de 2 heures
2: « Grande est l'Artémis des Éphésiens !»
0: Enfin, le chancelier calma la foule et dit
1: « Éphésiens, quel homme au monde ignore que la ville d'Éphèse est la grande gardienne du temple de la grande Artémis et de sa statue tombée du ciel ? Cela étant donc sans conteste, il faut vous tenir tranquille et ne rien faire d'inconsidéré. Vous avez amené ces hommes, ils ne sont coupables ni de sacrilège ni de blasphème envers notre déesse. Que si Démétrius et les artisans qui sont avec lui ont des griefs contre quelqu'un, il y a des audiences, il y a des proconsuls, qu'ils portent plainte. Et si vous avez quelques autres affaires à débattre, on la résoudra dans l'assemblée régulière. Aussi bien risquons-nous d'être accusés de sédition pour ce qui s'est passé aujourd'hui, vu qu'il n'existe aucun motif qui nous permette de justifier cet attroupement.
0: Et sur ces mots, il congédia l'assemblée.

Chapitre 20. Paul quitte Éphèse. Après que le tumulte eut pris fin, Paul convoqua les disciples, leur adressa une exhortation et, après avoir fait ses adieux, partit pour la Macédoine. Il traversa cette contrée, y exhorta longuement les fidèles et parvint en Grèce où il resta 3 mois. Un complot fomenté par les Juifs contre lui, au moment où il allait s'embarquer pour la Syrie, le décida à s'en retourner par la Macédoine. Il avait pour compagnon Sopatros, fils de Pyrrhus, de Bérée, Aristarque et Secundus de Thessalonique, Gaius de Dobérès et Timothée, ainsi que les Asiates Tychique et Trophime. Ceux-ci prirent les devants et nous attendirent à Troas. Nous-mêmes, nous quittâmes Philippe par la mer et après les jours des azimes, et au bout de 5 jours, les rejoignîmes à Troas, où nous passâmes 7 jours.

0: À Troas, Paul ressuscite un mort. Le premier jour de la semaine, nous étions réunis pour rompre le pain. Paul, qui devait partir le lendemain, s'entretenait avec eux. Il prolongea son discours jusqu'au milieu de la nuit. Il y avait bon nombre de lampes dans la chambre haute où nous étions réunis. Un adolescent du nom d'Eutyque, qui était assis sur le bord de la fenêtre, se laissa gagner par un profond sommeil, pendant que Paul discourait toujours. Entraîné par le sommeil, il tomba du troisième étage en bas. On le releva mort. Paul descendit, se pencha sur lui, le prit dans ses bras et dit
1: « Ne vous agitez donc pas, son âme est en lui. »
0: Puis il remonta, rompit le pain et mangea. Longtemps encore, il parla jusqu'au point du jour. C'est alors qu'il partit. Quant au jeune garçon, on le ramena vivant, et ce ne fut pas une petite consolation.

De Troyes, ça millait. Pour nous, prenant les devants par la mer, nous fîmes voile vers Assos, où nous devions prendre Paul, ainsi en avait-il disposé. Lui-même viendrait par la route. Lorsqu'il nous eut rejoints à Assos, nous le prîmes à bord et gagnâmes Mytilène. De là, nous repartîmes le lendemain et parvinrent devant Chios. Le jour suivant, nous touchions à Samos, et après nous être arrêtés à Troglion, nous arrivions le jour d'après à Milet. Paul avait en effet décidé de passer au large d'Éphèse pour ne pas avoir à s'attarder en Asie. Il se hâtait afin d'être, si possible, le jour de la Pentecôte à Jérusalem.

0: Adieu aux anciens d'Éphèse. De Milet, il envoya chercher à Éphèse les anciens de cette église. Quand ils furent arrivés auprès de lui, il leur dit
1: « Vous savez vous-même de quelle façon, depuis le premier jour où j'ai mis le pied en Asie, je n'ai cessé de me comporter avec vous, servant le Seigneur en toute humilité, dans les larmes et au milieu des épreuves que m'ont occasionné les machinations des Juifs. Jamais je n'ai reculé quand quelque chose pouvait vous être utile. Je vous prêchais et vous instruisais en public et en privé. J'adjurais Juifs et Grecs de se convertir à Dieu et de croire en notre Seigneur Jésus. Voici maintenant qu'enchaîné en esprit, je vais à Jérusalem, sans savoir ce qui m'y adviendra, sinon que, de ville en ville, l'Esprit Saint m'avertit que chaînes et tribulations m'attendent. Mais la vie à mes yeux ne vaut pas la peine qu'on en parle, pourvu que j'achève ma course et que j'accomplisse la mission que j'ai reçue du Seigneur Jésus de rendre témoignage à l'Évangile de la grâce de Dieu. Maintenant donc, je sais que vous ne reverrez plus mon visage, vous tous au milieu de qui j'ai passé en proclamant le royaume. C'est pourquoi je l'atteste aujourd'hui devant vous, je suis pur de votre sang à tous, car jamais je n'ai reculé quand il fallait vous annoncer, en son entier, le dessein de Dieu. »

0: Prenez garde à vous-même et à tout le troupeau dont l'Esprit vous a constitué, intendant pour paître l'Église de Dieu, acquise par lui au prix de son propre sang. Je sais, moi, qu'après mon départ, il s'introduira parmi vous des loups redoutables, qui ne ménageront pas le troupeau, et que du milieu même de vous se lèveront des hommes qui tiendront des discours pervers dans le but d'entraîner les disciples à leur suite. Soyez donc vigilants et souvenez-vous que 3 années durant, la nuit comme le jour, je n'ai cessé d'admonester avec larmes chacun de vous. Et maintenant, je vous confie à Dieu et à la parole de sa grâce, qui a la puissance de construire l'édifice et de vous procurer l'héritage avec tous les sanctifiés. Argent, or, vêtements, je n'en ai convoité de personne. Vous savez vous-même qu'à mes besoins et à ceux de mes compagnons ont pourvu les mains que voilà. De toute manière, je vous l'ai montré. C'est en peinant ainsi qu'il faut venir en aide aux faibles et se souvenir des paroles du Seigneur Jésus qui a dit lui-même « Il y a plus de bonheur à donner qu'à recevoir. »
1: À ces mots, il se mit à genoux et avec eux tous pria. Tous alors éclatèrent en sanglots, et se jetant au cou de Paul, ils l'embrassaient, affligés surtout de la parole qu'il avait dite, qu'ils ne devaient plus revoir son visage. Puis ils l'accompagnèrent jusqu'au bateau.

0: la montée à Jérusalem. Lorsque nous étant arrachés à eux, nous eûmes gagné le large, nous cinglâmes droit sur Kos. Le lendemain, nous atteignîmes Rhodes et de là Patara. Ayant trouvé un navire en partance pour la Phénicie, nous y montâmes et partîmes. Arrivés en vue de Chypre, nous la laissâmes à gauche pour voguer vers la Syrie et nous abordâmes à Tyr, car c'est là que le bateau devait décharger sa cargaison. Ayant découvert les disciples, nous restâmes là 7 jours. Poussés par l'Esprit, ils disaient à Paul de ne pas monter à Jérusalem. Mais notre séjour achevé, nous partîmes. Nous marchions escortés de tous, y compris femmes et enfants. Hors de la ville, nous nous mîmes à genoux sur la grève pour prier. Puis, ayant fait nos adieux, nous montâmes sur le navire. Ces gens s'en retournèrent alors chez eux. Et nous, achevant la traversée, nous nous rendîmes de Tyr à Ptolémaïs. Après avoir salué les frères et être restés un jour avec eux, nous repartîmes le lendemain pour gagner Césarée. Descendus chez Philippe l'évangéliste, qui était un des 7, nous demeurâmes chez lui. Il avait 4 filles vierges qui prophétisaient. Comme nous passions là plusieurs jours, un prophète du nom d'Agabus descendit de Judée. Il vint nous trouver, et prenant la ceinture de Paul, il s'en lia les pieds et les mains en disant
1: « Voici ce que dit l'Esprit Saint. L'homme auquel appartient cette ceinture, les Juifs le lieront comme ceci à Jérusalem, et ils le livreront aux mains des païens. »
0: À ces paroles, nous nous mîmes avec ceux de l'endroit à supplier Paul de ne pas monter à Jérusalem. Alors il répondit
2: « Qu'avez-vous à pleurer et à me briser le cœur ? Je suis prêt, moi, non seulement à me laisser lier, mais encore à mourir à Jérusalem pour le nom du Seigneur Jésus. »
0: Comme il n'y avait pas de moyen de le persuader, nous cessâmes nos instances, disant
1: « Que la volonté du Seigneur se fasse. »

0: Arrivée de Paul à Jérusalem. Après ces quelques jours, ayant achevé nos préparatifs, nous montâmes à Jérusalem. Des disciples de Césarée nous accompagnèrent et nous menèrent loger chez un certain Mnason de Chypre, disciple des premiers jours. À notre arrivée à Jérusalem, les frères nous reçurent avec joie. Le jour suivant, Paul se rendit avec nous chez Jacques, où tous les anciens se réunirent. Après les avoir salués, il se mit à exposer par le détail ce que Dieu avait fait chez les païens par son ministère. Et ils glorifiaient Dieu de ce qu'ils entendaient. Ils lui dirent alors
1: « Tu vois, frère, combien de milliers de Juifs ont embrassé la foi, et ce sont tous de zélés partisans de la loi. Or, à ton sujet, ils ont entendu dire que dans ton enseignement, tu pousses les Juifs qui vivent au milieu des païens à la défection vis-à-vis de Moïse, leur disant de ne plus circoncire leurs enfants et de ne plus suivre les coutumes. Que faire donc ? Assurément, la multitude ne manquera pas de se rassembler, car on apprendra ton arrivée. Fais donc ce que nous allons te dire. Nous avons ici quatre hommes qui sont tenus par un vœu. Emmène-les, joins-toi à eux pour la purification et cherche-toi des frais pour qu'ils puissent se faire raser la tête. Ainsi, tout le monde saura qu'il n'y a rien de vrai dans ce qu'ils ont entendu dire à ton sujet, mais que tu te conduis toi aussi en observateur de la loi. Quant aux païens qui ont embrassé la foi, nous leur avons mandé nos décisions. Se garder des viandes immolées aux idoles, du sang, des chairs étouffées et de l'impudicité. »
0: Le jour suivant, Paul emmena donc ses hommes et après s'être joint à eux pour la purification, il entra dans le temple où il annonça le délai dans lequel, les jours de purification terminés, on devait présenter l'oblation pour chacun d'entre eux.

0: L'arrestation de Paul. Les 7 jours touchaient à leur fin quand les Juifs d'Asie, l'ayant aperçu dans le temple, ameutèrent toute la foule et mirent la main sur lui en criant
1: « Homme d'Israël, au secours ! Le voici l'individu qui prêche à tous et partout contre notre peuple, contre la loi et contre ce lieu. Et voilà encore qu'il a introduit des Grecs dans le temple et profané ce saint lieu. »
0: Précédemment, en effet, ils avaient vu l'Éphésien Trophime avec lui dans la ville et ils pensaient que Paul l'avait introduit dans le temple. La ville entière fut en effervescence et le peuple accourut de toutes parts. On s'empara de Paul, on se mit à le traîner hors du temple, dont les portes furent aussitôt fermées. On cherchait à le mettre à mort, quand cet avis parvint au tribun de la cohorte.
1: Tout Jérusalem est sans dessus-dessous.
0: Aussitôt, prenant avec lui des soldats et des centurions, il se précipita sur les manifestants. Ceux-ci, à la vue du tribun et des soldats, cessèrent de frapper Paul. Alors le tribun s'approcha, se saisit de lui et ordonna de le lier de 2 chaînes. Puis il demanda qui il était et ce qu'il avait fait. Mais dans la foule, les uns criaient ceci, les autres cela. Ne pouvant dans ce tapage obtenir aucun renseignement précis, il donna l'ordre de conduire Paul dans la forteresse. Quand il eut atteint les degrés, il dut être porté par les soldats en raison de la violence de la foule. Car le peuple suivait en masse au cri de
1: « À mort !»
0: Sur le point d'être introduit dans la forteresse, Paul dit au tribun
2: « Me serait-il permis de te dire un mot ?
1: Tu sais le grec ? Tu n'es donc pas l'Égyptien qui, cet an dernier, a soulevé 4000 bandits et les a entraînés au désert ?
2: Moi, je suis juif, de Tarse en Cilicie, citoyen d'une ville qui n'est pas sans renom. Je t'en prie, permets-moi de parler au peuple. »
0: La permission accordée, Paul, debout sur les degrés, fit de la main signe au peuple. Il se fit un grand silence. Alors il leur adressa la parole en langue hébraïque.

0: 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Harangue de Paul aux Juifs de Jérusalem.
1: Frères et pères, écoutez ce que j'ai maintenant à vous dire pour ma défense.
0: Quand ils entendirent qu'il s'adressait à eux en langue hébraïque, leur silence se fit plus profond. Il poursuivit.
1: Je suis juif, né à Tars, en Cilicie. J'ai cependant été élevé ici dans cette ville, et c'est au pied de Gamaliel que j'ai été formé à l'exacte observance de la loi de nos pères, et j'étais rempli du zèle de Dieu, comme vous l'êtes tous aujourd'hui. J'ai persécuté à mort cette voie, chargeant de chaînes et jetant en prison hommes et femmes, comme le grand prêtre m'en est témoin, ainsi que tout le collège des anciens. J'avais même reçu d'eux des lettres pour les frères de Damas, et je m'y rendais en vue d'amener ceux de là-bas enchaînés à Jérusalem pour y être châtiés. Je faisais route et j'approchais de Damas, quand tout à coup, vers midi, une grande lumière venue du ciel m'enveloppa de son éclat. Je tombai sur le sol et j'entendis une voix qui me disait « Saul, Saul, pourquoi me persécutes-tu ? » Je répondis « Qui es-tu, Seigneur ? » Il me dit alors « Je suis Jésus, le Nazaréen, que tu persécutes. » Ceux qui étaient avec moi virent bien la lumière, mais ils n'entendirent pas la voix de celui qui me parlait. Je repris « Que dois-je faire, Seigneur ? » Le Seigneur me dit « Relève-toi, va à Damas, là on te dira tout ce qu'il t'est prescrit de faire. » Comme je n'y voyais plus à cause de l'éclat de cette lumière, c'est conduit par la main de mes compagnons que j'arrivais à Damas. Il y avait là un certain Anani, homme dévot selon la loi et jouissant du bon témoignage de tous les Juifs de la ville. Il vint me trouver et une fois près de moi me dit « Saul, mon frère, recouvre la vue. » Et moi au même instant je pus voir. Il dit alors « Le Dieu de nos pères t'a prédestiné à connaître sa volonté, à voir le juste, à entendre la voix sortie de sa bouche. Car pour lui, tu dois être témoin devant tous les hommes de ce que tu as vu et entendu. Pourquoi tarder encore ? Allons, reçois le baptême et purifie-toi de tes péchés, en invoquant son nom. » De retour à Jérusalem, il m'est arrivé un jour que je priais dans le temple de tomber en extase. Je vis le Seigneur qui me dit « Hâte-toi, sors vite de Jérusalem, car ils n'accueilleront pas ton message à mon sujet. » Seigneur, répondis-je, ils savent pourtant bien que de synagogue en synagogue, je faisais jeter en prison et battre de verges ceux qui croient en toi. Et quand on répandait le sang d'Étienne, ton témoin, j'étais là, moi aussi, d'accord avec ceux qui le tuaient, et je gardais leurs vêtements. Il me dit alors, « Va, c'est au loin, vers les païens, que moi, je veux t'envoyer. »

0: Paul, citoyen romain. Jusque-là, on l'écoutait. Mais à ces mots, on se mit à crier
1: « Ôtez de la terre un pareil individu. Il n'est pas digne de vivre. »
0: On vociférait, on jetait ses vêtements, on lançait de la poussière en l'air. Le tribun le fit alors introduire dans la forteresse et ordonna de lui donner la question par le fouet, afin de savoir pour quel motif on criait ainsi contre lui. Quand on l'eut attaché avec les courroies, Paul dit au centurion de service
2: « Un citoyen romain, et qui n'a même pas été jugé, vous est-il permis de lui appliquer le fouet ?»
0: À ces mots, le centurion alla trouver le tribun pour le prévenir.
1: « Que vas-tu faire ? Cet homme est citoyen romain. »
0: Le tribun vint donc demander à Paul
1: « Dis-moi, tu es citoyen romain ?»«
2: Oui. »
0: Le tribun reprit
1: « Moi, il m'a fallu une forte somme pour acheter ce droit de cité. »
2: « Et moi, je l'ai de naissance. »
0: Aussitôt donc, ceux qui allaient le mettre à la question s'écartèrent de lui, et le tribun lui-même eut peur, sachant que c'était un citoyen romain qu'il avait chargé de chaînes.

0: Comparution devant le Sanhédrin. Le lendemain, voulant savoir de quoi les Juifs l'accusaient au juste, il le fit détacher et ordonna au grand prêtre ainsi qu'à tout le Sanhédrin de se réunir. Puis il amena Paul et le fit comparaître devant eux. Fixant du regard le Sanhédrin, Paul dit
1: « Frère, c'est tout à fait en bonne conscience que je me suis conduit devant Dieu jusqu'à ce jour. »
0: Mais le grand prêtre Anani ordonna à ses assistants de le frapper sur la bouche. Alors Paul lui dit
1: « C'est Dieu qui te frappera, toi, muraille blanchie. Et quoi, tu sièges pour me juger d'après la loi, et au mépris de la loi, tu ordonnes de me frapper ?»
0: Les assistants lui dirent
2: « C'est le grand prêtre de Dieu que tu insultes. »
1: Je ne savais pas, frère, que ce fût le grand prêtre, car il est écrit « Tu ne maudiras pas le chef de ton peuple. »
0: Paul savait qu'il y avait là, d'un côté, le parti des Sadducéens, de l'autre, celui des pharisiens. Il s'écria donc dans le Sanhédrin.
1: « Frère, je suis, moi, pharisien, fils de pharisien. C'est pour notre espérance, la résurrection des morts, que je suis mis en jugement. »
0: À peine eut-il dit cela, qu'un conflit se produisit entre pharisiens et sadducéens, et l'assemblée se divisa. Les sadducéens disent en effet qu'il n'y a ni résurrection, ni ange, ni esprit, tandis que les pharisiens professent l'un et l'autre. Il se fit donc une grande clameur. Quelques scribes du parti des pharisiens se levèrent et protestèrent énergiquement.
2: « Nous ne trouvons rien de mal dans cet homme. Et si un esprit lui avait parlé, ou un ange ?»
0: La dispute devenait de plus en plus vive. Le tribun, craignant qu'il ne mise Paul en pièces, fit descendre la troupe pour l'enlever du milieu d'eux et le ramener à la forteresse. La nuit suivante, le Seigneur vint le trouver et lui dit
2: « Courage, de même que tu as rendu témoignage de moi à Jérusalem, ainsi faut-il encore que tu témoignes à Rome. »

0: tuer avant qu'il n'arrive. Mais le fils de la sœur de Paul eut connaissance du guet-apens. Il se rendit à la forteresse, entra et prévint Paul. Appelant un des centurions, Paul lui dit
1: « Conduis ce jeune homme au tribun. Il a quelque chose à lui communiquer. »
0: Le centurion le prit donc et l'amena au tribun.
2: « Le prisonnier Paul m'a appelé et m'a prié de t'amener ce jeune homme qui a quelque chose à te dire. »
0: Le tribun prit le jeune homme par la main, se retira à l'écart et lui demanda « Qu'as-tu à me communiquer ?»«
1: Les Juifs se sont concertés pour te prier d'amener Paul demain au Sanhédrin, sous prétexte d'enquêter plus à fond sur son cas. Ne va pas les croire. Plus de 40 d'entre eux le guettent, qui se sont engagés par anathème à ne manger ni boire avant de l'avoir tué. Ils sont tous prêts, escomptant ton accord. »
0: Le tribun congédia le jeune homme avec cette recommandation : « Ne raconte à personne que tu m'as révélé ces choses. »

0: transfert de Paul à Césarée. Le tribun appela deux des centurions et leur dit
1: « Tenez prêt à partir pour Césarée. Dès la troisième heure de la nuit, 200 soldats, 70 cavaliers et 200 auxiliaires. Qu'on ait aussi des chevaux pour faire monter Paul et le conduire sain et sauf au gouverneur Félix. »
0: Et il écrivit une lettre ainsi conçue « Claudius Lysias au très excellent gouverneur Félix, salut. » L'homme que voici avait été pris par les Juifs et ils allaient le tuer quand j'arrivais avec la troupe et le rarrachais, ayant appris qu'il était citoyen romain. J'ai voulu savoir au juste pourquoi ils l'accusaient et je l'ai amené dans leur sanhédrin. J'ai constaté que l'accusation se rapportait à des points contestés de leur loi, mais qu'il n'y avait aucune charge qui entraînait la mort ou les chaînes. Avisé qu'un complot se tenait contre lui, je te l'ai aussitôt envoyé et j'ai informé ses accusateurs qu'ils avaient apporté devant toi leur plainte contre lui. Conformément aux ordres reçus, les soldats prirent Paul et le conduisirent de nuit à Antipatris. Le lendemain, ils laissèrent les cavaliers s'en aller avec lui et rentrèrent à la forteresse. Arrivés à Césarée, les cavaliers remirent la lettre au gouverneur et lui présentèrent Paul. Après avoir lu la lettre, le gouverneur s'informa de quelle province il était. Apprenant qu'il était de Cilicie, il dit
1: « Je t'entendrai quand tes accusateurs seront arrivés eux aussi. »
0: Et il le fit garder dans le prétoire d'Hérode.

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Saint François de Sales, correspondance, les lettres d'amitié spirituelle. Ces lettres sont écrites aussi bien à des hérétiques qu'à des croyants, à des hommes qu'à des femmes, à des évêques ou des religieux qu'à des laïcs, à des célibataires qu'à des gens mariés, à des grands du monde qu'à des personnes modestes. Elles sont groupées par personnages, par cas spirituels et aussi selon l'ordre chronologique.

introduction à la lettre 273. Grave responsabilité que de former les novices en ce premier monastère qui se fonde hors d'Annecy et même hors de Savoie. Cette tâche incombe à Sœur de Blonay et ne va pas sans difficulté, car la nouvelle maîtresse des novices ne pourra pas recourir aussi facilement que Mère de Bréchard à Annecy au conseil de François de Sales et de Mère de Chantal. À qui ? À quoi se référera-t-elle en ces incertitudes et difficultés ? François lui donne alors cette directive, extrêmement précieuse pour l'aspect de l'ordre et son histoire. Lettre 273, adressée à Sœur de Blonay. Ma fille, faites que cette lumière vous serve pour toute votre vie. Dites ce que vous avez vu. Enseignez ce que vous avez ouï à Annecy. Hélas, cette racine est petite, basse et profonde, mais la branche qui s'en séparera périra sans doute, séchera et ne sera bonne que pour être coupée et jetée au feu. Introduction à la lettre 274. Vivre selon l'esprit ou vivre selon le sens humain est un dilemme fondamental en spiritualité chrétienne. La vie dévote et surtout la vie consacrée est paradoxale. Rarement, François a exprimé sa pensée sur ce point avec une telle netteté. On retiendra sa référence à la foi, l'espérance et la charité. Là est en toute difficulté le critère du discernement. Lettre 274. Qu'il est bien raisonnable, ma très chère fille, que je vous écrive un peu, et que je le fais de bon cœur. Plût à Dieu que j'eusse l'esprit nécessaire à votre consolation. Vivre selon l'esprit, ma bien-aimée fille, c'est penser, parler et opérer selon les vertus qui sont en l'esprit, et non selon les sens et sentiments qui sont en la chair. De ceux-ci, il s'en faut servir, il les faut assujettir, et non pas vivre selon tisseux, mais ces vertus spirituelles, il les faut servir et leur faire asservir tout le reste. Mais que sont ces vertus de l'esprit, ma chère fille ? C'est la foi qui nous montre des vérités toutes relevées au-dessus des sens. L'espérance qui nous fait aspirer à des biens invisibles. La charité qui nous fait aimer Dieu plus que tout et le prochain comme nous-mêmes, d'un amour non sensuel, non naturel, non intéressé, mais d'un amour pur, solide et invariable qui a son fondement en Dieu. Voyez-vous, ma fille, le sens humain appuyé sur la chair fait que maintes fois, nous ne nous abandonnons pas assez entre les mains de Dieu. Nous étant avis que puisque nous ne valons rien, Dieu ne doit tenir compte de nous parce que les hommes qui vivent selon la sagesse humaine méprisent ceux qui ne sont point utiles. Au contraire, l'esprit appuyé sur la foi s'encourage et mit les difficultés parce qu'il sait bien que Dieu aime, supporte et secourt les misérables, pourvu qu'ils espèrent en lui. Le sens humain veut avoir part en tout ce qui se passe, et il s'aime tant qu'il lui est avis que rien n'est bon s'il ne s'en est mêlé. L'esprit, au contraire, s'attache à Dieu et dit souvent que ce qui n'est pas Dieu ne lui est rien. Et comme il prend part aux choses qui lui sont communiquées par charité, aussi quitte-t-il volontiers sa part dans les choses qui lui sont scellées par abnégation et humilité. Vivre selon l'esprit, c'est aimer selon l'esprit. Vivre selon la chair, c'est aimer selon la chair. Car l'amour est la vie de l'âme, comme l'âme est la vie du corps. Une sœur est bien douce et agréable. Je la chéris tendrement. Elle m'aime bien. Elle m'oblige fort et je l'aime réciproquement pour cela.
Qui ne voit que je l'aime selon les sens et la chair? Car les animaux, qui n'ont point d'esprit et n'ont que la chair et les sens, aiment leurs bienfaiteurs et ceux qui leur sont doux et agréables. Une sœur est rude, âpre, incivile, mais, au partir de là, elle est très dévote et même désireuse de s'adoucir et civiliser. Et je fais tout, non pour plaisir que j'ai en elle, ni pour intérêt quelconque, mais pour le bon plaisir de Dieu. Je la chéris, je l'accoste, je la serre, je la caresse. Cet amour est selon l'esprit, car la chair n'y a point de part. Je suis une pauvre chétive cadette qui, par ma condition naturelle, suis craintive, honteuse et défiante de moi-même, et pour cela, je voudrais bien qu'on me laissât vivre selon cette inclination, à part, parce qu'il faut faire beaucoup de violence à cette honte impertinente que j'ai et à cette crainte superflue. Qui ne voit que ce n'est pas vivre selon l'esprit ? Non, certes, ma chère fille, car tandis que j'étais encore bien jeune et n'avais pas encore d'esprit, je vivais déjà ainsi. Mais, quoique selon mon naturel, je sois honteuse, craintive, appréhensive, comme une taupe, néanmoins, je me veux essayer de surmonter ces passions naturelles et, petit à petit, faire tout ce qui appartient à la charge que l'obéissance procédante de Dieu m'a imposée. Qui ne voit que c'est vivre selon l'esprit ? Ma chère fille, vivre selon l'esprit, c'est faire les actions, dire les paroles et faire les pensées que l'Esprit de Dieu requiert de nous. Et quand je dis faire les pensées, j'entends des pensées volontaires. Je suis triste et partant, je ne veux pas parler. Les charretiers et les perroquets font ainsi. Je suis triste, mais puisque la charité requiert que je parle, je le ferai. Les gens spirituels font ainsi. Je suis méprisé et je m'en fâche. Ainsi font bien les paons et les singes. Je suis méprisé et je m'en réjouis. Les apôtres faisaient ainsi. Vivre donc selon l'esprit, c'est faire ce que la foi, l'espérance et la charité nous enseignent, soit en choses temporelles, soit en choses spirituelles. Vivez donc toutes selon l'esprit, ma très chère fille. Demeurez doucement en paix. Soyez tout assurée que Dieu vous y aidera. Reposez-vous en toute occurrence entre les bras de sa miséricorde et bonté paternelle. Dieu soit à jamais votre tout, et moi, je suis en lui tout vôtre, vous le savez bien. Monsieur votre père se porte bien, et tout ce qui vous appartient selon le sang, ainsi en soit-il de ce qui vous appartient selon l'esprit. Amen. Introduction à la lettre 275. Pour être maîtresse des novices, on n'en est pas moins de la nature humaine et non de l'angélique. À sœur de Blonnet qui passe par une phase douloureuse de sécheresse et de tentation contre la foi, François adresse cette lettre lumineuse. Lettre 275 adressée à sœur Marie-Aimée de Blonnet. Ce m'eût été une consolation sans père de vous voir toutes en passant par Lyon. Mais Dieu ne l'ayant pas voulu, je m'arrête à cela. Et cependant, ma très chère fille, très volontiers je lis vos lettres et y réponds. Ô Notre-Dame, ma très chère fille, si notre Seigneur pense en vous et s'il vous regarde avec amour, oui, ma très chère fille, il pense en vous, et non seulement en vous, mais au moindre cheveu de votre tête. C'est un article de foi, et il n'en faut nullement douter.
Mais je sais bien aussi que vous n'en doutez pas, mais seulement vous exprimez ainsi l'aridité, sécheresse et insensibilité à laquelle la portion inférieure de votre âme se trouve maintenant. Vraiment, Dieu est en ce lieu et je n'en savais rien, disait Jacob. C'est-à-dire, je ne m'en apercevais pas. Je n'en avais nul sentiment. Il ne me semblait pas. J'ai parlé de ceci au livre de l'amour de Dieu, traitant de la mort de la volonté et des résignations. Je ne me souviens pas en quel livre. Et que Dieu vous regarde avec amour, vous n'avez nul sujet d'en douter, car il voit amoureusement les plus horribles pécheurs du monde, pour peu de vrai désir qu'ils aient de se convertir. Et dites-moi, ma très chère fille, n'avez-vous pas l'intention d'être à Dieu ? Ne voudriez-vous pas le servir fidèlement ? Et qui vous donne ce désir et cette intention, sinon lui-même en son regard amoureux ? D'examiner si votre cœur lui plaît, il ne le faut pas faire. Mais oui bien si son cœur vous plaît. Et si vous regardez son cœur, il sera impossible qu'il ne vous plaise, car c'est un cœur si doux, si suave, si condescendant, si amoureux des chétives créatures, pourvu qu'elles reconnaissent leur misère, si gracieux envers les misérables, si bon envers les pénitents. Et qui n'aimerait ce cœur royal, paternellement maternel envers nous ? Vous dites bien, ma très chère fille, que ces tentations vous arrivent parce que votre cœur est sans tendreté envers Dieu. Car c'est la vérité que si vous aviez de la tendreté, vous auriez de la consolation. Et si vous aviez de la consolation, vous ne seriez plus en peine. Mais, ma fille, l'amour de Dieu ne consiste pas en consolation ni en tendreté. Autrement, notre Seigneur n'eût pas aimé son Père lorsqu'il était triste jusqu'à la mort et qu'il criait « Mon Père, mon Père !» Pourquoi m'as-tu abandonné ? Et c'est alors, toutefois, qu'il faisait le plus grand acte d'amour qu'il est possible d'imaginer. En somme, nous voudrions toujours avoir un peu de consolation et de sucre sur nos viandes, c'est-à-dire nos nourritures, c'est-à-dire avoir le sentiment de l'amour et la tendreté, et par conséquent, la consolation. Et pareillement, nous voudrions bien être sans imperfection. Mais, ma très chère fille, il faut avoir patience d'être de la nature humaine et non de l'angélique. Nos imperfections ne nous doivent pas plaire, mais nous devons dire avec le saint apôtre « Ô moi misérable, qui me délivrera du corps de cette mort ?» Mais elles ne nous doivent pas ni étonner, ni ôter le courage. Nous en devons voirement tirer la soumission, humilité et défiance de nous-mêmes, mais non pas le découragement, ni l'affliction du cœur, ni beaucoup moins la défiance de l'amour de Dieu envers nous. Car ainsi Dieu n'aime pas nos imperfections et péchés véniels, mais il nous aime bien nonobstant isseux. Ainsi, comme la faiblesse et infirmité de l'enfant déplaît à sa mère, et pourtant, non seulement elle ne laisse pas pour cela de l'aimer, mais l'aime tendrement et avec compassion. De même, bien que Dieu n'aime pas nos imperfections et péchés véniels, il ne laisse pas de nous aimer tendrement. De sorte que David eut raison de dire à notre Seigneur, « Aie miséricorde, Seigneur, parce que je suis infirme. » Or, su, c'est assez, ma très chère fille. Vivez joyeuse. Notre Seigneur vous regarde, et vous regarde avec amour et avec d'autant plus de tendreté que vous avez plus d'imbécilité, c'est-à-dire de faiblesse. Ne permettez jamais à votre esprit de nourrir volontairement des pensées contraires. Et quand elles vous arriveront, ne les regardez point elles-mêmes. Détournez vos yeux de leur iniquité et retournez de vers Dieu avec une courageuse humilité, pour lui parler de sa bonté ineffable par laquelle il aime notre chétive,
pauvre et abjecte nature humaine, nonobstant ses infirmités. Priez pour mon âme, ma chère fille, et recommandez-moi à vos chères filles novices, lesquelles je connais toutes, hormis ma sœur Colin. Je suis entièrement vôtre en notre Seigneur, qui vive à jamais en nos cœurs. Amen. Introduction à la lettre 276. Sœur de Blonay était, par tempérament, pressante et sévère à l'égard des autres sœurs. Sans doute, François et mère de Chantal l'avaient-ils alertée sur les inconvénients de cet excès d'ardeur. Or, en ce décembre 1619, il semble qu'elle ait un peu adouci ses jugements. « Dieu soit béni !» lui écrit en ce temps mère de Chantal. « Au moins une fois, je vous vois contente de votre noviciat. » Et François, lui, saisit au vol cette occasion d'exhorter sa fille à de nouveaux progrès. Notons le rappel, par François, des liens qui font de Marie-Aimée sa très chère fille. « Vous que j'ai aimé presque dès le berceau. » Lettre 276. « Ô ma fille, Dieu vous a fait une grande miséricorde d'avoir rappelé votre cœur au gracieux support du prochain et d'avoir saintement jeté le baume de la suavité de cœur envers autrui dans le vin de votre zèle. Voyez-vous, enfin je réponds, quoique tard, à la lettre que vous m'écriviez après mon passage et réponds courtement, simplement, amoureusement, comme à ma très chère fille que j'ai aimée presque dès le berceau, parce que Dieu l'avait ainsi disposée. Il ne vous fallait que cela, ma très chère fille. Votre zèle était tout bon, mais il avait ce défaut d'être un peu amer, un peu pressant, un peu inquiet, un peu pointilleux. Or, le voilà purifié de cela. Il sera désormais doux, bénin, gracieux, paisible, supportant. Et qui ne voit le cher petit enfant de Bethléem, duquel le zèle pour nos âmes est incomparable, car il vient pour mourir afin de les sauver. Il est si humble, si doux, si aimable. Vivez joyeuse et courageuse, ma chère fille. Je dis en la portion supérieure de votre âme, car l'ange qui préconise la naissance de notre petit maître annonce en chantant et chante en annonçant qu'il publie une joie, une paix, un bonheur aux hommes de bonne volonté afin que personne n'ignore qu'il suffit pour recevoir cet enfant d'être de bonne volonté encore que jusqu'ici on n'ait pas été de bon effet. Car il est venu bénir les bonnes volontés et petit à petit il les rendra fructueuses et de bon effet pourvu qu'on les lui laisse gouverner, comme j'espère que nous ferons les nôtres, ma très chère fille. Ainsi soit-il. Introduction à la lettre 277. Mère Favre, appelée à une autre fondation, doit quitter Lyon. François et mère de Chantal lui ordonnent de confier la communauté à sœur de Blonay. Celle-ci exercera les fonctions de supérieure sans en avoir le titre. Jusqu'en 1622, lorsqu'il fut enfin évident pour l'archevêque de Lyon, Monseigneur de Marquemont, que mère Favre ne reviendrait pas à Lyon. Sœur de Blonay avait un esprit raisonneur sur lequel avaient une prise souvent dramatique les objections contre la foi, au point qu'elle craignait pour son salut. François se garde ici d'argumenter avec elle. Il préfère évoquer un souvenir des enfances de Marie-Aimée. Lettre 277. Ma fille, ne doutez point de votre salut. Vous étiez encore bien petite, que votre foi me parut grande. Vivez conformément aux vérités qu'elle nous enseigne et en cultivez le don précieux que vous avez si avantageusement reçu. Souvenez-vous
quand vous m'apportâtes les livres hérétiques que vous aviez pris chez N.N. et que vous me disiez avec tant d'ardeur qu'il les fallait brûler et tous ceux qui les lisaient. Souvenez-vous aussi que, vous demandant si vous n'aviez point la curiosité de les lire, vous me répondîtes hardiment que si l'envie vous prenait d'apprendre quelque chose contre la Sainte Église catholique, apostolique et romaine, vous voudriez vous-même, de bon cœur, être brûlé. Ô ma fille, très chère et toujours véritablement aimée, je n'ai point oublié ce trait de votre enfance. Consolez-en maintenant votre cœur dans ce petit ombrage de trouble, et au lieu de disputer sur les choses que l'ennemi vous suggère, rendez grâce à Dieu de ce que, dès l'âge de 9 à 10 ans, il vous a donné le désir de mourir pour la foi de la Sainte Église. Maintenant, ma fille, mourez à vous-même pour la pureté de cette foi, anéantissant votre esprit dans ces bienheureuses ténèbres. Introduction aux lettres 278 et 279. L'esprit raisonneur de sœur Blonnet et les questions sur des points de théologie qu'elle pose souvent à son père en Dieu nous valent des explications de François bien précieuses sur les mystères et sur la foi. Introduction à la lettre 278. Quant à l'autre demande que vous me faites, il est impossible d'y répondre entièrement, non seulement à moi, mais aussi aux anges et aux chérubins. Car Dieu est au-dessus de toute intelligence, et s'il y avait une intelligence qui pût comprendre ou parfaitement dire ce que Dieu est, il faudrait que cette intelligence fût Dieu, car il faudrait qu'elle fût infinie en perfection. Voyez, je vous supplie, les trois premiers chapitres du deuxième livre de l'amour de Dieu. Mais surtout, voyez le premier chapitre et encore les 9, 10, 11, 12, 13, 14, 15. Chapitre du troisième livre de l'amour de Dieu, car cela vous donnera une suffisante lumière pour concevoir en quelque sorte ce que c'est que Dieu, c'est-à-dire vous apprendrez autant qu'il est requis ce qu'il faut en croire. Et voici ce que pour le présent je vous en puis dire. Dieu est un esprit infini, qui est la cause et le mouvement de toute chose, auquel et par lequel tout est, tout subsiste et a son mouvement. Il est, par conséquent, invisible en soi-même, ne pouvant être vu qu'en l'humanité de notre Seigneur, qui l'a uni à sa divinité. Il est infini. Il est partout et tient tout par sa puissance. Rien ne le tient pour le comprendre, mais il comprend et contient tout, sans être contenu de chose quelconque. En somme, ma fille, comme notre âme est en notre corps sans que nous la voyions, ainsi Dieu est au monde sans que nous le voyions. Comme notre âme tient en vie tout notre corps, tandis qu'elle est en celui, ainsi Dieu tient en être tout le monde, tandis qu'il est en celui, et si le monde cessait d'être en Dieu, il cesserait tout aussitôt d'être. Et comme, en certaines façons, notre âme est tellement en notre corps qu'elle ne laisse pas d'être hors de notre corps, n'étant pas contenue en ni celui, puisqu'elle voit, elle entend, elle ouïe, elle fait ses opérations hors de notre corps et au-delà de notre corps. Ainsi, Dieu est tellement au monde qu'il ne laisse pas d'être hors du monde et au-delà du monde et de tout ce que nous pouvons penser. Et pour fin, Dieu est le souverain être, le principe et la cause des choses qui sont bonnes, c'est-à-dire qui ne sont point péchées. Ô ma fille,
c'est un abîme. C'est l'esprit qui vivifie tout, qui cause tout, qui conserve tout, duquel toutes choses ont besoin pour être. Et lui n'a besoin de nulle chose, n'ayant jamais été que très infini en tout ce qu'il est, et est très heureux, ne pouvant ni commencer d'être ni finir, parce qu'il est éternel et ne peut n'être pas éternel. À lui seul soit honneur et gloire. Amen. Je n'ai pas dit ceci pour vous dire ce que c'est, mais pour vous faire tant mieux entendre que je ne le puis ni sais dire, et que je ne sais que confesser que je suis un vrai néant devant lui, que j'adore très profondément, comme aussi l'humanité de notre Sauveur, à laquelle il s'est uni, afin qu'en Icelle, nous le puissions aborder, et le voir en nos sens et sentiments au ciel, et en nos cœurs, et en nos corps, ici, en terre, au divin sacrement de l'Eucharistie. Amen. François aurait pu terminer cette lettre, comme il termine la lettre sans date, du tome 21. Si vous n'entendez pas cette lettre, ne vous fâchez pas. Je l'ai seulement écrite pour vous donner un peu de jour, et non pas le jour du midi que nous aurons en paradis.

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2: Avant de prendre de bonnes décisions, et cela est tellement nécessaire dans notre existence, nous avons d'abord constaté qu'il n'est pas facile tout simplement de prendre des décisions. Et nous nous sommes penchés dans notre dernier rendez-vous, justement sur ceux qui n'aiment pas prendre de décisions, qui n'osent pas prendre de décisions. Nous les avons appelés des conservateurs, des timides, qui finalement, profondément, sont angoissés par le fait de devoir trancher, choisir, et donc forcément éliminer certaines solutions. À l'opposé, il y a d'autres personnes qui prennent des décisions. Il y en a même qui prennent sans arrêt des décisions, du matin au soir. Et ces personnes, quand on vit dans leur entourage, sont quelque peu fatigantes. Parce que, quelles que soient les situations, elles prennent les choses en main, elles partent billes en tête, elles décident, elles régentent tout. Il y a des tempéraments qui sont comme ça. Ces tempéraments évoluent de la même manière dans leur milieu familial, où tout est décidé de manière autoritaire, les petites comme les grandes choses, mais elles évoluent de la même manière dans leur milieu professionnel ou dans le milieu associatif. Si vous appartenez à un groupe, à une association, vous avez dû voir à un moment donné un nouveau qui arrive ou une nouvelle qui arrive et qui est selon ce profil. C'est-à-dire que très vite, en quelques heures, en l'espace d'une ou deux réunions, elles se sont montrées entreprenantes, elles sont intervenues avec autorité et elles ont proposé leur service. D'ici peu, cette nouvelle venue sera secrétaire de l'association, elle prendra en responsabilité le loto annuel, elle s'occupera de démarcher les commerçants pour avoir des lots pour le loto, elle s'occupera, etc., etc. Certaines personnes ont cette propension à tout régenter, même quand on ne leur demande pas, même quand cela ne s'impose pas. Elles décident pour elles-mêmes, elles décident pour les autres. Mais à trop décider, on peut penser que peut-être on décide trop vite. Ces décisions manquent sans doute de réflexion, de sagesse. Toutes ces décisions à l'emporte-pièce peuvent finalement s'avérer comme de mauvaises décisions. À force de décider tout le temps, on peut décider aussi n'importe quoi. Et en général, ce type de personnes, un jour ou l'autre, vont commettre des erreurs, parfois des bourdes monumentales, parce qu'elles n'ont pas pris le recul et le temps nécessaire avant de poser un choix, une décision. Nous avons dit que les personnes qui ont beaucoup de mal à décider et qui souvent ne décident rien sont des timides et des angoissés. Eh bien, je pense qu'on pourrait peut-être émettre le même critère pour celles qui ont tendance à tout prendre en main et à tout régenter. Fondamentalement, je suis sûr que la plupart d'entre elles sont aussi des angoissées. Mais qu'elles vont manifester leur angoisse autrement. Au lieu que l'angoisse soit, comme chez les premiers, paralysante, elle est ici dynamisante. On a l'impression qu'elle s'affole, qu'elle s'active, pour combler le vide, pour ne pas laisser l'angoisse pouvoir monter à la surface. Une certaine façon, donc, de lutter contre, peut-être, une angoisse profonde. Mais vous allez me dire, alors vous ne connaissez que ça. Selon vous, tout le monde est angoissé, finalement. Ceux qui ne décident rien et ceux qui décident trop. Eh bien, je pense que nous avons là une vérité qui n'est pas un scoop. Oui, je pense que tout le monde, ou en tout cas la très grande majorité des gens, sont angoissés. Pas forcément de manière constante, pas forcément de manière très virulente, mais tous, à un moment donné, nous avons des angoisses qui nous prennent, qui nous saisissent, et contre lesquels nous agissons ou réagissons de manière extrêmement différente.

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1: Les décideurs, comme nous pouvons donc les appeler, sont la plupart du temps des angoissés, mais qui noient, camouflent cette angoisse à travers une espèce d'hyperactivité, d'hyper-faculté à décider. En tout cas, il est sûr que souvent, ce sont des personnes qui sont en manque de reconnaissance, qui ont besoin de faire leur trou, de faire leur place, qui ont besoin de se mettre en avant pour être regardés, écoutés, admirés, finalement aimés. C'est une façon de dire « j'ai besoin d'être aimé », qu'ainsi de se montrer aux premières places, de s'activer et de tout décider pour tout le monde. Ce n'est pas forcément la meilleure manière pour atteindre son but, parce que à trop décider pour les autres, on devient insupportable. Et au lieu d'être admiré, aimé, on risque fort, comme le timide qui ne décide jamais rien d'ailleurs, d'être rejeté par les autres. Il faudra sans doute que nous revenions un jour sur ce thème de la reconnaissance qui me semble être quelque chose de fondamental dans notre vie psychique relationnelle à tous. Mais refermons cette parenthèse, nous parvenons à une petite conclusion intermédiaire dans cette réflexion. Il n'est pas facile de prendre des décisions, pourtant les décisions s'imposent. Nous devons en prendre. Certains commettent l'excès de ne pas prendre de décision, de ne jamais rien décider. D'autres commettent l'autre excès, de toujours tout décider, de prendre même les décisions aux autres, de leur chipper la décision. Dans un cas comme dans l'autre, je pense que nous ne sommes pas dans l'attitude la meilleure pour savoir prendre une décision et, tant qu'à faire, prendre une bonne décision. C'est-à-dire une décision qui va s'avérer par la suite positive et pour moi et pour ceux qui m'entourent ou pour mon entreprise ou pour mon mouvement ou mon association, pour l'œuvre à laquelle je participe. Il y a énormément de points à considérer avant de prendre une décision qui portera du fruit, en tout cas qui a le plus de chances d'emporter, si elle est prise paisiblement, avec recul, avec sagesse et en tenant compte des conseils que nous pouvons recevoir ici ou là.
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0: En ce mardi de la 27e semaine du temps ordinaire, la première lecture est tirée de la première lettre à Timothée, au chapitre 3. Les ministères dans l'Église.
1: Des recommandations pour la bonne organisation des Églises, mais, à la base de toutes, celle d'une foi vivante au mystère du Christ.
0: Elle est digne de confiance, cette parole. Si quelqu'un aspire à l'épiscopat, c'est une belle tâche qu'il désire. Aussi faut-il que l'épiscope soit irréprochable, mari d'une seule femme, sobre, pondéré, de bonne tenue, hospitalier, capable d'enseigner, ni buveur ni batailleur, mais doux, qu'il ne soit ni querelleur ni cupide, qu'il sache bien gouverner sa propre maison et tenir ses enfants dans la soumission en toute dignité. Quelqu'un, en effet, qui ne saurait gouverner sa propre maison, comment prendrait-il soin d'une église de Dieu? Que ce ne soit pas un nouveau converti, de peur qu'il ne tombe, aveuglé par l'orgueil, sous la condamnation portée contre le diable. Il faut de plus que ceux du dehors lui rendent un beau témoignage, afin qu'il ne tombe pas dans l'opprobre en même temps que dans les filets du diable. Les diacres, pareillement, doivent être dignes, n'avoir qu'une parole, ne pas s'adonner au vin ni rechercher des gains honteux. Qu'ils gardent le mystère de la foi dans une conscience pure, qu'eux aussi soient d'abord mis à l'épreuve. Ensuite, si on n'a rien à leur reprocher, ils exerceront le ministère du diaconat. Les femmes, pareillement, doivent être dignes, point médisantes, sobres, fidèles en toutes choses. Que les diacres soient maris d'une seule femme, qu'ils gouvernent bien leurs enfants et leur propre maison. Car ceux qui exercent bien le ministère de diacre s'acquièrent un beau rang ainsi qu'une grande assurance fondée sur la foi qui est dans le Christ Jésus. Je t'écris cela tout en espérant te rejoindre bientôt. Toutefois, si je tardais, tu sauras ainsi comment te conduire dans la maison de Dieu, qui est l'Église du Dieu vivant, colonne et soutien de la vérité. Assurément, il est grand le mystère de la piété. Il a été manifesté dans la chair, justifié par l'Esprit, contemplé par les anges, proclamé chez les païens, cru dans le monde, exalté dans la gloire.

0: Aujourd'hui, 6 octobre, l'Église fait mémoire de Saint Bruno, prêtre. Après avoir enseigné à Reims pendant longtemps, Bruno, qui vécut de 1035 à 1101, gagna le massif de la Chartreuse avec quelques disciples pour s'y livrer à la pénitence et à la contemplation. Avec ses frères, il adopta un genre de vie qui alliait la solitude des ermites à un minimum de vie commune. Appelé à Rome par Urbain II, Bruno devait mourir dans un ermitage de Calabre.
1: La seconde lecture est une lettre de Saint Bruno à ses fils chartreux. J'ai appris, par les récits détaillés et si consolants de notre bienheureux frère Landuin, avec quelle inflexible rigueur vous suivez une observance sage et vraiment digne d'éloge. Il m'a parlé de votre saint amour, de votre zèle infatigable pour tout ce qui touche la pureté de cœur et la vertu. Mon esprit en exulte dans le Seigneur. Oui, vraiment, j'exulte et je me sens porté à la louange et aux actions de grâce envers le Seigneur. Et cependant, je soupire amèrement. J'exulte, certes, cela est juste, à voir croître les fruits de vos vertus, mais je déplore et je rougis de rester inerte et négligent dans la misère de mes péchés. Réjouissez-vous donc, mes frères et très chers, pour votre bienheureux sort et pour les largesses de grâce que Dieu répand sur vous. Réjouissez-vous d'avoir échappé au flot agité de ce monde où se multiplient les périls et les naufrages. Réjouissez-vous d'avoir gagné le repos tranquille et la sécurité d'un port caché. Beaucoup désirent s'y rendre, beaucoup font même un effort pour l'atteindre et n'y parviennent point. Beaucoup même, après en avoir joui, en ont été rejetés parce qu'aucun d'eux n'en avait reçu la grâce d'en haut. Aussi, mes frères, tenez-le pour certain éprouvé. Personne, après avoir joui d'un bien si désirable, ne vient de quelque manière à le perdre sans en éprouver un regret continuel s'il prend à cœur le salut de son âme. De vous, mes bien-aimés frères convers,

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1: Nous ouvrons donc cette émission avec le père Roch Valentin. Mon père, vous êtes prêtre du diocèse de Belle-et-Ars et vous êtes actuellement recteur du séminaire de la Société Jean-Marie Vianney. Nous abordons le thème du rosaire.
2: Effectivement, nous sommes au mois d'octobre, le mois du rosaire. Et cette année, il a quelque chose de particulier, c'est que le pape François a voulu aussi qu'il soit un mois missionnaire extraordinaire pour fêter les 100 ans d'une encyclique qui a relancé.